0: restant de l'heure. Donc, je laisse mes deux invités se présenter et après ça, on va écouter le clip. Hey, merci beaucoup d'être là. C'est super. C'est une première et on est très contents. Dominique ou Christian, c'est à vous la parole.
1: Ben, premièrement, c'est très gentil de vous être déplacé pour un groupe que vous ne connaissez pas. C'est vraiment exceptionnel. Je suis joyeux de vous voir ici. Et puis, j'espère que partager avec vous un bon moment avec la vidéo qu'on a concoctée. Je laisse mon ami Dominique continuer.
2: Hey, merci, Chris. Ben oui, pour nous autres, c'est une grande journée. En fait, ça fait environ un an qu'on a sorti l'album The Strain sur les plateformes de notre projet Friends. Puis, on voulait souligner ça avec une copie physique pour l'avoir en vinyle. On avait eu des demandes à savoir est-ce que ça allait être possible de l'avoir en vinyle. Donc, c'est fait, on l'a. Fait que c'est un peu ça aussi l'événement aujourd'hui de faire quelque chose aussi à Montréal, étant donné que je suis basé à Montréal, même si c'est un projet qu'on a construit à Trois-Rivières, parce qu'on vient tous les deux de Trois-Rivières. Donc, on a une vidéo au lieu d'une prestation live, parce que la musique, ça prendrait toute une gang pour réussir à recréer ça. Fait que la vidéo, c'est la première pièce qui s'appelle Kamikaze, la première pièce de l'album. Puis, ça vient d'un scénario. En fait, la musique vient d'un beat de drum. Il y a une formule rythmique que Chris avait. Puis, il me joue son beat de drum, puis ça m'a inspiré à écrire de la musique là-dessus. Puis, on a travaillé ensemble 32 minutes de musique avec des invités, trompettistes, une autre personne au lap steel. Je vais les nommer tantôt. Mais on a fait une vidéo d'un synopsis que Chris a tout imaginé. Puis, c'est drôle parce que ça fait beaucoup Voivode. Fait que moi, j'ai rien à voir dans le synopsis. L'affaire que j'ai faite, c'est que je me suis amusé avec Final Cut à concocter des images pour fitter avec la musique que vous allez visionner à l'instant. Donc, merci beaucoup. Puis, on se voit tantôt pour l'entrevue. C'est vraiment apprécié votre présence. Merci à tout le monde.

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6: Et on est de retour à Décibel Metal pour cette émission vraiment, vraiment spéciale dans nos studios de CIBL avec notre beau public. Êtes-vous encore là, notre beau public?
7: Ouais!
6: Hey, je suis vraiment, merci beaucoup infiniment d'être venu là. Toute la gang de famille rock, Marc-André Jutron encore, je dirais jamais assez. Merci à Danny, Danny de CIBL pour son support. Merci à tout le monde. C'est super que vous soyez là. Écoutez, Dominique, ça va?
8: Ça va très
6: bien. Wow. Christian?
9: Oui, ça va.
6: Ça va bien?
9: Oui.
6: Hey, écoutez, c'est une magnifique vidéo. D'ailleurs, les spectateurs vont pouvoir le voir sur notre page Facebook et sur YouTube, parce qu'on l'a enregistré, donc on va le repasser encore. Mais on peut trouver de vidéos sur YouTube,
8: oui,
6: Dom?
8: Oui, sur YouTube.
6: OK.
8: Kamikaze The Strain.
6: Est-ce qu'on peut dire... On peut dire qu'il est en nomination au GAMIC?
8: Il est en... En fait, la déposition a été faite pour peut-être être à la course à une nomination,
6: ouais,
8: mais j'ai eu une confirmation.
10: Donc, c'est la grosse liste, en gros, c'est ça? On appelle la grosse liste une fois que...
6: Oui, ouais, effectivement.
8: Okay. Ouais, fait que la soumission est faite pour la vidéo.
10: Nice.
8: On a un petit peu passé droite pour...
10: Pour l'album?
8: Pour l'album, c'était jusqu'au 31 juillet, puis quand j'ai constaté ça, il était un petit peu tard, là, fait que... Mais la vidéo, on souhaite quand même... qui seront peut-être en nomination.
10: Très beau vidéo.
8: Merci beaucoup.
6: Excellent. Les couleurs. Puis on va en parler dans le deuxième bloc du vidéo. Mais avant, on veut vous connaître plus. Christian, Dominique, comment vous êtes rencontrés? Est-ce que ça fait longtemps que vous connaissez? Puis que c'est depuis quand vous jouez de la musique ensemble?
9: Ça fait plus de 30 ans, je dirais.
6: Ah oui?
9: Et puis on s'est rencontrés dans le patelin, là.
6: À Trois-Rivières.
9: Au Bled, oui. Puis on... Par hasard, c'est moi j'ai toujours eu une appétit pour la musique des plus jeunes, c'est pour ce qu'ils apportent.
6: Ouais.
9: Puis Doom faisait partie de cette gang là. Et puis, écoute, on a fait toutes sortes de trucs impensables ensemble pour en arriver là. Moi, je trouve ça formidable, tu sais.
6: Ben, c'est tout. Ouais.
9: Toutes ces années là, aient fait que bon, on est assez confiance un envers l'autre pour. Se confier un projet.
6: Mais c'est-tu votre premier projet ensemble ou vous n'aviez déjà fait des albums avant? Ou
9: Pour d'autres.
6: Pour d'autres, mais ensemble, vous deux?
8: Ben écoute, moi, souvent, les premières fois que j'ai connu Chris, en fait, je l'ai connu avant qu'il me connaisse, là, je vais essayer d'être bref. Il jouait dans un groupe qui s'appelait Cachalot. J'avais peut-être 8 ans. J'allais voir ces shows-là parce que c'était des fêtes de quartier que nos parents organisaient. Puis, je me souviens de Christian au drum à cette époque-là. Puis, après ça, je l'ai revu plus tard dans un local de pratique, les locaux Saint-Denis, où est-ce que Genetic Error...
6: Ben oui, mais oui, j'ai connu ça parce que puis, j'étais à Trois-Rivières
8: voilà,
6: 35 ans.
8: Là. Studio Saint-Denis avec Régent Bouchard. Tu sais. Puis, Chris avait un local avec nous autres. Donc, on pratiquait ensemble, on jammait pour s'amuser. Puis ensuite, on a fait partie d'un hommage à Santana, un hommage à Radiohead, plein de projets qui se sont formés au Maquisard à Trois-Rivières. Chris a tout le temps eu en branle un projet aussi de pièces originales, comme le Mosey, son projet un de ses projets solo, instrumental.
6: Tu m'en avais parlé, oui, effectivement.
8: Fait que c'était souvent, hey, Doom, t'es-tu au village? Ça, c'est le village, c'est Trois-Rivières.
6: Ouais.
8: T'es-tu au village? Puis si t'as une base, viens donc me faire une track de base sur cette automne-là. Puis on a tout le temps travaillé un petit quelque chose in and out. Puis on est venu à qu'est-ce que tu fais? C'est la pandémie. Je m'ennuie, viens donc prendre un café, on va écouter de la musique. Vous avez dit, je m'en viens avec une base, un ampli, j'ai le goût de jammer, sachant que Chris a tout le temps un kit de drum prêt. Puis c'est là qu'il m'est arrivé avec le fameux beat.
6: La naissance de Friends aurait pris pendant la pandémie. Je parle de le projet qu'on voit un peu.
8: C'est en plein ça.
6: C'est en plein ça.
8: Chris, il dit là, regarde, tu sais, moi, je suis un jammeux de spontanéité. Il dit, hey, avant qu'on se lance là-dedans, check ça. J'ai un beat de drum, là. Il dit, dans toute ma carrière, Chris pourrait avoir joué avec Dan Bigra, Brian Leboeuf, puis ben la clique de rocker au Québec. Il dit, là, je pense que j'ai inventé un beat. Il dit, check ça. Effectivement, j'avais jamais entendu ce beat-là. Ça m'a inspiré. Et j'ai mis ça dans le logiciel. Puis ça a donné ensemble 32 minutes de musique.
6: Parce que c'est toi qui composes, ben avec...
8: On a fait ça ensemble. L'instrumentation, il y a beaucoup de trucs que j'ai fait dans le logiciel, sur Logic 10. Okay. Mais surtout, la musique, ça devient aussi un prétexte pour se rencontrer, puis se jaser, aller souper, prendre un café. Fait qu'on s'est retrouvés dans cette belle aventure-là, juste pour s'amuser. Sans attente, puis...
6: Ça donne un beau résultat. T'sais, moi, tu me corrigeras, Rocky ou Christian, peut-être j'ai induit des gens en erreur. Je dis, ah, c'est industriel, tout ça, mais il y a des grandes portions de jazz là-dedans qu'on entend. Non, j'ai des portions, des cuivres et tout ça. Là, parce que j'ai écouté juste ces trois pièces que tu m'as refilées. Je n'avais pas écouté l'album, la vidéo, je voulais le voir avec toi ici. Puis j'ai trouvé qu'il y avait des grandes partitions de jazz. J'ai aimé ça. J'ai aimé la fusion que vous avez faite. Je me trompe-tu?
9: Il y a définitivement la rencontre du jazz, comme on aime le nommer. Mais par contre, si on se réfère au plus vieux jazzman qui ont fait un documentaire à BBC un moment donné, puis qui ont dit, dans le fond, le jazz, c'est le confluent de toutes la musique, de toutes les musiques du monde. C'est là qu'il se rend compte. Pour lui, c'était ça, le jazz. Puis je trouvais que c'était une très belle définition. Tu sais. Puis quand on a approché le projet, bien, ça a été plus ça, dans le sens de dire, laissons tomber le style. Tu sais, de dire, on fait...
6: parce que c'est dur de définir un style.
9: C'est ça.
6: J'aime mieux laisser parler la musique que mettre un style sur votre...
9: Ça a été plus la démarche, c'est de dire, laissons parler la musique. Moi, je disais tout le temps à Doom, presse sur le citron tant qu'il y en a, puis pose-toi pas de questions sur ça ressemble à quoi, ou c'est-tu trop ci, ou c'est-tu trop... C'est pas ça, l'idée. L'idée, c'est juste d'avoir du matériel. On avance tranquillement là-dedans avec le bagage qu'on a, et puis... Il y a toujours quelque chose
10: non, mais
9: qui sort, en fait.
10: Mais Christian, si tu me permets, là, moi, ce qui a ressorti le plus pour moi, c'est progressif. Là.
9: Oui,
10: c'est du prog, là, ça, je veux dire. Oui. Ça me ramenait, si on regarde la chanson Return to the Station One, ça rappelle un petit peu Voivod, mais surtout, mettons, Liquid Tension Experiment, je ne sais pas si vous connaissez, là, c'est instrumental, c'est vraiment... ça bûche, c'est de l'ambiance, tu te fais toujours surprendre dans la vidéo. Là, puis, oui, c'est sûr qu'une influence jazz, mais le prog, c'est rempli de toutes sortes d'influences. Oh, c'est la source même du prog.
9: D'ailleurs, avant tout, c'est prog. Mais oui, il y a des éléments de jazz. Oui.
6: De toute façon, la pièce que tu parles, Patrick, on va l'entendre à la fin de l'heure. Le vidéo kamikaze, ça vient de vous autres, le montage, la réalisation, tout. Moi, je me trompe, là, c'est bien vous autres qui avez réalisé le clip.
8: Ben oui, c'est fait avec Final Cut. Avec un ordi 2015, la fan dans le prolard tout le temps.
6: ça fait la chose quand même, c'est
8: sans
6: bon.
8: Avoir nécessairement l'expérience de se lancer dans ça, mais on avait du footage qu'on a filmé avec Danny Janvier, qui est un bon chum. C'est tout, pas mal la Mauricie, là, Trois-Rivières, les chums. D'ailleurs, le nom Friends, c'est bien Chris qui était arrivé avec ça. Il disait, hey, pourquoi qu'on n'appellerait pas ça Friends? Parce que c'est la source, c'est l'amitié. C'est ça qui fait qu'on a fait ce projet-là. T'sais. À la base, Ce qui nous représente le plus, c'est l'amitié. The Strain, c'est le code rythmique, la formule rythmique du pattern de kick qu'on retrouve sur toutes les formes. Ça peut être un code morse, ça peut être des accords de guitare, mais c'est ça qui relie tous les styles. The Strain, c'est le fameux beat qu'on entend qui revient tout le temps.
6: C'est vraiment un album concept. Là,
8: puis le vidéo, ben, il est inspiré d'un synopsis qui sort tout droit de l'imagination de Christian.
6: Oui, on se retrouve en 2333, c'est ça, hein?
8: Et voilà.
9: Oui, ouais. Ben, c'est en 2333, puis c'est après les grandes guerres galactiques, et puis il reste de la Terre qu'un continent qui émerge des océans. Et puis sur ce continent, avec... toutes les radiations qu'il y a eu et tout ça, ça devient difficile de vivre. Et puis, les hommes ont trouvé une façon de rendre l'espace, le seul continent vivant, vivable, avec une espèce de truc qu'ils ont trouvé, comme on pourrait appeler un butin de guerre, ils ont trouvé un stuff qui leur permet de vivre encore sur la Terre qui, avec les années, a changé de nom, qui est devenu Station One, vu qu'il y avait maintenant simplement un continent qui était habitable sur la Terre. Pour aller chercher ce fameux tricillium...
6: Le trium, c'est ça, non?
9: Le tricillium qui rend la vie plus agréable possible sur la Terre. Naturellement, ça a pris des gens, et puis il y a... une compagnie qu'on a imaginée qui s'appelle Fox Industries, qui engage du monde pour la recherche, l'extraction et le transport du tricillium. T'sais. Fait qu'eux autres ont engagé un gars, une espèce de trompe-la-mort. Hein. Lui, il a peur de rien. Il s'appelle Julius Cam. Lui, il est le commandant de la mission. Et puis, lui, il est tellement... casse-cou et intrépide. Et il a peur de rien, tu sais. Puis il veut tout le temps arriver à Station One avec le stock.
6: Mais c'est un vrai scénario de film. Ouais, tu pourrais faire quasiment un film. Tu pensais de faire un court-métrage?
9: Ah, ou... J'adore la bande
6: dessinée. Parce que t'as quand même imaginé... T'as pas mis ça où, cette imagination-là? Un rêve?
9: Non. C'est quand c'est on espoir, joue, puis qu'on se parle, puis qu'on a du fun, puis qu'on... On développe l'histoire comme ça en parlant. Puis... Mais c'est ça. Fait que Julius, lui, dans le fond, la toune s'appelle Kamikaze parce que Julius Cam, lui, tout son crew, il l'aime beaucoup. Il aime sa témérité. Il aime comment il est casse-cou, fait tout ça. Fait qu'ils ont donné le sobriquet de Kamikaze, simplement. Fait que c'est pas du tout péjoratif. C'est pour l'équipe qui travaille avec lui. Ben c'est
6: mais ce personnage-là, est-ce que ça pourrait t'inspirer à faire d'autres vidéoclips pour cet album-là?
9: Ah ben j'espère.
6: Avec ce personnage-là, parce que tu nous fais découvrir, peut-être qu'on pourrait le...
9: Ben, j'espère. Puis, tu sais, je veux dire...
6: Parce que vous avez du matériel pour faire des beaux vidéos. Ouais. L'album, c'est un album instrumental.
9: Oui, ben, c'est un album surtout... instrumental. Moi, j'ai laissé des pistes avec le synopsis sur l'album pour que les gens s'enfuient à leur façon. C'est pas coulé dans le béton nécessairement. T'sais. Tu peux voyager, manier les choses comme tu veux, mais tu as des pistes, OK? Je te donne des pistes. Puis t'as beaucoup d'espace pour toi.
8: Pierre, tu comprends à cette heure l'inspiration que j'ai eue pour me lancer sur Final Cut à faire ces images-là. Ouais. Parce que juste de la manière que Chris l'explique, on a tout un scénario.
6: Effectivement,
8: c'est comme un petit court-métrage. Puis on a condensé un peu les idées des 6 chansons dans la première. Okay. Parce que cette première chanson-là, Kamikaze, au départ, on n'en faisait rien qu'une. Puis il y a eu des édits que j'ai pris pour construire la deuxième. À partir de la deuxième et la première, j'ai fait en partie la troisième dans les structures. Puis ça a donné un moment donné, Chris, il dit, garde, là, je pense que rendu là, on n'est pas loin du LP, puis on serait le fun de faire un vinyle. Fait que tout ça, c'est développé, une idée en amène une autre. Mais c'était pas prévu pour rien, ce projet-là, au départ, que pour aller prendre un café et s'amuser. Fait que c'est ça qu'on ressent.
6: On regarde le beau résultat que ça donne. Mais on pourrait avoir une idée de la pièce 99 Miles, c'est la deuxième. C'est ça sur l'album?
8: 99 Minutes, c'est la troisième pièce.
9: La troisième, troisième 99.
6: Donc, on va aller l'écouter, puis on va revenir avec la suite de l'entrevue. Donc, c'est parti, Sébastien.
7: Adresse.

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5: Et on est de retour à Décibel Metal sur les ondes de CIBL 101.5 FM avec nos merveilleux fans. Vous êtes toujours là, mes amis?
6: Ouais!
5: Ouais! Ah, j'aime ça, il y a de l'ambiance. Toujours avec mes amis Christian, Pat et Doom, Rocky, La Rock, La Rush.
7: Ça marche.
5: Ah, j'ai mis ça là, hein?
7: Oui, ça reste dans le rock, hein?
5: Ah, oui, c'est vrai. Hey, Colin. La pièce, oui.
7: J'ai déjà eu une petite anecdote.
5: Ben oui, vas-y.
7: J'avais une passe de ski, je faisais partie du forfait familial de des amis, puis c'était Gravel, Dominique Gravel, je m'appelais de même. Fait que ça reste un rock tout le temps.
8: toujours là.
5: Même dans ton nom, t'es concept. T'es un gars concept, toi.
7: Ma mère, c'est Pierrette, puis mon grand-père, c'est Pierre.
5: Ouais, tabarnouche, regarde, comme moi, Pierre. Hein? Bon, sur ça, la pièce qu'on vient d'entendre, 99 Miles,
9: c'est Minutes. Minutes.
5: Yeah. OK. Bon, ça parle de quoi en général? Christian, oui, veux nous parler un peu de la pièce? Okay.
10: Ça, c'est au sujet de... C'est quand les gars sont rendus au niveau d'extraire la matière, bien, naturellement, ça se situe toujours dans des climats très, très froids. Fait que toutes les séquences de travail sont de 99 minutes. Ils peuvent pas dépasser le 99 minutes. Puis tu as toujours la voix qui rappelle de toujours prendre garde à son temps, tout pour que le travail se déroule bien. Ben, c'est des séquences de 99 minutes qu'on avait décidé d'installer pour le compte, si tu veux. Fait que c'est ça qui... tout se déroule dans des séquences de 99 minutes. Une pause, naturellement. Ensuite, 99 minutes.
5: D'où le... OK.
10: 99 minutes. C'est le code de travail. Il ne faut pas sortir de là.
5: Pas sortir. Puis c'est la troisième pièce.
10: C'est la troisième pièce,
5: tantôt.
10: Ouais.
5: Je pensais que c'était tout de suite celle après Kamikaze. L'album, l'avoir enregistré, ça a pris combien de temps? Qui a fait le mixage? Tout ça, c'est toi, Dominique?
7: Ben, c'est sûr qu'il y a une grosse partie qui s'est faite dans le Logic 10.
5: OK.
7: Puis, tous les drums, c'est fait chez Christian.
5: OK.
7: Avec Pierre Héroux, qui était là comme ingénieur, pour faire les prises de son, s'assurer que tout était legit au niveau des prises de son. Il y a beaucoup d'instruments MIDI qu'on retrouve, qui viennent du logiciel, mais il y a aussi des vrais basses, il y a des vraies guitares, il y a de la vraie trompette. François Boutin, qui est un trompettiste. Je sais qu'il y en a un aussi qui travaille à CIBL.
5: Ben c'est ça, je m'en allais le dire, c'est notre coordonnateur, il ne l'a pas dit.
7: Que là, on va séparer ça tout de suite.
5: Ben oui.
7: C'est notre trompettiste, un bon ami, François Boutin. Christian a travaillé beaucoup avec François sur plusieurs projets. François, j'ai connu au secondaire, j'avais 12 ans, il était en concentration musique avec moi. Puis, on a Nicolas Grimard aussi qui joue des lap steel, qui est le guitariste de Caïman Fou.
5: Ah oui,
7: d'ailleurs,
5: okay, ben
7: on fait un show cet été, là, une petite réunion
5: avec
7: là,
5: eux
7: au Festivois Trois-Rivières, ouais, 25 juin. Mais Nicolas Grimard fait des guitares aussi acoustiques et des guitares électriques, des lap steel.
5: Okay.
7: La vraie base, mais il y a beaucoup, c'est ça, de MIDI. Ça, ça a tout été prémixé, disons, dans le laptop, dans mon logiciel. Mais on a travaillé avec Pierre Héroux pour tout ce qui est mix.
5: OK.
7: Donc, Pierre, il a reçu ces tracks-là, puis on travaillait ensemble pour mixer ça. Mais il y a eu un gros travail qui s'est fait après ça entre Pierre Héroux et Francis Perron du studio Radicor.
5: Qu'on est ici, qu'on va interroger tantôt à 21h bientôt. Là. Ouais, ben ouais. Oui.
7: Donc,
5: salut Francis qui est ici.
7: Ben oui, Francis, c'est le fun. de pouvoir collaborer sur plusieurs projets.
5: Ouais, c'est sûr qu'on fait les albums de Voivode depuis 2014 aussi.
7: On travaille sur Voivode ensemble depuis 2014 et on a tout de suite, j'ai pensé à Francis pour faire le mastering. Puis il nous a fait un bon deal. Puis Francis, c'est pas quelqu'un qui regarde le temps. Là, fait que, puis on est bien, bien fiers. Ça, ça a réussi à sonner dans des endroits même super reverb comme ça. Là,
5: oui, parce que pour dire aux gens, on avait peur un peu à hein, Rocky, parce qu'ici, le toit, il est quand même c'est haut.
7: Ouais.
5: C'est tout vitré. Que le son peut se promener, mais je pense que la sortie, parce que je ne sais pas ce que les gens en pensent, mais moi,
6: le son était très bon. Moi, j'ai trouvé personnellement. Le son était très
5: bon. Puis la qualité du vidéo, les couleurs, waouh, c'est. Moi, je pense que tu as des bonnes chances au GAMIC. Je ne suis pas Christian que tu en penses, mais ouais, je vous le souhaite en tout cas. C'est sûr que ça va capter l'attention, une vidéo comme ça, là, qu'on n'est pas habitué d'en voir. Là,
7: c'est
5: là,
7: fait. Ben, tu sais. Je le mentionne, mais il n'y a pas de AI qui a été utilisé pour faire la vidéo. C'était tout à mi-temps, même que j'avais pas vraiment des logiciels à jour nécessairement. Fait que, quand j'ai eu fini ça, il y a une de mes chums, Danny Janvier, il me dit, puis comme ça, tu as utilisé les lasso magnétiques pour faire ton découpage pour le green screen. C'est quoi ça? Moi, j'ai tout fait au petit point.
5: Parce que toi, tu n'as pas utilisé le green.
7: J'ai tout découpé chaque image au petit point. J'ai probablement perdu beaucoup de temps.
5: Ben ouais.
7: Mais c'est ça, c'est tout. Il y a beaucoup de naïveté, il y a beaucoup d'essais-erreurs, mais on a quand même réussi à faire passer le message.
5: Mais il
7: n'y
5: a pas de green wall, il n'y a pas. Vous l'avez utilisé.
7: On a fait ça chez Christian.
5: Tout
7: a été fait chez Chris. Chris, le drum, on l'a positionné. On avait juste un angle à la fois.
10: Mais tout. Tout est naïf dans le projet. Tu sais, on a laissé la porte ouverte pour tout. Lui, s'il voulait jouer des drums, il pouvait jouer des drums. Moi, j'ai joué des guitares, il a joué des claviers.
5: Ouais,
10: tu comprends-tu?
5: Il a joué du piano aussi.
10: Il n'y a pas eu cette forme de d'entrave-là qui dit non, ça, c'est le bassiste. Moi, j'ai joué des basses là-dessus, imagine.
7: Ouais.
10: Fait que. C'est complètement ouvert, complètement naïf.
5: C'était vraiment libre. Là. Il n'y avait pas de compartiment de « tu fais telle chose ».
10: Hey, regarde, écoute, je viens de trouver ça, là. Tu trouves ça bon, là? » Tu dis « oui, ben, on le garde. »
5: C'est un projet. C'est très spontané, c'est
7: que,
5: ça?
7: Oui? Pierre, c'est un projet où ce que on a une liberté de le faire sans attente. Personne ne nous a demandé quoi que ce soit par rapport à ça. Fait qu'il n'y a pas une note qui a été placée pour faire plaisir à quelqu'un. Tu sais, c'est juste... Le projet évolue, une idée en amène une autre, c'est au service du projet, on fait ça pour s'amuser. Fait que, puis je me suis rendu compte, après tout ce cheminement-là, qu'il y a eu de quoi de très nécessaire dans, personnellement, ma quête, mon évolution en tant que mettre plusieurs chapeaux, autant ce qui est de producteur, m'inscrire à Soproc. Comment que ça marche un code ISRC? Francis m'a briefé là-dessus, il nous a aidés. C'est le vidéo.
5: Tu avais plusieurs chapeaux.
7: Fait que c'est tous des chapeaux. Je fais partie de projets musicaux depuis tellement d'années où est-ce que mon rôle, c'est jouer de la base. Puis là, ben, j'ai vu l'envers de d'autres. J'ai vu des sphères que j'avais pas vraiment à m'occuper.
5: Exploité avant.
7: Puis,
5: là, ouais.
7: C'est fascinant. Puis j'ai adoré. Avec Chris, c'est un beau travail d'équipe. Il n'y a pas rien qui se serait fait. Il n'y a rien qui existerait dans ce projet-là si un ou l'autre n'avait pas été là.
5: Vous êtes nourris d'un de l'autre.
7: Ouais. C'est, et voilà,
5: c'est,
7: et voilà.
5: Ça paraît. Écoutez, le résultat, il est fantastique. Comment tu penses que ça va être la réaction des gens? Est-ce que vous avez déjà joué en concert ces pièces-là devant des personnes? Ou ça pourrait-tu être amené à des shows éventuellement?
7: Puis on en a parlé souvent. C'est sûr qu'on a déjà les possibilités d'enlever quelques tracks pour avoir des playbacks. L'idéal, ça serait d'avoir un visuel qui accompagne ça et de mettre beaucoup de gear sur le stage puis de changer de position. Tant Chris pour aller faire des pedal bass pendant que je vais faire des floors, pendant que le trompettiste pourrait venir. Mais c'est... Je sais pas, là.
10: Mais
7: on n'est pas encore là.
10: C'est ça. Je pense qu'on n'est pas tout à fait là. Simplement par la technicalité de la chose, le nombre d'individus que ça prend pour rendre,
5: monter,
10: admettons. Parce que si tu t'offres quelque chose à ton auditeur, puis tu arrives live, puis tu lui offres autre chose, ça, c'est pas compatible.
5: C'est sûr que les attentes peuvent être grandes. Je vais vous donner un exemple. Moi, je m'attendrais avoir un visuel en arrière de vous autres, comme j'ai vu dans les vidéos. Ça que, mais ça, c'est moi, personnellement. Là, peut-être que d'autres ont d'autres attentes, mais moi, je verrais votre band, votre duo, avec beaucoup, beaucoup de visuels. Pas nécessairement des bombes puis du fumigène, c'est pas ça que je disais, mais au niveau des éclairages puis du vidéo.
7: Bien, l'idée, déjà, le vidéo, de proposer le synopsis en image avec un déroulement, ouais. Mais c'était souvent aussi des effets qui... C'était pour moi important de faire ressortir le son en image. Comme on a des effets d'un fois visuels qui font ressortir une subtilité sonore que jamais tu aurais remarqué, mais ouais. le visuel le fait ressortir. Fait que peut-être que le reste du visuel pourrait un peu s'apparenter à ce type de d'exercice-là.
6: Un peu comme tu disais, Rocky, avec des backtracks, ça se fait quand même. Pas trop, sans exagérer, là, on s'entend, là, parce qu'on veut pas aller voir un show de backtrack. Là, mais...
7: Jusqu'à date, ça serait ça l'idée. Puis on s'est fait dire des fois, comme, hey, je verrais ça. Même je l'ai entendu tantôt, ça serait bon au festival de jazz.
5: Effectivement.
7: Peut-être avec Marc-André.
6: Avec René Lucier, là.
7: Mais, tu sais, c'est quand même une musique qui est.
6: Oui.
10: Non, c'est complexe.
7: Il faut savoir s'ouvrir à ça. Mm-hmm. Puis c'est pas la première écoute qu'on fait. Ah, ça me parle ou pas. Tu sais, ça prend le bon
6: faut
7: timing.
6: Faut être initié. À la limite, là, avant si on accroche du premier coup, on est un peu initié au style.
5: Messieurs, on approche déjà de la fin de l'entrevue. Je sais qu'avec la musique, la vidéo, ça a pris beaucoup de temps. Je suis vraiment désolé, mais Rocky, tu avais des remerciements, Christian aussi, des remerciements à
7: certainement.
5: Faire.
7: Certainement, on s'est un peu mis ensemble là-dessus. Je voulais remercier, c'est sûr, tout le monde qui ont participé à ce projet-là. François Boutin, le trompettiste, Nicolas Grimard, qui a fait les guitares, le lap steel, Pierre Héroux au mix, Francis Perron au mastering.
5: On va interroger tantôt.
7: Il y a Luc Leclerc, qui travaille avec Voivod, Above the Void. Lui, il m'a beaucoup aidé. Il nous a aidé avec la pochette, la mise en marché, le site web. Allez visiter notre site, c'est wearefriends.com. Vous allez avoir des biographies dans ça, le vidéo, les albums sur les plateformes numériques.
5: Ouais, c'est ça,
7: parce que c'est ça qu'on
5: signe
7: aujourd'hui.
5: C'est ça.
7: Nous, ça fait un an que l'album et ses plateformes, puis on a décidé de faire une copie vinyle. C'est pour ça qu'on est là, entre autres, aujourd'hui,
5: si
7: pour en parler.
5: Si les gens veulent se le procurer, ils vont sur votre page.
7: Sur notre page, c'est là. Tu as le magasin en ligne, il y a de la merch déjà chez Ship2, ça part en dedans de 2 heures, c'est livré, tout est là. Je continue, il y a Hélène Bourassa qui a fait toute la correction de tout ce qui est écrit dans la pochette, Judy Smith qui nous a aidé pour la production des vinyles, Danny Janvier, la photo, la caméra, Philippe Grenier, les T-shirts d'Arsenic, parce qu'on a deux modèles de T-shirts accessibles sur notre site, Simon Côté de chez Ship2. Et là, il y aura des points de vente, dont... Stéphane Carbonneau, qui tient la boutique Vinilia à Trois-Rivières, qui est près du Zénob. Il va ouvrir aussi une autre boutique sur la rue des Forges, près du Memphis Cabaret. Et la BAM, la boîte à musique, avec la gang, avec ici, Carlos, ils vont 2000, avoir des vinyles et des T-shirts là. Et il y aura d'autres endroits qui vont s'ajouter. Puis c'est sûr que là, ben Pierre, je te remercie ainsi que toute l'équipe.
5: Ça fait plaisir. Ben oui, on vous remercie, vous autres, de nous avoir choisi de nous présenter ça ici aussi.
7: C'est un peu notre idée, idée. Tu nous as ouvert la porte à venir présenter notre projet parce que là, c'est des auditeurs de métal présentement.
5: Ben
7: mais
5: c'est
7: surtout...
5: des vrais fans. Hein, oui. Hey, yes, yes!
7: C'est des amateurs de musique. Pour moi, il y a pas... Oui, il y a des styles, mais la musique, c'est de la musique. Ça nous procure... Ça nous garde jeunes en santé. C'est l'équilibre. La création, c'est la même chose. Puis, c'est super important, moi, dans mon équilibre, mais je pense dans celle de tous qui sont ici. Et, chers auditeurs, merci d'être là, de nous écouter, même si c'est pas tout à fait métal, ce que vous entendez. Ça vient quand même de quelqu'un que la corde métal a vibre. Puis Chris aussi à l'autre bout.
10: Chris, merci de votre attention, c'est très gentil.
5: Des remerciements, des derniers mots à dire?
10: J'aimerais vous remercier, vous, premièrement, qui vous êtes déplacé. Et puis... ça touche. Et puis, merci à vous de nous avoir invités et propager le prog.
5: Ça fait un plaisir. Je vous dirais une agréable surprise. En tout cas, moi, je vais me procurer le vinyle. Je suis plus un gars à CD. J'ai plus de table tournante, mais je vais m'arranger avec ça. C'est pas grave.
6: Tu iras en acheter une.
5: Exactement. Mais j'espère que les Québécois vont être ouverts. Oui,
7: Mais
5: Rocky.
7: Pierre, je te dis juste, fais ça vite pour les vinyles. Là, il y en a. J'en ai fait avec Chris. On a fait faire 100 copies.
5: Ça part,
7: il y en a déjà la moitié de partie.
5: Wow.
7: Fait ben, qu'il y en reste 50, puis je ne suis pas certain là, si on fait faire un autre batch, là, mais okay. Ceux qui veulent, profitez-en, parce qu'il n'en reste pas beaucoup.
5: Parfait. Ben, on va profiter de ça. Écoute, Pat, veux-tu, je sais que tu as aimé la, The Return to Station One. Tu veux ben, présenter c'est quoi un peu? Le, comment tu
6: ben, l'as? Écoute, c'est difficile.
5: C'est notre dernière pièce. Hein?
6: Je veux dire, tout l'album est concept. Les chansons se ressemblent, mais ne se ressemblent pas en même temps, je trouve. Hein? Il y a toujours une petite touche spécial. Comme tu disais tantôt, là, 99 Minutes, c'était pas mal la plus élevée, la plus, je te dirais, un petit peu plus la proche plus, du métal.
7: La plus décibel métal.
6: Ouais, ouais. Plus décibel. Return to Station One, comment tu la qualifierais? Un petit peu encore jazzy, un petit peu c'est très prog encore, comme toujours, comme tout l'album, là, je te dirais. Mais...
7: Ben, y a chaque pièce, étant donné qu'ils ont été faites pas mal dans l'ordre chronologique qu'on les entend au niveau de la composition, ben, celle-là, on va retrouver des éléments un peu de chaque oui. Pièce qu'il y a eu avant. Puis c'est une conclusion. Oui, et voilà.
10: C'est l'italienne.
7: C'est ça. Okay. C'est la conclusion de l'album. Puis je trouve que elle a sa vibe. On sent qu'il y a un retour sur Station One oui. Avec wow. Le Tricillium.
5: Tu as de la suite des idées parce que tu dis conclusion de l'album. Mais malheureusement, c'est la conclusion de l'entrevue. Mais je voulais vous remercier infiniment d'être venu. Bien du succès avec ce projet-là. J'espère que ça va aller loin. Puis je méritais d'aller plus dans les médias avec ça. Là.
7: Écoute, c'est Pierre, on est vraiment honorés et merci pour l'accueil.
5: Ça fait plaisir.
7: Je voulais aussi souligner, on a oui. des collègues qui sont
5: ben
7: là.
5: Oui,
7: avec,
5: les productions Indigènes, Kenzo et Brice, Sébastien Leblanc, la mise en onde. Il y a Daniel Chambault qui m'a aidé beaucoup, Martin Desbois, photographie, puis tous les médias qui sont ici que j'ai nommés, Nanette et Famille Rock et toute la gang. Yeah.
7: Oui, on a Danny Champagne aussi qui nous a aidé
5: oui,
7: au
5: Danny.
7: Montage.
5: Oui, merci Danny.
7: Puis on a, en fait, ça va être diffusé sur YouTube, oui. C'est live en ce moment.
5: Exact, oui.
7: Puis on va avoir possibilité de revoir ça
5: exactement.
7: Aussi.
5: Exactement. Sur Spotify aussi, sur Spotify okay. Et Balado Québec.
7: Et sur votre page de Décibel Métal.
5: Effectivement, wow. Notre page Facebook.
7: Merveilleux.
5: Il n'y a pas de raison de ne pas l'avoir vu non. Et de ne pas l'entendre. Donc, on y va en musique avec The Return of the Station One.
6: The Return to Station One.
5: Et c'est parti, Sébastien. Merci, les boys.
7: Yes. Merci. Merci beaucoup.

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7: Et on est de retour à Décibel Metal sur les ondes de CIBL 101.5 FM à Montréal. Et on a un invité de Marc. Il se fait suite à Dominique et Christian. On a avec nous Francis Perron, ingénieur de son, tout un ingénieur de son de Voivode aussi, du studio Radicor. Salut Francis, comment vas-tu mon ami?
8: Salut Pierre, ça va?
7: Ben oui, ça va bien. Hey, merci d'avoir fait le voyage de Mont-Carmel, parce que tu restes à Mont-Carmel, ton studio il est là.
8: Fait du bien de sortir de la campagne.
7: Oui, ben... fait que t'es venu voir nos nids de poules à Montréal.
8: ouais, je suis venu voir les rues de Bagdad.
7: Ben oui, hein, ça fait dur, mais on est vraiment content de t'avoir. Première question d'entrée, Francis. Studio Radicor, ça a commencé quand? Quand ça a été fondé?
8: Ça fait déjà une vingtaine d'années. J'ai commencé ça, je pense, en 2000, dans ce coin-là. Ouais. Pour les premiers bands que j'ai enregistrés, c'était, dans le temps, ça s'appelait Howling Sin.
7: OK, je connais pas.
8: C'est avec Patrick Pigeon.
7: OK.
8: Ouais, c'était un des premiers qui était venu chez nous. Puis j'ai Matt Grou avec Décadence.
7: Décadence?
8: Ouais.
7: C'est-tu des bandes de Trois-Rivières?
8: Non, c'est ça. Okay. Ben, ça venait du fait que je tournais avec mon groupe métal dans ce temps-là, qui était Decad Remains.
7: OK.
8: Fait que c'est comme ça qu'ils m'ont connu, là. Fait que, ouais, c'était dans mes premières sessions, là, début 2000, ouais.
7: Puis au fil des ans, t'as quand même eu pas mal d'artistes, là, tu sais, on le sait tous, depuis 2014, tu fais les enregistrements d'albums de Voivode, mais d'autres grands noms que tu pourrais... je sais que tu fais il y a Genetic Error, Trois-Rivières, qui est quand même
8: Genetic,
7: un pionnier du métal là-bas.
8: Ouais. Écoute, là, je travaille avec un... Ben, tu sais, dans beaucoup de styles aussi. Là,
7: tu fais pas juste du métal. Hein,
8: non, c'est okay. Ça. Je viens d'un band aussi. J'ai eu un band qui s'appelait... ben là, on est pas mal fermé depuis un bout. Mais Bears of Legend, qu'on a tourné quand même beaucoup, qui était dans le folk... ouais, c'est ça, folk rock, quand même assez smooth, là. On était sept dans cette bande-là.
7: Ah, quand même pas. Tu joues quel instrument, Francis? C'est pas mal.
8: J'étais le drum pour, pour ce groupe-là. Sinon, ben, j'ai joué de la guitare longtemps. Là. Dans mon band métal, c'était guitariste. Non? Ouais.
7: Est-ce que tu as encore un band ou tu es plus concentré sur
8: l'enregistrement aujourd'hui? Non, c'est ça. Ça me manque. C'est le temps qui manque. Là, je te dis qu'il y a beaucoup de bands sur le bureau là, présentement.
7: Oui,
8: là.
7: On jase ça hors d'onde. T'es comme 3, 4, 5 mois d'avance. T'as du travail avec un paquet de bands.
8: Ça roule pas mal. Puis, mais c'est le fun, c'est un beau problème. Ouais. Là. Je veux dire, c'est... je travaille avec plein de groupes. Puis là, c'est présentement, c'est souvent c'est que, ce qui arrive, c'est que je suis en train d'éditer un band. Le lendemain, il y en a un qui vient faire des voix pour un autre projet. Le surlendemain, je mixe après ça.
7: Parce que t'offres plusieurs services, t'as de l'enregistrement, mixage, mais le mastering, t'offres plusieurs choses.
8: C'est plus tracking, okay. Mix, c'est pas mal là-dedans que j'excelle. Je te dirais que c'est le service que j'aime le plus donner. Mastering, j'en fais un peu, mais ça dépend des projets. Là. Quand t'as passé deux mois ou avec un band, t'as fini de mixer, t'as plus d'énergie pour le mastering. Là.
7: Puis t'offres l'hébergement aussi dans ton studio, les gens peuvent...
8: J'ai la

0: bass dans mon band métal. Fait que ça a fessé quand il est arrivé au studio. J'ai fait comme tabarnak.
1: Mais moi, je sais que Will.
0: Je suis rendu vieux.
1: Le guitariste Will, il me disait, yo, il dit, il y avait une bass là, qui appartenait à Jason Newsted quand on est allé pour leur premier
0: ampli,
1: EP.
0: Un ampli de bass.
2: Ça, c'est à ton studio, ça.
0: Ça, c'était un peu fucked up, là. C'est Snake qui est venu me porter ça. Une couple d'années, là, quand même. Ça doit faire au moins 4-5 ans que je l'ai. Il est arrivé un petit peu avant Noël. Il s'en allait à Jonquière dans sa famille pour les fêtes. Puis je vois Snake arriver qui vient me porter l'ampli de Jason Newsted. Ça se peut comme pas. Tu sais, je veux dire, dans ma tête, là, je suis à Mont-Carmel, ben oui. Puis j'ai comme, OK, ben là, j'ai l'ampli de Jason Newsted dans le fin fond d'un rang à Mont-Carmel. Là.
2: Wow! C'est fucked up, là. C'était quoi? C'était un proper Marshall ou ça?
0: C'est un SVT avec un 8-10, là, le gros kit, là. Ouais, ouais. c'était... J'ai encore l'image de voir Snake arriver avec ça chez nous. Là,
2: c'est une pièce de collection que tu ne vas pas te départir.
0: Ben non.
1: C'est la preuve que je les connais, Divine Bloodline.
2: Ouais, c'est pour ça que j'en parlais, puis je sais qu'ils connaissent bien.
0: Mais... Je travaille avec eux là, présentement. Ouais. Édouard est venu chez moi peut-être une semaine ou quelques jours. Là. Préparer le mix, dans le fond.
1: Mais c'est toi qui avais fait le premier Kings of Nights aussi, hein, je pense.
0: Ouais, ouais, exactement. Ça fait déjà deux ans.
1: Il était venu ici pour la première, tu t'en souviens?
2: Ouais.
1: On les avait fait jouer en primeur. Là. Il n'était pas encore sorti, puis il nous avait donné la musique pour qu'on la fasse jouer. Parce qu'on aime ça, les primeurs aussi, à des métal.
2: Quand on peut en avoir, là, on ne crache pas là-dessus.
1: Vraiment pas.
0: Mais je tombe en mix là, bientôt. Là. D'après moi, je dirais pas de date parce qu'ils doivent écouter.
1: Oh, ils écoutent, c'est sûr qu'ils écoutent.
0: D'après moi, une couple de jours, là, je vais tomber là-dessus. Là. Super projet. Les gars sont des bons musiciens. Là,
2: on va les accueillir hein, quand ça va être fini. Puis là, on va savoir que tu as travaillé là-dessus. Francis, ton background musical, où t'as appris? T'es-tu autodidacte ou t'as eu une formation là-dedans en enregistrement?
0: Enregistrement, non. Ben, tu sais, j'étais allé... J'ai essayé à très basse ici, à Montréal.
2: Ben oui, c'est onéreux, hein?
0: Ouais, c'est puis pas donné. J'ai comme, après 3 semaines, j'ai fait « c'est pas pour moi ».
2: OK.
0: Puis, c'est Pierre Rémillard qui m'a conseillé, qui était mon mentor.
2: OK.
0: D'ailleurs, c'est dans les premiers enregistrements que j'ai fait avec mon band métal, c'est Pierre qui nous avait enregistré.
2: À Saint-Zénon?
0: Non, c'était au Victor dans ce temps-là.
2: OK, au Victor.
0: Ouais, c'était en 95 ou 96.
2: OK, c'est avant ça.
0: Ouais, ouais. Puis... je me souviens que j'étais sorti de là en me disant je veux faire ça dans la vie. Puis Pierre, j'étais comme il est cool ce gars-là, je veux devenir je veux être Pierre comme ce gars-là. Ben oui. Fait que, puis Pierre, j'avais été le voir pour lui demander c'est quoi la porte d'entrée pour faire ce métier-là. Puis il m'a juste dit achète-toi du stock, puis enregistre des bandes.
2: Apprends.
0: Tu vas te faire une clientèle.
2: Et pas peur de faire des erreurs, j'imagine aussi. Là,
0: c'était un peu ça. L'idée, c'était. Il m'a fait comprendre que je me ferais pas engager dans un studio pour enregistrer des bandes. Ça n'existe pas. Là,
2: faut que tu fasses ton propre entrepreneur. Si
0: ouais. Fait que j'ai commencé à Trois-Rivières, puis je me suis fait une clientèle qui a grandi. Puis. Jusqu'à ce que Rocky m'envoie un courriel en 2014 qui a changé ma vie, mais bon.
2: Ben oui, comme la fusion avec Voivod, c'est venu par Rocky, ça.
0: Ouais, j'ai encore l'image chez nous. Je reçois un courriel, c'est marqué, le sujet, c'est Voivod. Puis,
2: tu te demandais bien que c'est. Que,
0: puis là, c'est Rocky.
2: Est-ce qu'on a avoir un show de Voivod?
0: Il me demandait si je voulais enregistrer une toune pour Voivod. Fait que j'étais comme, ben, c'est sûr, Chris.
2: C'est quoi? Y a-t-il de la pièce? C'est quoi la pièce?
0: Ben, on a fait We Are Connected, qui était la première. Ouais. Fait que. T'es Rocky qui vient de se joindre à nous.
2: Ben oui, Rocky.
3: Ça parle de moi.
2: Tu te souviens de quand tu avais approché Francis pour. Pour joindre. Moi, je l'appelle le cinquième Voivode, un peu comme les Beatles.
3: Ben, certainement. En fait, c'est qu'on avait déjà travaillé ensemble sur d'autres projets avant. Je savais comment que Francis était dévoué. Il ne tourne pas de coin rond, il ne compte pas les heures. Il a une bonne expérience, mais il est toujours en train de vouloir évoluer aussi dans tout ça. Puis, il fait tout de ses mains. Il a fait son studio de ses mains. Puis, quand

0: que c'est venu le temps d'enregistrer une première pièce avec cette nouvelle équipe-là, avec moi qui venais de joindre le groupe Voivode. Moi, j'ai pensé à Francis. Dan connaissait Francis aussi, puis il a fait « Ben oui, on check ça avec Frank, puis... »
1: Oui, j'avais travaillé avec Dan, moi, chez Musique Daniel Côté à Trois-Rivières, dans un rockshop. Fait que,
2: okay, ouais,
1: puis on avait déjà... On faisait des shows avec Martyr à l'époque. Là.
2: D'ailleurs, tu parles de ça, puis c'est la première tune qu'on va entendre. Ça fait que, je ne sais pas si tu permets qu'on aille à la pièce, puis on va continuer avec la suite de l'entrevue, parce que tu parles de Martyr.
3: Ben, il ne le permet pas.
1: Je te le permets pas.
2: Mais c'est parce que tu parles de Martyr, il y a Reels of Reverts qu'on va écouter, puis on va revenir avec la suite de l'entrevue.
1: Super.
2: Merci. C'est parti, Sébastien. Ça passe de pile parce qu'elle jouait.

0: Et on est de retour à Décibel Metal sur les ondes de CIBL 101.5 FM. On continue, ben c'était Martyr, et en parlant de Martyr, ben on continue avec Francis Perron du studio Radicar. Francis, on parlait hors d'onde, ben de quand même de ta carrière, puis de sommet, le summum de ta carrière, il faut le dire, là, si on peut l'applaudir, quand même deux Juno, Francis, qui a rapporté avec Voivode. Tu peux nous en parler un peu
1: De mes deux méritages.
0: Ben oui, mais quand même, c'est une reconnaissance.
1: Tu
0: t'attendais pas à ça du
1: non,
0: tout.
1: Non, vraiment pas. C'est arrivé de nulle part pour moi. Là, je veux dire, on parlait de ça justement avec Rocky. On fait notre mieux à chaque fois. Puis quand c'est arrivé, juste la nomination, pour moi, ça a été déjà un. Quelque chose que je m'attendais pas. Puis là, de gagner le premier en 2019, le premier, pour The Wake.
0: C'était bien 2019, Rocky, hein? Ouais.
2: Oui, The Wake, oui.
1: Quand c'est arrivé, je suis tombé en bas de ma chaise, là, parce que c'était pas dans mon plan de carrière de me rendre là. C'est vraiment pas. J'étais où? J'étais en show. J'étais en show avec mon band.
0: T'étais pas au gala, là-bas.
1: Non. Okay. Hey, puis c'est drôle, ça. C'est drôle que tu me fasses penser à ça, Rocky, parce que on embarquait sur le stage avec mon band. Quand ils ont dit le gagnant, nous autres, on embarquait comme 30 secondes après. Moi, j'arrive sur la scène, puis j'ai un ordi, je pars les tracks.
0: OK.
1: Fait que je pèse sur le truc, le clic part. Et je joue pas, man.
0: T'es estomaqué par...
1: Je pense à ça, ben puis la toune part, puis je fais « Ah, fuck! » Là, j'ai manqué comme deux mesures, puis...
0: Okay. Tu t'es repris après.
1: Ouais. Fait que, ouais, c'est ça. Puis le deuxième, moi, le deuxième, il y a une... Je trouve que c'est... En tout cas, pour moi,
0: particulier?
1: Ouais, parce qu'on l'a fait... c'est pendant la pandémie aussi, cet album-là. On a été vraiment longtemps ensemble, toute la bande, parce qu'on venait de faire les streamings de les Hypercube Sessions. Fait que ça faisait comme, je pense, 6 mois qu'on était ensemble quasiment tout le temps. Puis après les deux dernières sessions d'Hypercube, Michel est venu nous voir, puis il avait eu un call de Century Media pour savoir est-ce que vous êtes willing de sortir un album. On est au mois de juillet.
0: Il y avait une deadline assez
1: serrée. Puis il faut que l'album soit prêt fin septembre.
0: OK.
1: Puis il n'y a pas de toune vraiment encore.
0: OK, c'est que c'était blanc.
1: Il y a beaucoup de riffs, il y a beaucoup de trucs sur, en maquette, mais il n'y avait rien encore de construit. Fait que on a fait un feu, les quatre du band plus moi.
0: On l'a dit, t'es le cinquième du
2: band.
1: Les cinq. Puis, on est capable. On est capable. On le fait. Donc, ça a été vraiment un rush, là. C'est parce que Rocky partait le soir du studio. J'étais assis dans ma chaise. Puis le lendemain matin, il revenait, j'étais assis dans ma chaise. Et lui, dans sa tête, j'avais pas bougé de là de la nuit.
0: Tu pensais qu'il avait rien fait, rien qu'il avait développé là.
3: Même debout, il était assis d'une chaise, comme là, la position...
1: J'étais tout le temps là.
4: Ouais.
1: Pour vrai, c'était comme ridicule. Là, mais en même temps, c'était parfait. Là, je veux dire, c'était ça. Il fallait le faire. Puis cet album-là, pour moi, c'est ça.
0: Mais au niveau des albums, là, les enregistrements, est-ce que tu laisses aller pas mal le band où tu peux apporter tes suggestions vraiment? Tu peux dire, regarde, je ferais pas ça comme ça si j'étais vous autres. Ou, y a-t-il une certaine liberté? Je sais que tu connais pas mal les gars, là, mais...
1: Ben, avec le temps, oui, parce que là, on se connaît, mais c'est sûr que, bon, je me vois mal dire à Joey... ton accord, il marche pas. mais tu sais, c'est plus dans l'idée générale, tu sais. Des fois, je vais juste comme pousser sur quelque chose, tu sais.
0: Okay.
1: Mettons, quand on a fait les pré-prod pour Synchro Anarchy, des fois, je levais la main pour faire comme « Wow, là, on a de quoi là, tu sais. Okay. Faut travailler là-dessus. Ça sonne déjà, tu sais. »
0: OK.
1: Mais je le fais avec beaucoup de bandes, tu sais.
0: Okay.
1: Je vais emmener mon input sur plein d'affaires pour... juste pour bonifier. Des fois, c'est de défaire des nœuds. C'est pas toutes les bandes qui ont besoin de ça, mais des fois, ça vient
0: comme...
1: Des fois,
0: t'as-tu de la résistance un peu ou... Non?
1: Non, ça va.
2: Mais c'est plus sous forme de suggestion que tu l'amènes.
1: C'est sûr, je me vois pas avec les bandes, mais... à un moment donné, quand je lève la main pour dire qu'il y a de quoi qui marche pas, c'est pas pour faire chier le gars. T'sais. C'est juste pour que ça avance puis que ça soit.
2: Puis tu dois être écouté
1: dégagé,
2: de plus en plus aussi, là. Étant donné ta notoriété commence à augmenter, je pense, quand tu dis de quoi, les Ben.
1: Ouais, je montre mes deux trophées.
2: Là, c'est ça que tu dis, regardez, mes méritances, là.
0: Je dois savoir de quoi je parle. Hein,
2: exactement.
1: Ouais, c'est ça, non.
0: On parlait d'enregistrement, mais tu es aussi ingénieur de son, technicien de son dans les spectacles. Moi, je t'ai vu souvent dans les spectacles.
1: Ouais, ouais, ouais. De plus en plus.
0: C'est ça, pas juste avec Voivod. J'ai même fait de l'éclairage avec toi une fois à Trou du Diable avec Apocalyptic Fears.
1: Ah, ben oui, c'est vrai.
0: C'est pas si bien. Mais oui, c'est fun. Là, je voulais savoir la question qui tue. Ça va-tu flasher? Non,
2: ça flashe pas ici.
0: Ça flashe pas. Je voulais savoir lequel des deux que tu aimes. Tu sais que t'aimes mieux, là. Tu dis « wow, là, je suis au paradis ». Tu vas probablement me dire les deux, mais tu sais, un vis-à-vis l'autre. Là, t'aimes-tu mieux être live en show?
1: C'est,
0: ou,
1: c'est deux choses totalement différentes. Ah ouais,
0: c'est pas facile, je peux comprendre.
1: Hein. Moi, je suis un gars de studio. C'est okay. Là que j'ai fait mes classes. Là. J'ai appris mon métier en studio. Mais ce que j'aime du live, c'est le fait que quand le show est fini, c'est fini.
0: Ouais.
1: C'est fini.
0: En studio,
1: c'est jamais fini.
0: C'est jamais fini. C'est jamais fini. En studio, c'est toujours une touche.
4: Ben, y a toujours moyen, si tu n'as pas de deadline, de pouvoir continuer d'essayer, de regarder les avenues possibles pour améliorer quelque chose. C'est vrai que le live, une fois que c'est fait, tu vis avec cette énergie-là. Puis,
1: c'est une énergie qui est comme instantanée, le live. Là, puis j'aime ça, j'aime ça de plus en plus. Je fais les shows de Martyr, je fais les shows de Voivode ici au Québec, je fais les shows symphoniques.
0: Oui, on va en parler, c'est ça. Là. D'ailleurs, ben, il va y avoir un show au Saguenay au mois de janvier.
4: Le 30 janvier. 30 janvier,
1: ouais.
4: Oui.
0: Et puis, il y a eu Québec. C'est celui-là qui est enregistré à Québec. C'est pas celui de Montréal hein, qui va
1: ouais,
0: sortir.
1: C'est celui
0: en...
1: de Québec, oui.
0: OK, c'est celui qu'on aime. Ben, en tout cas, moi, j'ai visuel Montréal, oui. Côté son, j'ai bien aimé celui de Québec.
1: Québec, l'orchestre était rock.
0: Oui, hein?
1: Ah, ouais, ouais. Il y avait une approche peut-être plus, plus rock. Là.
0: Ouais.
1: Moi, je l'ai senti pendant que je faisais le son que ça tripait, là, là, ceux qui étaient là. Aussi, c'était comme une fin de saison. Fait que c'était,
0: c'est vrai,
1: ceux
0: en
1: qui
0: juin, exactement,
1: c'était ceux
0: ouais.
1: qui voulaient être là. Puis, ouais. C'était comme. C'est ça, j'ai senti que l'orchestre était vraiment dedans, puis aussi vu qu'on l'avait déjà fait, peut-être qu'il y avait aussi ça là, qui jouait en notre faveur. Là, ouais. Moi, j'étais prêt, j'étais moins nerveux. C'était sûr
0: ouais,
1: qu'à Montréal, le premier show...
0: À Montréal, il y avait deux shows. Hein. Moi, j'ai vu le deuxième. Là. T'étais nerveux au premier show, hein?
1: Ah, j'étais nerveux, c'est vraiment...
0: Comme,
1: là.
0: Je pense que vous autres aussi, il y avait de la nervosité.
4: L'excitation était... dans le prolor.
1: Ah, moi, tu sais, j'avais fait souvent des quatuors à cordes live ou, tu sais, un quintet de brass ou ce genre de trucs-là, mais là c'était autre chose.
0: Il y a 2200, 2300 personnes.
1: Ah, ouais, et puis tous des fans qui connaissent les tunes, fait que c'était quand même... c'est ça, je me souviens, là, du... l'intro du show quand l'orchestre fait le build-up, là. Moi, je suis debout, puis j'ai deux yeux fermés. Puis je me dis, ça va bien aller, ça va bien aller,
0: Puis ça a super bien été. J'étais premier rangé juste à côté de Way. Puis wow, j'étais là, on était ailleurs. À Québec, ce que j'aimais mieux, c'est que j'étais plus haut. Fait que j'ai pu apprécier l'aspect
2: scénique, une vue d'ensemble,
0: une vue d'ensemble
2: ça.
0: Parce que là, j'ai aimé ça, mais l'écran, j'étais caché par Way. Il disait, oui, tasse-toi. Tasse-toi un peu, je ne vois pas. Mais,
2: pour un drummer, c'était juste tasser un peu.
0: Mais c'était quelque chose que j'espère que vous allez répéter dans le futur. Oui, à Chicoutimi, mais.
4: Oui, bien, en fait, c'est sûr qu'il y a des lignes qui ont été lancées ailleurs, puis on a eu certaines offres. Mais là, ce qui est concret, c'est qu'on le fait le 30 janvier
0: 2027. Parfait. Bien, on va être là, puis on va l'annoncer encore. On va aller en musique avec Divine Bloodline, les Chums à Pat. On a parlé tantôt. A Resurrected Wire. Donc, c'est une très bonne tune. On va écouter ça à l'instant, puis on revient après les pubs. C'est parti, Sébastien.

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4: Et on est de retour à Décibel Metal sur les ondes de CIBL 101.5 FM. C'était Divine Bloodline et Resurrect The Wire. On est de retour avec notre ami Dominique Rocky et Francis Perron du studio Radicor. Donc, hey Francis, tu as collaboré avec des bands que je connais de Trois-Rivières. J'y connais toutes. C'est super bon band que j'ai écouté depuis longtemps. D'ailleurs, j'étais avec Danny Soucy de Novospe, que tu enregistres présentement. On était au Vacant Battle, juge ensemble, puis on parlait de toi.
5: Ben oui,
4: parce que là, tu fais un travail avec eux présentement.
5: Oui, on a fait 4 tunes, je pense que c'est un petit peu avant les fêtes, ou en tout cas, c'est sorti en janvier, je pense. Puis là, d'ailleurs, on rentre en studio jeudi. Jeudi,
4: dans
5: 2 jours. Ouais. Fait que pour 6 tunes, je pense.
4: OK. Ouais. Fait que Danny, si tu nous écoutes, t'es mieux d'être prête parce que Francis est prête.
5: J'ai pas encore downloadé ces tracks qu'il m'a envoyé.
4: Oh, OK. Ben, je suis sûr qu'il écoute à l'instant. D'ailleurs, on va faire jouer sa pièce tantôt, Déraciné, que tu as travaillé sur cette pièce-là.
5: Oui. C'est dans les 4 premières. Okay. Fait que c'est ça. On finit ça. Ça va être pendant le mois de mai, là. Fait que, okay.
4: Puis, tu as travaillé aussi avec des pionniers du métal. Moi, c'est le premier groupe de Trois-Rivières que j'ai connu. C'est pas Martyr. Moi, c'est Genetic Error. Quand j'allais à l'Université de Trois-Rivières, le premier band que j'ai vu, c'était Genetic Error. C'est
5: toutes des bandes que j'écoutais quand j'étais jeune aussi.
4: On écoutait ça, on allait voir ça, dont Maquisard aussi.
6: Ben, oui, puis Genetic Error avait ouvert pour Voivod dans la tournée Nothing Face avec The Big F.
4: Puis c'était au cégep de Trois-Rivières.
6: Et voilà, puis c'est là qu'on a tout été.
4: On se connaissait pas à l'époque. Nous autres, c'était Ticu. Moi, j'avais déjà 24 années, là, mais oui.
6: Puis Marc-André Fortin, qui était drummer de Genetique dans ce temps-là, lui m'avait initié à toute cette musique-là, puis à son band Genetic Error. C'est mes premiers pas. Puis Francis, dans cette époque-là, on se connaissait pas, mais on vient quand même de cette école-là.
5: Moi, j'avais In Search of Power que j'ai écouté en boucle. Oui, ça, puis la cassette des Rectum aussi.
6: Avec André Lachance, il y en a rien qu'un, hein, comme ça.
4: Mais ils ont été longtemps absents, là, sont revenus. Comment que c'est travailler avec ces gars-là de ton patelin? Hein,
5: Qui connaît André sait que c'est drôle de travailler avec.
4: Ben oui, on le salue.
5: On le salue, André. André, c'est un phénomène, je sais pas quoi dire. Il est indescriptible.
4: Mais tu as fait que c'est pas tes premières armes avec eux. Là,
5: j'avais fait un autre album avant, je pense que c'était en 2016, je ne me souviens plus. Là, mais ça fait 2 fois que je travaille avec eux.
4: Parce que tout à l'heure, on va faire jouer Fake World.
5: Ça, c'est la dernière, c'est le dernier ça qu'on a fait. C'est
4: quelqu'un que vous avez fait ensemble.
6: Luc Leclerc a fait la vidéo de cette pièce-là, d'ailleurs.
4: OK, oui. Le même Luc Leclerc.
6: Leclerc qui a fait notre site pour Friends aussi.
4: OK. Oui. Okay. Et Luc est natif de Trois-Rivières aussi.
6: Il connaît pas mal la gang de Trois-Rivières.
4: OK, toute cette gang-là.
6: Latuc, c'est pas loin de ton hood, toi, Frank.
5: C'est une heure, là, à peu près.
4: C'est du Mont-Carmel. Donc...
6: C'est pas mal la Mauricie qui est au sujet aujourd'hui, finalement.
4: C'est correct, ça. C'est un peu le Mauricie Metal Fest.
6: Ça sonne bien.
4: Manque juste Godass, pas de Apocalyptic Fear.
6: On salue Godass, d'ailleurs. Salut Godass. Beaucoup pour la scène métal.
4: Oui, effectivement. Oui, puis des festivals qu'il avait fait. Tu te souviens, au Maquisard, dans les premières années. Oui, il a fait ça à l'Amphithéâtre Cogeco après. Mais les premières années au Maquisard, c'était des bandes qui voulaient aller jouer là. Il y avait beaucoup de demandes.
6: Ben, Martyr a joué là aussi. J'ai fait l'éclairage pour Martyr. Toi, tu parlais d'avoir fait l'éclairage. Là,
4: avec Francis, c'est pas Apocalyptic Fear. Mais tu parles de Martyr. Tu as travaillé, comme là, Martyr, sur le dernier, tu as fait quoi? Tu as participé au mastering?
5: Martyr, non.
4: Non? Là, participation quand même.
5: Dan en a parlé un petit peu, mais il va y avoir peut-être une petite surprise qui s'en vient dans pas long. Okay. Je peux pas trop en parler, mais sinon, je fais beaucoup de shows. Là. On a fait des shows ensemble. Là. Moi, je fais le son en spectacle.
4: Oui, quand je vais les voir, comme là, tu étais au petit campus, j'imagine.
5: Oui, on était à Québec. Le samedi ou l'vendredi d'avant.
4: La semaine d'avant, le 1er mai, ça. Je vous ai manqué parce que j'étais ici au Piranha pour le concours du Vacant Battle. Là, mais, donc, tu fais Martyr et Voiva. Est-ce que tu fais d'autres bands aussi des fois?
5: Je fais un hommage à Pink Floyd, qui est complètement une autre chose, mais qui est vraiment le fun à faire. Là.
4: Ça, tu l'avais fait au site dehors. Là. C'est Rocky, Saint-Mathieu. Tu m'avais parlé. Saint-Mathieu.
5: Ouais, Saint-Mathieu du Parc.
4: Tu peux-tu parler un peu du site? Parce que Rocky m'a fait connaître ça, puis les gens ne connaissent pas ce site-là.
5: Ben, c'est un amphithéâtre naturel.
4: Oui, en pierre.
5: Exact.
4: Même un auditorium romain un peu.
5: Oui, fait que c'est dehors. Puis là, il y avait une toile là, pour tout le public, pour pas que s'il mouille. Parce que nous autres, on faisait, avec l'hommage à Pink Floyd, on faisait quatre soirs, là.
4: OK. C'est quoi, c'est 200 personnes qui ne respectent pas énorme?
5: C'est peut-être 300 top, là, le son est débile là-bas. Là.
6: Tu as fait aussi Bears of Legend. Vous avez fait une captation.
5: Oui, mon band, qu'on a fait une captation là.
4: Donc, en vidéo, là, vidéo.
5: Ouais.
6: Parce que Francis joue du drum aussi.
4: C'est un homme de fer.
6: Il fait
4: guitare,
6: du son,
4: drum,
6: tout,
4: bass.
6: Mais c'est un drummer.
5: Mais là, je joue plus bien, puis ça me manque. Là. Fait
6: que, la première fois que je t'ai vu, tu jouais de la bass.
5: Je jouais de la bass, dans un band folk. D'ailleurs, qui est The Flares, que je suis en train de terminer, qui est le frère d'André. Okay. La chance.
4: C'est toute la
5: même gang.
4: C'est
5: serré.
4: Je te demande ça comme ça. Friends à Saint-Mathieu. Non, ça serait bon.
5: Ça serait débile.
4: Hein? Avec
5: ça serait débile.
4: Vidéo en arrière, puis tout
6: on
4: ça.
6: Pour écouter l'album, ben oui.
4: Ben oui. C'est ça. Vous voudrez juste écouter l'album, mais quand même. Mais si les gens ne connaissaient pas ça, allez voir ça. Le site de Saint-Mathieu, Parc de la Mauricie,
5: amphithéâtre naturel Saint-Mathieu.
4: Je pensais pas qu'on avait ça au Québec. C'est vraiment, ça a l'air d'un amphithéâtre romain. Puis quand que lui me dit, va voir ça, puis on voulait aller faire des shows-là, mais c'est pas donné quand même.
6: C'est comme dans une autre époque.
4: C'est quand même assez dispendieux.
5: Là, je ne pourrais pas te dire. Je ne veux pas m'embarquer là-dedans.
4: Mais c'est un site enchanteur, vraiment.
5: Le son est débile parce que c'est dehors. Écoute, le stage, c'est une roche. Là.
4: malheureusement, c'est la fin de l'entrevue, mais on va... tu peux rester, on a une conclusion tantôt. On va faire jouer Kung Fu Hotline, que tu as travaillé avec Dino Hunter. Et Genetic Error, Fake World, et on revient avec la conclusion de l'entrevue, et on va finir les trois pièces, Novospé, Trash la Reine, avec lesquelles aussi t'as enregistré, et Voivode, Corps étranger, parce qu'on a un petit segment francophone, donc j'ai mis Corps étranger. Mais on va y aller avec Comfort Line. C'est parti, Sébastien.

0: Et on est de retour à Décibel Metal pour la conclusion, Pat, avec le calendrier des spectacles.
1: Oui, je vais y aller brièvement. Alors, ce jeudi 14 mai, on a au Piranha Bar à Montréal, To Violently Vomit, Vulnificus et Vaginal Addiction, ainsi que Luridity. Vendredi 15 mai, c'est le Solemn Fest au Studio Solemn à Québec. Ça se déroule le vendredi et le samedi. En tête d'affiche, le vendredi, on aura Fragmatic et le samedi, The Unplugged Band. Ensuite, on a au Centre culturel Desjardins à Joliette, Grimmskank et Illness. Samedi le 16 mai à l'Abbé à l'Hôtel Plaza Bar Paradox, Obscure Mantra, Becoming the Bully, Observant et Dead Cold. Tandis qu'à Montréal, au Piranha Bar, on va avoir The Naked High, Tony Rust and the Mad Horse et Kung Fu Hotline dont on vient juste de parler. À Drummondville, à Saint-Paix, toujours samedi, The Bruiserweight, Soul Thief, Rift et Full Counter. Et finalement, à l'hémisphère gauche, toujours samedi, Vaginal Addiction, A Rite of Decay, Braindown et Spitball.
0: Hey, t'as fait ça en champion, Pat.
1: Merci beaucoup.
0: Merci beaucoup, Pat, pour l'émission. Merci Sébastien Leblanc à la mise en onde. Merci aux productions d'hygiène, Kenzo et Brise. Merci beaucoup. Merci Martin Doum des biens à la photographie, Marc-André, Andrew, Nanette de Famille Rock. Merci à tous les auditeurs et la personne ici. Oui, merci beaucoup. Merci beaucoup à Christian, je ne sais pas où, mais merci à Christian. Merci Dominique. Merci Francis. Hein.
2: Plaisir.
0: Ça a été super intéressant. Tu avais une petite annonce
3: pour... Oui, merci beaucoup, Pierre. Oui, écoute, vous faites une levée de fonds ce mois-ci.
0: Oui, la ruche pour CBL, c'est important. On ramasse de l'argent, donc une campagne de financement qui va jusqu'à début juin.
3: Parfait. Ben, je vais vous laisser un album de Friends.
0: Wow, merci. Merci beaucoup. Ouais, merci.
3: Puis,
0: c'est infiniment.
3: J'invite les gens à donner, à participer aussi, parce que vous êtes une radio extraordinaire qui soutient l'underground.
0: Exact.
3: On en a vraiment besoin. Ouais. Vous faites une grosse différence. Wow. Vous aidez à être en santé.
0: Ben, merci beaucoup. C'est très apprécié. Qu'est-ce que tu dis? Puis on essaye de faire connaître les bands du Québec. Puis c'est ça notre mandat. C'est ça notre mission. Puis c'est ça qu'on essaye de faire. C'est un gros, gros merci.
3: Merci pour l'accueil.
0: Ben, ça fait plaisir. Puis on va se reprendre. Merci encore le public d'avoir été là. On se revoit la semaine prochaine à 20h. C'est l'avant-dernière émission à Décibel Metal. Merci beaucoup. À la semaine prochaine. Merci. Yeah.

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Bienvenue à Jazzistiquement Vôtre. Je suis Alain Mercier et je vous remercie tous d'être à l'écoute. Je ne cesserai de remercier ceux qui écoutent pour la toute première fois. Alors débutons l'émission avec cette pièce intitulée Solar du pianiste argentin Lalo Zanelli. Cette pièce qui, selon lui, est comme l'espoir, la lumière qui revient toujours et qui nous guide à travers la vie. Il est accompagné de Didier Itursari à l'accordéon, Diego Lippi à la guitare classique, Fabrizio Colombo au bandoneon, Javier Estrella à la batterie, Alejandro Gufanti au saxophone ténor, Noé Coggia à la trompette, Simon Drapier à la contrebasse, Malika Mesadri à la flûte, ainsi que Minino Gari à la batterie. Vous écouterez aussi, bien sûr, Margot Zanelli ainsi que Maela Zanelli au chant. Tous des amis de Lalo, que lui l'appelle la Orquesta Modulable de la Buena Union. Cette pièce Solar sera suivie de Lauretville, du contrebassiste Carl Mayotte, ici à votre émission Jazzistiquement Vôtre.

C'était le trompettiste de la Nouvelle-Zélande demeurant au Canada, Lex French, et sa pièce Color Greed, tirée de son album In the World's First Summer. Un de mes coups de cœur a été le batteur-compositeur d'origine guadeloupéenne, Colossé Souriant, qui nous présente son album Douvant et sa pièce Résilience. Il a dirigé son propre quintet Market Zero, issu pendant 6 ans, a joué aux côtés d'artistes tels que Two Slides en jazz, Aram, Salomé Perli à la musique créative, Edmond Crater au guoka, instrument de la Guadeloupe, Julian Moro ou encore Santiago Ferre, ainsi que Jomale, jazz colombien, musicien accompli qui s'est produit sur les plus grandes scènes européennes comme The Sunset, La Cigale, La Alhambra, des festivals tels que Jazz in Marciac, Hearth Garden à Malte, African Acid is the Future à Berlin. Et dans cet album intitulé Douvant, il est accompagné de Geneviève Gauthier au saxophone alto, Antonin Bourgeot au saxophone ténor, Santiago Ferre au piano, Salomé Perli à la voix et au clavier, Sean Burke à la contrebasse et bien sûr lui-même, Colossé Souriant, à la batterie, percussion, boulaguiel et aux compositions. Et pour terminer la première section de l'émission, vous apprécierez aussi la trompette du Canadien Cameron Millian dans sa pièce Lost and Found, ici à votre émission Jazzistic.

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7: Nous voilà de retour. Je suis Alain Mercier et vous écoutez Jazz Rencontre. Je voulais apprécier cette pièce Chan Chan, un célèbre morceau cubain composé en 84 par Oceans swell and mountains die. Golden Centers, sa pièce Eventually Come Back to Me,

C'est la formation Jabba Funk et sa pièce Skinder, tirée de l'album In Real Life. Il s'agit d'un projet torontois. Ce deuxième album de la formation, dirigé par le bassiste Julian Anderson et le batteur Anthony Fung, faisant suite au premier album acclamé Epoch. Cet enregistrement se veut une célébration affirmée de la présence humaine et de la collaboration en temps réel dans un monde de plus en plus numérique et cynique, dont les musiciens sont Luis Denis, saxophone alto, Adam O'Farrill à la trompette, Raphaël Zaldivar au piano, Julian Anderson bien sûr à la basse et Anthony Fung à la batterie. Ceci est ma toute dernière intervention pour aujourd'hui. Je vous rappelle, je suis Alain Mercier et vous écoutez Jazzistiquement Vôtre. On va se quitter avec ce morceau d'Irem Bekter de la Turquie et sa pièce Mikasa. Et bien sûr, celui qui enflamme son piano, le torontois d'origine de la Hongrie, Robi Potos, dans sa pièce Heisenberg. Ici à votre émission Jazzistiquement Vôtre. À la semaine prochaine. Bye bye.

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Votre attention, s'il vous plaît. Les survivants sont demandés au sous-sol pour une scène finale avec le tueur. Je répète, les survivants sont demandés au sous-sol avec le tueur.

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5: Bonjour à toutes et à tous, il est 9h, vous écoutez CBL 105, vous êtes dans l'émission Les Aurores Montréal, votre émission d'actualité montréalaise de 9h à 10h et du lundi au jeudi. Ici Nicky Lasserre, je suis accompagné à la co-animation d'Eliott Lambert et à la technique de Maurice Molduc pour la mise en onde et le choix musical. Aujourd'hui un beau programme qui nous attend. Dans un premier temps, on recevra Madame Marie-Michèle Cauchy de la CMM pour nous parler des logements hors marché. Juste après, ça sera une chronique du Carrefour Jeunesse Emploi, je sais pas si vous vous rappelez, mais il souvent une fois tous les deux semaines. Ça sera Marie-Lou Filiatro qui nous parlera de l'emploi qui devient un levier d'inclusion sociale. Et enfin, nous parlerons avec Peter Batos de l'organisme Action Secours Vie d'Espoir. Mais avant de se lancer dans ce beau programme, Eliott, tu nous as préparé un beau récapitulatif de l'actualité montréalaise en ce mardi matin. Pardon.
6: En effet, c'est parti pour la revue de presse. Donc, l'affaire de l'école Bedford se conclut ce matin. Une controverse qui avait fait beaucoup parler d'elle au printemps 2023. D'abord, en mai, à peu près, donc il y a deux ans, à peu près en mai 2023, il y a un reportage qui était paru qui exposait des méthodes d'enseignement assez douteuses. Ça montrait un climat toxique ainsi que des programmes et modèles qui se basaient sur certains présents en Afrique du Nord des années 70 à 80, donc des méthodes d'enseignement. Aujourd'hui, 11 des enseignants de cette école se sont vus se faire retirer leur brevet. Le cabinet de la ministre de l'Éducation a confirmé cette information-là à TVA Nouvelles ce matin à la suite du rapport des différents comités d'enquête. On peut également lire dans la presse ce matin que les cégeps ont vécu des difficultés lors de la dernière épreuve uniforme de français, donc l'œuf, que les élèves appellent chaleureusement. Cet examen qu'on doit obligatoirement passer à partir de notre troisième session de français, lors des évaluations, une grande quantité d'élèves ont été soupçonnés d'avoir utilisé l'intelligence artificielle, qui est une forme de triche qui me semble difficile à accomplir dans un contexte où les élèves n'ont pas accès à leur téléphone et que l'examen se déroule au papier crayon. Certains pensent que peut-être ce sont les lunettes d'intelligence artificielle qu'on peut voir comme les métaglas ou les Ray-Ban qui utilisent l'intelligence artificielle de Meta. Ça me paraît plutôt étonnant parce que étonnante conclusion, il y a Marie Montpetit, la présidente directrice générale de la Fédération des cégeps, qui a révélé que ces accusations sont avérées être des faux positifs pour une majorité. Il y en a certaines qu'on ne sait pas, puisqu'ils étaient détectés à leur tour par une méthode de correction qui utilisait l'intelligence artificielle. Cet examen qui est nécessaire de passer pour l'obtention du diplôme collégial ont donc généré beaucoup de stress pour les élèves et de la confusion pour les directions. Personnellement, je connais quelqu'un qui a été accusé de ça, puis il arrivait tout simplement pas à expliquer comment il aurait pu tricher. Il trouvait ça assez confus. Donc.
5: En effet, c'est assez surprenant. Merci Eliott beaucoup pour cette belle revue de presse. Il est 9h03, vous écoutez Les Aurores Montréal. On écoute maintenant Plume la Traverse avec Chambre à louer et on revient de suite.
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1: Chambre à louer, pardon. En effet, on reste dans le même thème et on parle de logement. On reçoit aujourd'hui la directrice des milieux de vie durable et des prospères de la CMM, pardon, Marie-Michèle Cauchy. Bonjour.
2: Bonjour.
1: On va donc parler avec vous de ce qui se passe sur les logements hors marché, mais je laisse Elliot nous en dire plus.
3: Ouais, ben en effet, j'ai appris ce matin dans le Courrier du Sud que l'Office d'habitation de Longueuil, ben pour eux, 59,4% des logements sont jugés dans un état satisfaisant. C'est pas une bonne statistique. On entend souvent parler de la crise du logement sur l'île, mais les couronnes en souffrent également. À quel point est-ce que le logement hors marché est une nécessité pour la CMM et est-ce qu'il y a des municipalités où c'est particulièrement difficile?
4: En fait, la crise de l'abordabilité là, est problématique dans l'ensemble de la communauté métropolitaine de Montréal. Là, alors qu'avant, on considérait que c'était peut-être une problématique qui était plus montréalaise. Là, depuis la pandémie, là, l'abordabilité s'est dégradée dans l'ensemble du territoire. Pour la CMM, le logement hors marché, ça fait partie d'une des solutions pour pouvoir résorber cette crise-là. On a adopté récemment là, le plan métropolitain d'aménagement et de développement qui définit une cible pour le logement hors marché. On souhaite que d'ici 2046, 20 % du parc locatif soit hors marché.
3: OK. Est-ce que vous pouvez m'en dire plus là, un peu sur ce programme-là? Qu'est-ce que ça implique? C'est qui les acteurs qui sont impliqués aussi dedans?
4: Oui. Donc, pour pouvoir atteindre la cible, la CMM, on a développé un programme de financement du logement hors marché. On vient juste de l'adopter là, il y a deux semaines. Le programme, il vise à encadrer ce qu'on faisait déjà à la CMM. Depuis la création de la CMM en 2001, on rembourse la contribution municipale dans les projets qui sont subventionnés par le gouvernement, okay. Les projets de logement social et abordable. Le programme, il vient donner des nouveaux leviers pour financer d'autres types de projets qui n'ont pas nécessairement l'appui du gouvernement, puis aussi pour venir accélérer le développement de logements hors marché dans les couronnes où c'est parfois plus difficile là, de faire lever des projets.
3: OK. Puis est-ce que ça veut dire que les différents paliers gouvernementaux sont zéro impliqués dans cette espèce de 20% là qu'on essaie d'atteindre?
4: Faut que tout le monde contribue à hauteur de leur capacité là. Donc oui, on veut que le gouvernement continue à contribuer. Mm-hmm. Par contre, il peut y avoir des nouvelles initiatives, des nouveaux montages financiers qui pourraient faire en sorte que des projets ont besoin de moins de contributions publiques. Puis en fait, on a besoin de ce genre de montage là pour pouvoir atteindre la cible du 20% qui est quand même ambitieuse, mais qui est nécessaire pour pouvoir avoir une abordabilité dans la région.
3: Là. Bon, j'aurais peut-être dû commencer par cette question-là, mais pour expliquer aux auditeurs, c'est quoi pour vous du logement hors marché, dans le fond? J'ai vu une infographie intéressante sur votre site qui séparait les logements abordables, sociaux, d'urgence, etc. Lesquels sont pris en compte par votre programme? Puis c'est quoi aussi qui est considéré logement en marché?
4: Oui. En fait, c'est une excellente question. Là. Ça peut avoir l'air simple, mais en fait, dépendamment à qui on demande, on peut avoir une définition qui est vastement différente. Mm-hmm. Grosso modo, le logement hors marché, c'est un logement qui va être détenu par une entité à but non lucratif. Okay. Ça peut être différents types d'entités, là, puis qui a un prix qui ne répond pas à la logique de marché, donc qui n'est pas dicté par l'offre et la demande. Là. Normalement, ça va être un prix qui va être en dessous donc, de ce qu'on retrouve sur le marché. Mm-hmm. Pour nous, c'est ça, le logement hors marché. Donc, ça peut inclure une très grande variété de logements.
3: Puis donc, ça fonctionne grâce à des financements externes, puis l'argent qui est fait avec les loyers de ces logements-là est souvent réintégré dans les projets, si je ne me trompe pas.
4: Normalement, oui. Là, ça peut dépendre du type d'organisme puis du montage financier de départ aussi du projet. Mais effectivement, là, l'objectif de ça, c'est pas de faire du profit sur le logement, c'est plutôt d'avoir un logement qui est abordable pour les gens qui habitent dans le Grand Montréal.
3: Puis en ce moment, est-ce que vous avez une idée du pourcentage du marché qui est accordé au logement abordable dans les couronnes? T'sais, on veut se rendre à 20%, mais pour l'instant, on est à combien?
4: J'ai pas en tête le chiffre exact pour les couronnes. Dans l'ensemble de la communauté métropolitaine de Montréal, là, on est à environ à 10% de logements hors marché, un petit peu moins. Là.
3: OK, ouais.
4: Fait qu'on a quand même beaucoup de travail à faire pour se rendre à 20%.
3: J'imagine. Puis donc, qu'est-ce que ça signifie, ça, ce 20%-là? Est-ce qu'on cherche à construire ou est-ce qu'on cherche à convertir des logements? Ça arrive des fois qu'on s'approprie des tours à logement ou des...
4: Ça arrive, puis en fait, je pense que la solution pour atteindre 20% vient un peu des deux. Il faut construire des nouveaux logements, mais il faut aussi arriver à sortir des logements existants du marché pour pouvoir atteindre la cible. Ceci dit, pour contrer la crise du logement puis la crise de l'abordabilité, il faut aussi qu'on construise. Il faut qu'on augmente.

0: augmente l'offre de logements de manière générale. Mm-hmm. Puis parmi cette offre-là, il faut qu'il y ait davantage de logements hors marché aussi.
1: Est-ce qu'en ce moment, vous avez des projets de chantier en cours?
0: Il y a plusieurs projets en cours. À la CMM, nous, on ne construit pas du logement. Ça, c'est quand même important de le rappeler. Là, la CMM, nous, mm-hmm. on rembourse la contribution municipale.
1: Okay.
0: Donc, pour que l'argent de la CMM soit mis à contribution dans des projets, dans les municipalités, il faut que les municipalités puis les organismes qui sont sur place se mobilisent puis lèvent des projets. Ceci dit, il y a beaucoup d'ambition dans la région métropolitaine là, pour augmenter le nombre de logements hors marché. Là, il y a des projets en réflexion puis en construction dans l'ensemble des secteurs de la CMM.
1: Puis c'est quoi, admettons, les municipalités les plus touchées, si on exclut l'île?
0: J'ai l'impression que toutes les municipalités de la CMM sont touchées différents niveaux. L'abordabilité, c'est vraiment problématique dans l'ensemble de la CMM. Je ne pourrais pas en nommer une où c'est plus problématique que les autres. C'est assez généralisé, malheureusement.
1: Même si on s'éloigne de l'île. Je ne veux pas faire trop îlot-centriste, mais je ne m'attendais pas nécessairement à ça. Là. Je pensais justement que plus on allait en région, plus ça allait être... C'est sûr que c'est abordable, mais j'imagine que la crise reste assez généralisée.
0: Oui, c'est ça. La crise est assez généralisée.
1: Intéressant. C'est quoi, en fait, les défis auxquels on doit faire face quand on essaie de s'emparer d'une portion du marché immobilier? Comment est-ce qu'on fait pour sécuriser une partie du logement sans que le marché privé s'en empare? Il doit avoir une certaine compétition. Admettons qu'on veut avoir un chantier à un certain endroit. Comment est-ce qu'on fait pour convaincre la municipalité de dire « ça doit être du logement abordable absolument »
0: Mais en fait, les municipalités sont très intéressés à avoir du logement hors marché sur leur territoire. Là, je pense pas que c'est un défi de convaincre les municipalités. Ceci dit, c'est très difficile de faire du logement hors marché parce que pour qu'ils puissent avoir un prix qui est intéressant, qui est abordable pour les gens, mm-hmm. il faut qu'il y ait des montages financiers qui sont un peu différents de l'argent public. Ça peut être de l'argent de fondation, par exemple. Mais si on réfléchit à juste un projet normal, là, où c'est tout de l'argent privé, bien, ça pourra difficilement être un prix qui est plus abordable.
1: Bien, c'est sûr, ouais. Ils ont d'autres conditions à remplir. Là. Ils cherchent à être rentables, en fait. C'est le concept de rentabilité. Est-ce que, selon vous, les municipalités en font assez pour assurer que le logement abordable soit pas cédé au privé? Est-ce qu'ils respectent, j'imagine aussi qu'ils ont des engagements par rapport aux portions accordées à l'abordable?
0: Chaque municipalité peut décider un peu de la part d'abordable qu'il souhaite avoir sur son territoire, là, mais c'est certain qu'une fois qu'un projet obtient du financement, par exemple du gouvernement ou de la CMM, là, il y a une nécessité que ça demeure abordable sur le long terme. Là, ça fait partie des conditions de financement.
1: Mm-hmm. C'est sûr. Donc, moi, j'ai eu une entrevue avec Utile hier. Je ne sais pas si vous connaissez l'organisme, c'est ça. Donc, pour le logement, je rappelle pour nos auditeurs, c'est un organisme qui cherche à faire du logement étudiant. Donc, eux aussi, ils ne participent pas nécessairement au chantier, mais principalement dans le financement. Leur collaboration est très étroite avec la Ville de Montréal, puis ils ont un financement particulier pour arriver à leur fin. Vous, votre modèle financier, ça ressemble à quoi en général pour accomplir les projets, tu sais, plus justement, quel palier? Municipal, fédéral, provincial. Puis, est-ce que des fois, vous fonctionnez aussi avec peut-être des écoles ou un organisme qui va donner des logements à une population en priorité?
0: Ben, en fait, à nouveau, là, nous, on crée pas de logements, là, on rembourse la contribution municipale. Fait que l'initiative du projet provient des organismes ou des municipalités. Les municipalités choisissent à quel projet ils souhaitent donner des contributions, puis après ça, la CMM les rembourse. Le modèle financier de la CMM, en fait, est basé sur de la solidarité intermunicipale. Là, toutes les municipalités contribuent au Fonds du logement social métropolitain. Puis ensuite, cet argent-là est donc redistribué selon les projets qu'il y a sur le territoire. Là.
1: OK, je comprends. Puis concrètement, comment est-ce qu'on fait pour en faire du logement abordable? Est-ce que, admettons, on réutilise des plans d'architectes? Est-ce qu'il y a beaucoup de logements qui se ressemblent? Est-ce que c'est des logements plus petits?
0: C'est super intéressant. En fait, il y a plusieurs modèles différents. Là, puis à la toute fin, tu as parlé de la taille de logement. À nouveau, mm-hmm. il y a plusieurs tailles de logements différents parce qu'il faut que le logement abordable puisse répondre à une grande variété de ménages. Après ça, sur le type de logement puis comment on réussit à avoir une construction à moindre coût, ça dépend vraiment des organismes. Mais il y a des organismes, effectivement, qui ont un modèle qu'ils reproduisent à plusieurs endroits mm-hmm. différents. Mais après, ça, c'est pas toujours facile parce que les terrains sont pas toujours le même terrain. Là. Fait qu'il faut pouvoir aussi s'adapter aux différents.
1: Ça doit dépendre aussi du quartier, là, quel type de population reste, si tu as des grandes familles, des choses comme ça.
0: On peut pas juste reproduire un modèle tout le temps. Il faut avoir plusieurs types de logements qu'on peut offrir.
1: Puis moi, ben, tu sais, on est dans une situation où on est une province qui a des infrastructures qui peinent un petit peu à durer dans le temps, je ne peux pas m'empêcher de poser la question, qu'est-ce que ça donne ces logements-là? Est-ce que malgré que ce soit des logements qui coûtent moins cher à produire, est-ce qu'ils vont coûter plus cher à entretenir plus tard? Ou?
0: C'est une excellente question. Là, la problématique des infrastructures, c'est une problématique qui est vaste. Puis en ce moment, il y a des municipalités qui doivent déjà refuser ou repousser des projets par manque de capacité, là, notamment en eau. Si on veut pouvoir résorber la crise du logement, la crise de l'abordabilité, il faut qu'on puisse livrer davantage de logements. Puis pour ça, bien, il va falloir que les infrastructures soient mises à niveau, ça, c'est certain.
1: OK. Mais c'est ça. Mais au niveau des logements en tant que tels, est-ce que, excusez-moi le terme, mais est-ce que ça va être des logements cheap?
0: C'est pas ça qui est souhaité. Puis en fait, il n'y a pas de lien entre les infrastructures puis la qualité des logements. Là, on souhaite que ce soit des logements qui puissent perdurer dans le temps, évidemment. Là.
1: OK, c'est bon. Puis, au final, je ne sais pas si vous avez des chiffres, mais admettons qu'on a des auditeurs qui cherchent un appartement. Ça ressemble à quoi, admettons, un complexe immobilier qui va être pris en charge par la CMM? Je ne sais pas si c'est le bon terme. Mais
0: ouais, la CMM ne va pas prendre en charge des logements à nouveau. Là, ça risque d'être des organismes à but non lucratif, mm-hmm. des offices municipaux, d'autres entités que la CMM. Puis les loyers, ça va varier selon les projets. C'est sûr que quand un logement est subventionné, par exemple, par le gouvernement, il y a une grille de loyer là, qui est à respecter, que j'ai malheureusement pas en tête. Là. Ça se trouve dans Internet.
1: OK, d'accord. Ben, merci beaucoup. Donc, je rappelle... Oh, pardon. Donc, Marie Cauchy,
2: Marie-Michel Cauchy.
1: Marie-Michel Cauchy, pardon. Donc, c'est ça. Donc, qui travaille à la CMM, qui nous a parlé des logements hors marché. Merci d'être venu en studio.
0: Merci de m'avoir reçu.
2: Merci à vous deux. Merci aussi à toi, Elliot. Il est 9h17. Vous écoutez toujours Les Aurores à Montréal. Ici, Niki Lasserre. On s'écoute Méloir avec Garde ton chandail.

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3: Il est 9h24, ici Nicky Lasserre, vous êtes toujours à l'écoute des Aurores Montréal. Aujourd'hui, on a une petite chronique de la part du Carrefour Jeunesse Emploi. Vous savez, ils viennent parfois une fois tous les deux semaines ou tous les trois semaines. Et au studio avec nous, c'est Marie-Lou Filiatro. Merci d'avoir accepté de venir.
4: Ça me fait plaisir.
3: Je sais que c'était assez compliqué, il y a eu des remplacements, mais finalement, t'as pu venir. On s'intéresse à ce que fait votre organisation. Comment elle utilise l'emploi comme levier d'inclusion sociale chez les jeunes? Comment ça se passe?
4: Mais que ça se passe, que c'est les jeunes, ils viennent chez nous chercher des emplois, mais ils viennent souvent pour faire de la pré-employabilité. Donc, c'est des jeunes souvent par chez nous, au Carrefour Jeunesse Emploi de la Chine, c'est des jeunes qui peuvent avoir des difficultés à l'école, donc qui ont été dans des cheminements un petit peu hors track. Donc, quand ils viennent au Carrefour, ben ils viennent pour se chercher un emploi. Donc, on fait beaucoup de pré-employabilité avec eux. Donc, on peut faire des ateliers, on peut faire des projets qui vont les amener à développer des compétences, puis pour s'en aller vers le marché du travail. Donc, ils développent leur sentiment d'appartenance, ils développent leur confiance en soi, ils développent aussi plein d'outils qui leur permettent de s'intégrer dans le marché du travail.
3: Justement, cette pré-employabilité, ça consiste à faire des ateliers. Après, concrètement, qu'est-ce que c'est? Est-ce que c'est préparer les jeunes à rédiger des CV? Comment ça marche?
4: Ça peut être beaucoup plus que ça. On a comme des programmes de brigade neige, donc des jeunes qui vont faire du déneigement chez des personnes âgées. Donc, ces personnes-là, ils vont tout l'hiver, ils vont déneiger. Ça fait comme un projet d'inclusion sociale, donc mixer des personnes âgées qui sont isolées avec des jeunes qui vont faire du déneigement. Donc, ces jeunes-là acquièrent de l'expérience, c'est des bonnes choses à mettre sur leur CV qui vont leur permettre à trouver des emplois. Donc, j'ai un jeune qui a fait ça tout l'hiver, puis maintenant, j'ai fait son CV, j'ai pu mettre quelque chose, une expérience sur son CV qui a permis de décrocher un emploi dans un organisme communautaire, puis d'être un animateur pour le candidat. Donc, ça va être un exemple. Ça va être un autre exemple que ça peut être des jeunes qui vont faire des projets, ça peut être des ateliers typiques classiques, mais ça peut être des projets comme confection. J'ai un jeune qui a fait on faisait des confections de Bonne Noël, tout ça, puis il m'avait dit pourquoi je fais ça, à quoi ça va me servir. Il comprenait pas trop pourquoi on faisait ça. J'ai dit fais-moi confiance. Puis cette personne-là est retournée faire un DEP en entretien général d'immeuble, puis après ça il est devenu concierge dans une école, puis après ça quelques années plus tard il dit, tu sais Marie-Lou, il dit, je savais pas où ce que tu t'en allais avec tes skis en faisant ces affaires-là, mais maintenant, aujourd'hui, je comprends. Fait que le Carrefour Jeunesse Emploi aussi, c'est de semer des graines, dans le sens que on montre des choses à des jeunes, on fait des activités avec eux qui leur permettent de développer leur sentiment de compétence, puis après ça, ils vont investir ça plus tard. Donc, c'est vraiment très varié.
3: Oui, surtout, moi, je me retrouve un peu là-dedans, où quand on est jeune, on sait pas trop ce qu'on veut faire, donc l'idée de semer des graines pour s'en aller vers une job, c'est vraiment bon. On parlait en off tantôt, tu disais que ça faisait plus de 20 ans que tu étais au Carrefour Jeunesse Emploi.
4: Ouais, 23 ans.
3: D'après toi, tu dirais que quels sont les principaux obstacles auxquels les jeunes font face aujourd'hui pour justement accéder au marché du travail?
4: Il y a plusieurs. Premièrement, c'est leur jeunesse, le manque d'expérience.
3: Donc, souvent, de la part des employeurs ou de la part d'eux-mêmes où ils ont pas?
4: C'est des jeunes qui, c'est comme ils n'ont pas d'expérience de travail. Donc, okay. Ça prend des employeurs qui sont prêts à donner une chance à quelqu'un qui n'a pas beaucoup d'expérience. Moi, je dis tout le temps à mes jeunes, c'est comme, je suis jeune, j'ai de la misère à trouver des emplois, mais en même temps, je fais comme, tu veux leur dire que justement, tu n'as pas de mauvais pli, tu peux tout apprendre, il peut te former comme lui, il veut. Donc, c'est vraiment de contrer ces obstacles-là. C'est des jeunes aussi qui, ils n'ont pas nécessairement de connaissances au niveau de leurs droits aussi. Ça peut être, on peut les former par rapport à ça. Donc, ils se font souvent des fois les employeurs, là. Donc, il faut connaître que, tu peux, il y a des choses que tu peux faire, il y a des choses que tu ne peux pas faire. Donc, ça peut être des obstacles. Et le marché du travail était très bon il y a quelques années, mais là, on sent que c'est un peu plus difficile pour les jeunes, là. Pour les 15-24 ans, trouver de l'emploi, c'est plus difficile. Donc, ça va demander beaucoup plus de temps de recherche. Des fois, les jeunes ne sont pas toujours patients. Je dirais aussi, les erreurs que les jeunes font, ils vont porter 3-4 CV, puis ils vont attendre. Mais c'est pas ça, la recherche d'emploi, là. C'est d'envoyer le plus grand nombre de CV possible où ce que tu veux aller travailler.
3: Constamment aller sur place, faire des démarches.
4: C'est ça. Trouver une job, c'est une job.
3: Oui, je suis en plein dedans actuellement. Je peux vous dire, c'est pas facile.
4: Donc, souvent, c'est de leur apprendre c'est quoi. Se trouver un emploi, c'est un emploi. Fait que nous, on va... aussi, c'est de penser... C'est que les jeunes, ils pensent toujours aux mêmes endroits. Tu sais, travailler dans une pharmacie, dans les supermarchés, tout ça, ils pensent à des emplois classiques. Mais il faut penser en dehors de la boîte. Il faut penser... On va vraiment, moi, miser sur leur intérêt. J'avais une jeune qui avait fini son cours pour être pompière, puis elle ne trouvait pas d'emploi. Mais j'ai dit, mais qu'est-ce que tu aimes dans la vie? Elle dit, moi, j'aime l'eau. J'aime être sur l'eau, j'aime tout ça. Fait que là, je fais comme, mais t'as-tu pensé à travailler dans une aréna? T'as-tu travaillé, pensé sur H2O? Elle dit, je peux faire ça. Je dis, mais pourquoi tu ne pourrais pas faire ça? Qu'est-ce qui t'en empêche? Fait que le Carrefour Jeunesse Emploi, c'est aussi de les faire sortir en dehors de la boîte des emplois traditionnels, de les aider à les accompagner à trouver un emploi qui les intéresse, parce que tu as plus de chances de rester à un endroit que tu aimes que si tu travailles, je sais pas moi, dans un endroit que c'est un emploi temporaire ou que tu fais ça juste parce que tu n'as pas le choix.
3: Et quels sont les secteurs les plus fréquentés par vos jeunes? Est-ce que c'est la restauration? Est-ce que c'est le milieu du bâtiment?
4: Bien, c'est souvent la restauration, souvent les magasins de détail, souvent c'est beaucoup plus ça. Mais vraiment, nous, on essaie de les faire sortir de ça. On va faire le sortir de ça le plus possible, puis de travailler à des endroits qu'ils n'auraient pas pensé travailler.
3: Je me demandais, est-ce que vos programmes soutiennent les jeunes issus de milieux plus diversifiés ou qui sont assez sous-représentés, par exemple?
4: Oui, ben, dans nous, notre secteur, c'est beaucoup ça.
3: Beaucoup ça, ouais.
4: C'est beaucoup ça. C'est des jeunes qui ont eu des difficultés souvent à l'école, qui n'ont pas fini leur parcours scolaire. C'est des jeunes issus d'immigration aussi. Donc, nous, au Carrefour, c'est vraiment la clientèle qu'on a le plus. Donc, ça va être de vraiment prendre le temps avec eux. Des fois, on les envoie faire du bénévolat. Donc, toute expérience qui peut leur permettre de mettre sur leur CV, de les enrichir. Moi, j'aime beaucoup faire des CV avec des jeunes qui n'ont pas beaucoup d'emplois. Donc, toute expérience, là, que ce soit que tu aies fait des tons des gazons, que tu aies peinturé des clôtures, que tout ce que tu peux faire comme bénévolat ou implication dans une école, moi, c'est tout ça, là, je vais m'arranger pour mettre ça dans un CV pour te faire le plus beau CV. Un jeune de 15 ans, je suis capable de te faire un CV professionnel.
3: Il y a beaucoup le terme emploi durable qui revient au Carrefour Jeunesse Emploi. Comment est-ce que toi, tu définis emploi durable et pourquoi c'est important justement?
4: Mais les emplois durables, c'est des jeunes qui vont pouvoir évoluer, hein, garder, évoluer dans l'entreprise. Souvent, c'est... on ne veut pas qu'un jeune fait 25 jobs dans un an. Ça fait quoi? C'est que ça décourage du marché du travail. Fait que souvent, c'est des jeunes qui n'ont pas nécessairement fini des parcours scolaires. Bien, du coup, dans notre cas, au CGE, là, ça peut arriver. Puis, je veux pas que non plus qu'ils fassent 25 jobs dans un an parce que là, ils vont être découragés du marché du travail. Donc, c'est beaucoup important de travailler la pré-employabilité, l'éthique de travail. Donc, on se présente à l'heure, on appelle quand on se présente pas, qu'on est malade. Donc, on va travailler pour pas que le jeune se ramasse à perdre son emploi, puis là, devenir découragé. Fait que pour moi, un emploi durable, c'est de travailler la pré-employabilité, puis de trouver un endroit où il va pouvoir évoluer, se sentir bien, puis évoluer dans l'entreprise.
3: Et est-ce que votre organisme, il travaille directement en partenariat avec les employeurs? Est-ce que vous avez des propositions directement qui viennent des employeurs? Comment ça marche concrètement?
4: Bien, ça peut être un peu des deux. On a certains employeurs qu'on a des contacts. On sait qu'il y a des employeurs qui donnent des chances. Donc, ça va être des fois, on a des jeunes un peu plus marginalisés qui vont... On dit, bien, on va l'accompagner, donne-lui une chance. On sait que c'est un employé qui va demander un peu plus de soutien. Donc, l'employeur fait comme moi, je suis prête. Donc, comme on avait eu un mécanicien qui dit, ah, bien, moi, je suis prête à donner du temps, tout ça. Ça peut être ça. Puis, ça peut être des emplois traditionnels aussi, là, qu'on cherche avec le jeune, là, très traditionnel. Aussi.
3: Et est-ce que cet accompagnement, il est gratuit pour les jeunes? Comment ça marche?
4: Totalement gratuit. Donc, tous les services des Carrefour Jeunesse Emploi au Québec, c'est totalement gratuit. C'est pour les 16-35 ans. Donc, tout ce que tu as besoin, c'est de rester sur... Il y a plus que 110 carrefours là, au Québec. Donc, il n'y a pas un carrefour qui est... Donc, c'est sur ton territoire. Donc, nous, on est 6 jeunes de la Chine. Donc, tous les jeunes de la Chine, âgés, nous, on est un petit peu plus jeunes. On a 13-35. Donc...
3: 13?
4: Ouais. Ouais. Ça, c'est pas tous les carrefours qui sont comme ça. C'est juste nous. Mais c'est une dérogation qu'on a eue.
3: quel job on fait à 13 ans?
4: Ben, 13 ans, moi, je vais leur faire des cartes d'affaires. Je vais leur faire des cartes d'affaires qui peuvent aller porter. Parce que là, l'âge, avant, il n'y avait pas d'âge au niveau du travail. Maintenant, il y a une loi, hein, la loi des jeunes travailleurs, mm-hmm. c'est à partir de 14 ans. Mais à 13 ans, tu peux faire des menus travaux. Fait que moi, je leur fais des cartes d'affaires de gardiennage, de tondre de gazon, arracher les mauvaises herbes, promener les chiens. Donc, ils vont aller porter ça dans les maisons un peu alentour. Puis, ils peuvent déjà se trouver. Puis, moi, je les encourage à faire ça. Après ça, c'est bien plus facile de faire un CV quand tu as déjà touché un peu à ça.
3: J'aimerais savoir, après tout ce temps, justement, qu'est-ce qui motive encore votre équipe à poursuivre ce travail et qu'est-ce qui vous rend ou pas optimiste pour l'avenir?
4: Ah, ben moi, la jeunesse, c'est l'avenir. Hein? Fait que aider la jeunesse, ça a tout le temps été pour moi un moteur de voir. Tu vois pas, comme je disais, c'est plus la semée des graines. Tu vois pas nécessairement l'évolution, mais il y a toujours, au Carrefour, on a toujours des nouveaux projets, on a toujours des nouvelles idées, on a toujours... voir l'évolution des jeunes. Tu sais, c'est un continuum de service. Tu sais, moi, particulièrement, je travaille en motivation scolaire aussi. Donc, je les vois de 11 ans en 6e année. Je fais le passage primaire-secondaire, puis je peux les voir jusqu'à 35 ans. Donc, je vois l'évolution, le continuum de service. Fait que pour moi, c'est un moteur fort.
3: Rapidement, pour finir, est-ce qu'il y a un programme ou des services au CGE La Chine dont je n'ai pas parlé, dont vous aimeriez faire la promotion, car c'est important pour vous?
4: C'est tous les programmes sont importants.
3: Pour toi, pardon, pas pour vous.
4: C'est sûr, on a le programme.
3: Quelque chose dont vous êtes le plus fier, par exemple.
4: Ben là, je vais prêcher pour ma paroisse. Moi, je fais le passage primaire-secondaire. Donc, je donne des cours préparatoires à des jeunes en 6e année pour leur entrée au secondaire. Fait que ça, c'est mon bébé à moi. Ça fait longtemps que je fais ça. C'est moi qui l'ai créé. Donc, c'est le programme que je peux le faire, mais il y a aussi toute la motivation scolaire pour moi qui est important de soutenir les jeunes à atteindre leur objectif.
3: Pour nos auditeurs jeunes qui nous écoutent, qui sont dans l'arrondissement de la Chine, comment ça se passe? Est-ce qu'ils doivent venir sur place? Est-ce qu'ils doivent regarder sur le site Internet? C'est quoi les démarches à faire?
4: C'est tout simple. Ils peuvent se présenter directement au Carrefour. Pas besoin de rendez-vous, pas besoin d'appeler. Ils se présentent au 735 rue Notre-Dame à la Chine, du lundi au jeudi, d'entre 8h30 et 16h30. Puis on va nous faire plaisir de les accueillir.
3: Ah, parfait. Merci beaucoup, Marie-Lou Filiatro. Je le rappelle, vous travaillez pour le Carrefour Jeunesse Emploi de la Chine. C'était un plaisir de vous avoir parmi nous aujourd'hui.
4: Ben, merci beaucoup.
3: Merci. Il est 9h36. Vous écoutez toujours les Aurores Montréal. On écoute maintenant Benjamin Biolay avec Oh la guitare.

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0: C'était Grand Gêne de avec Loin, avec Miel de Montagne. Il est 9h43. 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Ici Nicky Lasserre. Est-ce que vous saviez qu'un enfant sur cinq à Montréal va malheureusement à l'école le ventre vide parce que les loyers ont explosé, les épiceries ont suivi, les salaires eux n'ont pas forcément bougé. Donc c'est la réalité que vit malheureusement chaque jour Peter Batos, le directeur général d'Action Secours Vie d'Espoir. C'est donc l'unique organisme qui est entièrement dédié à l'aide alimentaire à Pointe-aux-Trembles et à Montréal-Est. C'est depuis 2006 que son équipe distribue des sacs de déjeuner dans les écoles du quartier, gratuits. Il n'y a pas de paperasse, pas de honte, juste de la bouffe pour que les enfants puissent penser à autre chose qu'à leur estomac quand ils s'assoient en classe. Sauf que la demande, elle ne s'arrête malheureusement pas. En 2022, l'organisme distribuait 20 000 petits déjeuners par année. En 2025, c'était 51 000. C'est plus du double en 3 ans. Et ce mois-ci, la CVE lance le mois des petits déjeuners. Un encan en ligne, il y a des activités de sensibilisation. Il y a un grand souper au Homard le 29 mai à l'Arena Rodrigue Gilbert de Pointe-aux-Trembles, je vais y arriver à dire cet endroit. L'objectif, c'est ramasser des fonds pour que le programme survive et surtout grossisse. Peter Batos, vous êtes avec nous aujourd'hui dans le studio.
1: Bonjour, bonjour.
0: Vous êtes directeur d'Action Secours Vie d'Espoir. Merci d'être avec nous.
1: Exact.
0: C'est donc le seul organisme entièrement dédié à l'aide alimentaire à Pointe-aux-Trembles et à Montréal-Est. Parmi vos services, il y a donc les petits déjeuners de l'espoir. C'est depuis 2006. En quoi ça consiste concrètement?
1: Exact. Donc, c'est vraiment pour venir... dans le fond, c'est pour combler c'est un manque à combler, à vrai dire, où ce que on fait un recensement. C'est vraiment des élèves qui sont qui, autrement dit, n'ont pas accès à de la nourriture, n'ont pas de boîte à lunch. Ils arrivent à l'école le ventre vide et on sait très bien que le ventre vide, la concentration n'est pas là. Hein? Donc on a mis ça en place en 2006, mais je vous dirais que ça a pris une expansion assez grosse dans les dernières années, ce qui est alarmant, à vrai dire, à savoir qu'il y a une problématique en place. Ce que ça consiste vraiment, c'est on travaille directement avec la diététicienne du centre de services scolaires de la Pointe-de-l'Île pour vraiment aller chercher les aliments requis par le ministère. Puis à travers la mesure alimentaire 15012, si je ne me trompe pas, c'est vraiment de travailler avec les budgets des écoles pour arriver à trouver un budget qui va être raisonnable. Puis nous, ce qu'on offre, c'est 100% gratuit. Donc c'est vraiment une nouvelle approche qu'on fait depuis quelques années. On ne charge rien du tout aux écoles. C'est nos réfrigérateurs, c'est nos permis MAPAC, c'est nous qui s'occupent de tout ce qui est... transvidage, récolter, faire le transfert, la rotation de stock aussi. Donc, c'est vraiment un service clé en main qu'on offre aux écoles, ce qui leur permet à eux de garder leur budget, à vrai dire, pour tout ce qui est sortie scolaire et tout ça. On a fait un projet pilote cette année avec une des écoles à Montréal-Est. J'ai la ministre Mme Rouleau qui nous a fait la passe avec la ministre de l'Éducation, je ne me trompe pas, Mme Sonia Lebel. Et donc, on a travaillé sur le projet avec l'École Saint-Octave de Montréal-Est afin de retirer le stigmatisme qu'on a de pouvoir reconnaître les élèves qui sont en difficulté, parce qu'on s'entend que les élèves qui vont recevoir une collation de la part d'Action Secours, c'est dans un sac, c'est facile de la reconnaître quand même. Donc, on a réussi cette année. Donc, on a pris le budget qui avait été alloué et on a maillé notre budget ensemble, puis on a été capable de fournir des collations scolaires à tous les élèves, sans exception. Et cette année, on fait une deuxième école en projet pilote aussi pour l'année prochaine. Puis si ça marche, on commence à considérer avoir peut-être trouvé une solution à pouvoir implanter dans d'autres quartiers par la suite.
0: Justement, à ce sujet, les chiffres parlent d'eux-mêmes. Je le disais tantôt, juste avant que vous arriviez, vous êtes passé de 20 000 petits déjeuners distribués en 2022 à plus de 51 000 en 2025. Quand vous voyez cette progression-là sur le terrain, qu'est-ce que ça vous dit sur ce qui se passe dans les familles de l'Est de Montréal?
1: Écoutez, c'est sûr que la phase de la pauvreté, comme on dit clairement depuis quelques années, surtout depuis la COVID, elle a changé. Donc, c'est plus une histoire de barème ou de seuil de pauvreté qui va venir qualifier les besoins. On ne peut plus se baser uniquement sur cette prise de données-là. C'est du cas par cas. Ça rend ça un petit peu plus délicat, des fois plus long à faire les ouvertures de dossiers. Mais il faut vraiment écouter les histoires de chaque famille, un par un. Il faut être quand même diligent dans nos vérifications. Donc, il faut vraiment être sûr que l'aide va réellement à ceux qui en ont besoin. Mais de nos jours, on a des papas, des mamans monoparentales, des fois, qui travaillent seuls. Ils ont un emploi, ils ont un véhicule, ils ont un auto à payer, ils ont des paiements. La crise hypothécaire est venue vraiment faire un gros boom. On s'entend que si ton hypothèque a grimpe de 1 500 $ du jour au lendemain par mois, tu n'arrives plus. Puis c'est pas parce que t'as pas un travail, c'est pas parce que tu veux pas, c'est parce que là tu sais plus où couper, puis ben c'est où qu'on coupe d'habitude, ça va être souvent là. T'sais, puis c'est rendu là, ben c'est les enfants qui payent pas aussi. Donc la demande est là. Cette année, on devrait finir l'année à 72 000 même petits déjeuners à la fin de l'année. C'est alarmant, par contre.
0: C'est très alarmant et c'est quand même énorme. Vous avez déclaré quelque chose qui m'a quand même frappé. Ce programme, il pourrait disparaître du jour au lendemain. C'est ce que vous dites. Faute de soutien, c'est quoi la réalité financière d'un organisme comme le vôtre en ce moment?
1: Nous, on est... Écoutez, c'est sûr que moi, j'ai développé une grosse philanthropie. Donc, on va aller chercher vraiment du financement sur des levées de fonds, de la visibilité, des maillages qu'on va faire entre acteurs, des kiosques alimentaires à travers des événements. Donc, c'est vraiment privé, si on veut, comme financement. Les corpos, par contre, donc les entreprises dans notre secteur sont très présentes avec nous, sont bien impliqués depuis longue date. Pour pas en nommer trop, mais autant Valero que les raffineries Suncor, que la raffinerie CCR, bien sûr, c'est des partenaires de longue date. On a bien sûr Ganotech, qui est un de nos plus grands partenaires. Et toute notre communauté, je vous dirais, est assez serrée dans l'Est. Tout le monde est là pour s'entraider. Mais à un moment donné, c'est sûr que si ça continue comme ça, il va falloir qu'on aille chercher de l'aide côté gouvernemental aussi, par contre. Donc, c'est malheureux parce qu'on aurait aimé ça pouvoir dire qu'on est indépendant puis on n'a pas besoin de l'aide à personne, mais on est rendu là. Faut dire, par contre, que du côté de la ministre, Mme Rouleau, s'il y a eu certaines années où on a eu un manque à combler, par contre, est-ce que notre souper aux morts, exemple, n'avait pas été chercher les chiffres que nous, on voulait, on a toujours eu, par contre, un appui et le manque à combler a toujours été là, par contre.
0: À ce niveau-là, c'est suffisant.
1: Ça l'a été jusqu'à présent.
0: OK.
1: Donc, maintenant, avec les chiffres qui n'arrêtent pas de grimper à coût de 10 à 20 000 par année, ou bien on commence à refuser des jeunes, ou bien on trouve des solutions. Là, on a été innovants cette année. On s'est dit, bon, bien, on va faire un enquête en ligne. On va partir le premier mois des petits déjeuners. Puis ça, c'est vraiment pour sensibiliser les citoyens. Parce qu'il faut qu'ils soient au courant du programme qui se passe dans leur secteur, savoir que c'est ici, ça se passe chez vous, c'est pas ailleurs, c'est pas à télé, c'est dans ton secteur, à la même école que ton enfant y va. Il y a d'autres enfants qu'eux autres, ils n'ont rien à manger là, quand ils rentrent à l'école. On sensibilise les autres jeunes, on fait faire des séances de bénévolat où on fait venir des classes de jeunes pour qu'ils préparent les collations pour les élèves de la même école. Comme ça, ils voient un peu c'est quoi la réalité. Fait que ce qu'on veut faire, c'est vraiment... c'est pas vraiment pour aller chercher un maximum de fonds qu'on le fait, c'est plus de la visibilité pour parler de notre programme, surtout, à travers notre communauté. Puis l'encamp, ça, ce qui est agréable, c'est qu'il roule tout le mois. Donc, il est en ligne en ce moment, il est parti. On a des belles affaires là-dessus. On a des possibilités d'aider des familles, justement, avec des cartes cadeaux d'épicerie, donc qui vont être dédiées à des familles. Je vous invite à aller voir. C'est vraiment quelque chose de très bien. Ça va vite, ça roule.
0: Justement, j'allais en venir. Tout ça, ça nous amène au mois des petits déjeuners que vous lancez. Là, ce mois, on est en mai. Il y a un encamp en ligne, des présences terrain, un souper au Mar le 29. Pour quelqu'un qui nous écoute ce matin, qui veut aider concrètement votre organisme, qu'est-ce qu'il peut faire actuellement?
1: Écoutez, il peut aller faire un don directement sur Canada Don. On est présent, bien sûr. On est aussi présent sur Canada Benevity, bien sûr. Sinon, il peut toujours aller voir sur notre page Facebook. Les liens sont là. L'encan est là. Notre Instagram, notre LinkedIn même, on est un peu partout. Hein? C'est la nouvelle manière. Il faut être partout. Il faut s'afficher pour être capable d'être reconnaissable. Et puis, les liens sont tous disponibles justement sur notre Facebook. Puis allez voir ça, il y a des beaux prix. Il y a vraiment des beaux prix.
0: Des beaux prix pour un très beau projet. Dernier mot, Peter Batos. Dans un contexte où les besoins ne cessent d'augmenter, on l'a dit, les chiffres ne font que grimper par 10 000. Qu'est-ce qui vous donne encore de l'espoir et de l'énergie au quotidien dans votre travail?
1: Je te dirais l'implication que je vois, moi, des travailleurs dans le communautaire, le monde qui ont le cœur sur la main, des bénévoles que ça fait longtemps qu'ils sont là, plus de 30 ans même, puis ils tiennent ça à cœur. On a une belle communauté. Je peux parler de notre coin, mais je peux parler de Montréal aussi. On a une belle communauté qui se tient ensemble. Je pense que c'est juste le manque de communication, d'information, et c'est justement pour ça qu'on a lancé la campagne, pour sensibiliser la communauté à savoir c'est quoi qui se passe réellement. Mais je pense qu'il n'y a pas de doigt pointé à personne. Si tout le monde y met un peu, je pense qu'on va arriver à trouver la solution. Ce n'est pas en sortant la main puis donner sans que nous, on fasse rien non plus. On bouge, ça bouge. On est supporté du côté entreprise, on est supporté du côté palier gouvernemental, nos élus, notre mairie, tout le monde est là, tout le monde travaille ensemble. Le but, c'est de rester dans le mode solution et non dans le mode chiolage puis la main tendue à toujours demander sans rien faire.
0: En effet, bien, merci beaucoup, Peter Batos. Je le rappelle, vous êtes directeur général pour l'organisme Action Secours Vie d'Espoir. C'est le mois des petits déjeuners. N'hésitez pas à donner, à aider. C'était un plaisir de vous avoir parmi nous aujourd'hui.
1: Bien plaisir. Merci de m'avoir invité.
0: Avec plaisir.
1: Très gentil.
0: Il est 9h54. 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Vous écoutez Les Ors à Montréal. Ici, Niki Lasserre.

C'était Catherine Jeanne d'Arc avec Pommasson. Et ben écoutez, il est bientôt 10h, c'est déjà la fin de l'émission. Vous avez écouté Les Aurores Montréal sur CBL 105. Je tiens à remercier tous nos invités d'avoir été avec nous aujourd'hui. Ici Nicky Lasserre, merci aussi à Elliot Lambert pour la co-animation. Merci à tous nos auditeurs de nous soutenir chaque jour. Un grand merci spécial à Maurice Bolduc, à la technique, à la mise en onde et au choix musical. On se retrouve demain, même heure à 9h. Je vous souhaite une excellente journée.

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1: Le retour sur cet accident. Capotage, il y a à peu près une trentaine de minutes. Tout est terminé maintenant.

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13: Bonjour à toutes et à tous, il est 9h, vous êtes sur les ondes de CBL 105 et vous écoutez les Aurores Montréal, votre émission d'actualité montréalaise de 9h à 10h et du lundi au jeudi. Ici Nicky Lasserre avec moi dans le studio, Elliot Lambert pour la co-animation et bien sûr à la technique, à la mise en onde et donc au choix musical, monsieur Christian Thibault, merci à vous les gars. Aujourd'hui on a un beau programme, on va commencer par parler d'un projet immobilier qui s'en vient en 2027 pour les sans-abri. On recevra Sam Watts, directeur de l'organisme Bon Accueil, pour en parler avec nous. Juste après, Elliot nous aura préparé un beau reportage. Il y a un investissement communautaire et culturel qui s'en vient dans le centre-sud de Montréal. Et enfin, nous finirons par un sujet beaucoup plus culturel, le Art Battle, quand la peinture devient un spectacle. Nadine Samuel, la directrice des productions récréatives, sera là pour nous en parler. Mais avant de se lancer dans ce beau programme aux Aurores, Elliot, tu nous fais un rapide récapitulatif de l'actualité montréalaise.
14: Oui, bien, on va débuter. Donc, tout d'abord, un CPE montréalais, le Petit Palais de Montréal, situé dans le quartier chinois, a été relocalisé suite à une demande qui nommait des problèmes de toxicomanie et d'itinérance. Le CPE avait réclamé le 9 septembre dernier une relocalisation urgente face à l'insécurité grandissante au centre-ville de la métropole. Il obtient aujourd'hui une nouvelle adresse dans le Vieux-Montréal. Ce matin encore, on pouvait lire dans le Courrier du Sud que le docteur Fabrice Brunet voulait faire du projet de la future cité universitaire de la santé des femmes, donc le CUSDF, et de manière plus générale de Brossard, la capitale mondiale de la santé des femmes. Ce projet, qui verra le jour dans les prochaines années dans le quartier de 10-30, toujours selon le docteur Fabrice Brunet, est essentiel pour corriger des décennies de retard dans la recherche et les soins destinés aux femmes. Si on se tourne maintenant vers le sport, défaite du Canadien contre les Sabres de Buffalo hier soir, les deux équipes sont maintenant ex aequo 2-2. Le prochain match des séries se tiendra demain soir au KeyBank Center de Buffalo. Du côté de la victoire, ces dernières ont remporté leur dernier match contre le Frost du Minnesota, ce qui leur permet d'accéder à la finale de la LPHF. Elles disputeront le premier match contre la Charge d'Ottawa demain soir également à la Place Belle.
13: Bien, merci beaucoup Elliot. Vous écoutez les Aurores Montréal, il est 9h02. On écoute Lettre à Louison de Polly.

0: Il est 9h07, vous écoutez Les Heures à Montréal, ici Nicky Lasserre. On s'intéresse maintenant à un beau projet immobilier qui s'en vient dans un an. C'est 42 logements, 15 millions de dollars, un bâtiment neuf construit sur le boulevard Crémazy. Pour reprendre les mots des instigateurs du projet, ce n'est pas un refuge d'urgence, pas une roulotte de chantier, ni un sous-sol d'église. C'est un vrai immeuble conçu pour durer presque 100 ans, destiné à des personnes qui ont vécu dans la rue et qui cherchent un chemin vers un logement permanent. Pour en parler avec moi, j'ai dans le studio Sam Watts, PDG de Mission Bon Accueil. Merci d'être avec nous aujourd'hui.
1: Hey, c'est un plaisir d'être en studio avec vous autres.
0: Le plaisir est partagé. La Maison du Coin, c'est 42 logements, un bâtiment totalement neuf, construit sur le terrain d'un ancien salon funéraire à Houndstick. Pour quelqu'un qui n'a pas suivi le dossier, c'est quoi la grande différence entre ce projet-là et ce qu'on faisait avant pour les personnes en situation d'itinérance à Montréal?
1: Bien, il y a plusieurs dimensions. D'abord, je pense que le modèle de service est en train de changer. Si je recule de 50 ans, quelqu'un qui était en situation d'itinérance, on disait, ben c'est assez de lui donner un lit pour le soir, puis un repas, puis ensuite revient demain. Mais maintenant, on est rendu à un point où des refuges ou des haltes ne sont vraiment pas la bonne façon de prendre soin des gens qui sont vulnérables. Alors, on parle des programmes en amont pour faire de la prévention de l'itinérance au tout début. Mais si quelqu'un se retrouve dans une situation de précarité, il faut l'accompagner rapidement vers du logement permanent, qui fait en sorte que ce projet dont vous avez parlé, un projet de transition, devient vraiment le modèle primordial qui va émerger au fil des années. On a déjà des bons exemples et ça fonctionne. Et la chose qui est innovateur avec ce projet-là, c'est que le bâtiment est construit complètement neuf, un design avec les architectes sans frontières, exprès pour le but d'accompagner des gens vers du logement permanent et l'implication du secteur privé. Parce qu'encore une fois, si je regarde ce qui arrive normalement dans le secteur, il faut attendre souvent des années avant d'avoir un financement qui nous permet de bâtir quelque chose. Et souvent, c'est le gouvernement qui doit fournir le financement. Aujourd'hui, où on est rendu avec la Maison du Coin, c'est un domicile fixe qui va

0: plutôt que d'attendre justement les fonds gouvernementaux.
1: Mais la rapidité. Et aussi, avec domicile fixe, il y a plusieurs différents joueurs ici à Montréal puis dans la province de Québec qui sont axés vraiment sur la construction des logements hors marché. Et hors marché veut dire que c'est pas sujet à des prix dans le marché, c'est plus orienté vers le revenu de la personne.
0: Donc ça va être souvent dans ce contexte-là, pour les organisations, pour l'itinérance ou des gens vraiment dans le besoin.
1: Oui. D'accord. Exactement, des gens qui ont des revenus faibles. Souvent, ce sont des gens âgés avec un revenu fixe. Et si on regarde à travers l'Europe, par exemple, 20% des logements sont des logements hors marché. Ici, au Canada, c'est en bas de 7%. Fait que c'est quelque chose qui doit augmenter. Et ce qu'on fait avec domicile fixe, c'est de bâtir, et j'espère que ça va être le premier projet de plusieurs, où on va être en mesure d'aider des gens qui sont en processus de réintégrer dans des communautés, de trouver un logement. Et un des critères pour quelqu'un qui va être à la maison du coin, c'est que la personne doit être en processus de recherchement de logement. La personne doit être en train de travailler avec nos agents de logement.
0: Donc c'est ça, pendant ce temps, c'est le principe de la maison de transition, on en parlait en off, le fait de justement les accompagner dans leur recherche, et quand ils trouvent, ils peuvent donner leur place à quelqu'un d'autre. Le projet, il cible des adultes qui ont vécu en situation d'itinérance, qui sont engagés donc vers un logement permanent, comme vous dites, mais ce n'est ni un refuge d'urgence, ni un appartement autonome. C'est quoi concrètement la vie d'une personne dans ce bâtiment-là? Qu'est-ce qu'elle va recevoir comme soutien? Parce que vous avez parlé de l'architecte, comment a été pensé le design, les infrastructures?
1: Mais c'est plus l'idée de stabilité. Parce que si on regarde quelqu'un qui est dans un campement, qui est dans un refuge, qui est dans un halte, la personne n'est pas stable. Alors, avec un service 24/7, avec un studio, avec en effet une adresse, même si c'est temporaire, la personne devient stable et va regagner les réflexes de comment être en logement. Et ça, c'est important parce qu'on travaille avec eux selon les besoins de la personne. Ce n'est pas un programme établi pour tout le monde, là. C'est selon les besoins. Puis on trouve avec notre bâtiment de transition sur la rue Ontario-Est qu'il y a des gens qui sont capables de sortir en dedans de 2 semaines dans du logement permanent. Il y en a d'autres qui ça prend 4-5 mois. Mais ça dépend de la personne. Puis les services, c'est un service des intervenants puis aussi des agents de logement qui sont en train de les aider à trouver quelque chose.
0: Ces agents de logement et intervenants, ils sont dans le bâtiment?
1: Ils sont dans le bâtiment, oui.
0: D'accord. On sait que des projets du genre, ils ont parfois du mal à s'implanter lorsque les citoyens s'y opposent. Il y a beaucoup de projets qui tombent à l'eau. On a vu un exemple dans le quartier chinois il n'y a pas longtemps avec... c'était quoi le nom déjà, Elliot?
2: Excuse-moi.
0: Pour les travailleuses du sexe, le projet de... Bon, j'ai oublié, c'est pas grave. comment vous avez travaillé avec les futurs voisins de la maison du coin pour justement les rassurer?
1: Bien, ce qu'on fait toujours à la mission Bonacé, c'est qu'on veut être un bon voisin, point. Et le voisinage est important pour nous. C'est non simplement les services qui existent dans le bâtiment, mais le voisinage également. On a eu 2 réunions jusqu'à date avec les voisins pour les rassurer, pour écouter s'il y avait des inquiétudes. Il y avait certaines inquiétudes parce que les gens ne savaient pas ce qu'ils ne savaient pas, puis c'est tout à fait normal. Mais ce qu'on fait toujours, c'est de s'assurer que les résidents qui sont là, dans le bâtiment, connaissent qu'ils sont des résidents du quartier, comme tout le monde. Et il n'y a pas de nous et eux, on est tous ensemble. Fait que c'est important que les gens comprennent les attentes de comment être un bon voisin. Puis s'il y a un incident, il y a des incidents qui peuvent arriver de temps en temps, il faut être présent pour les résidents autour de nous.
0: Mais comment faire pour les sensibiliser, les gens, pour les informer que justement il n'y a pas de eux, pas de nous, mais les gens sont réticents? Comment on fait?
1: Bien, souvent c'est simplement d'écouter. Puis de peut-être de temps en temps briser les images que les gens ont. Une des questions que je pose souvent, c'est que imaginez qu'on ne fait rien. Ce qu'on voit à Montréal, c'est une croissance de l'itinérance visible. faut faire quelque chose. Faut agir non simplement en

0: amont, mais agir avec des services connexes qui font en sorte que les gens peuvent regagner leur logement. Et ça, c'est un effort qui prend tout le monde. C'est la raison pour laquelle le privé s'implique. Parce que ça prend non simplement le privé, mais aussi tous les paliers du gouvernement.
1: Vous aviez dit tantôt, le futur pour moi, ce sont des maisons de transition, pas des refuges. Qu'est-ce qui se passe actuellement dans les refuges? Pourquoi c'est si critique, la situation?
0: Bien, je pense qu'on va avoir besoin des refuges d'urgence, un petit peu comme des salles d'urgence dans les hôpitaux. C'est essentiel, on en a besoin. Mais aujourd'hui, si on accède à une salle d'urgence dans un hôpital, on ne reste pas là pendant un an. L'idée, c'est de faire une transition vers un autre modèle de service, si je peux le dire comme ça. Et l'idée d'un refuge, ça doit être un endroit d'accueil et de référencement vers quelque chose d'autre. Et c'est ça le modèle, je pense, qui va émerger d'ici quelques années.
1: Justement, vous espérez beaucoup que ce projet soit un exemple, qu'il y en ait beaucoup d'autres à Montréal. Si ce modèle, il fonctionne, qu'est-ce qu'il faudrait pour le reproduire à grande échelle à Montréal ou même ailleurs dans le pays, au Québec ou au Canada? Qu'est-ce qui bloque encore justement ce type de projet?
0: Ben, deux mots. Courage politique. Simplement.
1: Courage, c'est pour vous. Et la politique, il faut les interpeller.
0: Et le courage des élus également, parce qu'on connaît les solutions. C'est pas un mystère, là. On connaît toutes les solutions. Mais la difficulté, c'est qu'il n'y avait pas tellement de collaboration entre les différents paliers. Ici au Canada, on a le fédéral,
1: provincial, municipal.
0: Puis ensuite, le réseau de la santé qui était également impliqué.
1: Et qui faudrait interpeller en premier? Est-ce que c'est le municipal? Parce que je sais que Soraya Martinez, c'est l'une de ses priorités pour son mandat. Est-ce qu'il faut interpeller le municipal, le provincial en priorité?
0: Bien, il y a de l'argent qui coule du fédéral et ça doit être au provincial que
1: d'aller le récupérer.
0: Oui, et de cibler les choses qui sont les plus importantes. On ne peut pas tout faire en même temps, mais on peut avoir des cibles. Au lieu de saupoudrer des choses ici et là de façon très aléatoire ou de travailler avec l'idée que j'ai un mandat de 4 ans, puis je vais faire des patchs ici et là pendant 4 ans pour pallier des choses, mais honnêtement, ça n'apporte pas des solutions.
1: Oui, concrètement, le problème, il est là et il ne fait que s'aggraver. Et donc, ils essaient un peu de comme vous dites, patcher, mettre un pansement sur un problème qui est en train de partir hors de contrôle.
0: Non, c'est ça. Puis, comme j'ai dit tantôt, on connaît les solutions, mais ça va prendre du temps. Je suis convaincu que...
1: Vous y croyez?
0: Bien, je le crois parce que je vois les résultats à petite échelle. Et si on est capable d'avoir le courage politique, de le mettre à plus grande échelle, on peut réduire la visibilité de l'itinérance assez rapidement.
1: Sam Watts, vous avez passé plusieurs années à parler de la crise de l'itinérance comme d'une urgence humanitaire, surtout encore plus actuellement. Est-ce que ce projet-là, pour vous, c'est un signe qu'on est en train de tourner un coin, d'avoir beaucoup plus d'espoir? Qu'est-ce qui vous donne justement de l'espoir?
0: Bien, les choses qui me donnent l'espoir, c'est que je vois des gens, des personnes qui sont logées. À la mission Bon Accueil, on loge à peu près une personne par jour. Alors, il y a une personne qui reçoit ses clés. Et quand je vois ça, là, c'est valorisant. Et je vois les yeux, je vois la réaction, les émotions. Souvent, c'est quelqu'un qui a pas eu des clés lui-même pendant 1 an ou 2 ans. Et je vois les possibilités avec ce que j'encourage, le courage des élus de dire « on va régler ça ». J'écoute la mairesse, ce qu'elle dit, et je suis convaincu que pour elle, c'est une priorité. Et un maire ou mairesse d'une grande ville peut être quelqu'un qui est rassembleur. Et c'est ça, je pense, que Mme Soraya est en train d'essayer de faire.
1: Ça fait du bien à entendre. Tout n'est pas perdu là où on a l'impression que tout est en train de s'écrouler. Ça donne beaucoup d'espoir. Maintenant, moi, je me disais, pour les gens qui nous écoutent ou les gens qui connaissent des gens en situation d'itinérance, comment est-ce qu'ils vont faire pour pouvoir accéder à ce bâtiment? Quelles sont les démarches à entreprendre?
0: Bien, pour accéder, nous avons un comité de sélection et c'est tout à fait normal, c'est un processus pour tous les bâtiments de transition parce qu'une entrée disons, un refuge ou dans un hôpital. Il y a plusieurs différents besoins des personnes. Et le bâtiment, la maison du coin, c'est pas pour tout le monde. C'est pour un certain type de personne qui est en train de la recherche du logement. Il y a d'autres programmes pour des gens qui ont des lourds problèmes de toxicomanie, par exemple, ou santé mentale. Il y a plusieurs différentes. Je pense que la dernière fois que je l'ai regardé, il y avait 59 différents programmes de logement ici à Montréal. Mais
1: Dans
0: pour.
1: d'autres organismes
0: Oui.
1: oui,
0: Oui.
1: partout, OK.
0: Et c'est pas facile de savoir où aller si je suis une personne en situation d'itinérance. Alors, ce que ça prend également, c'est un système d'accès coordonné qui est en train d'être mis en place, qui
1: Oh.
0: va aider la personne de trouver la bonne
1: Est-ce que vous
0: place.
1: savez quand est-ce que ça va sortir, ce système?
0: Ben, j'essaie d'avoir le financement.
1: Vous le souhaitez.
0: Hier, j'ai eu une discussion qui était promoteur. Je suis encouragé. Mais ça prend du financement pour avancer.
1: Eh bien, merci beaucoup, Samouat. C'était un plaisir de vous avoir parmi nous aujourd'hui. Puis j'espère que ce projet va se concrétiser et qu'on en verra beaucoup d'autres à Montréal.
0: Mais merci beaucoup.
1: Avec plaisir. Il est 9h21, vous écoutez toujours Les Aurores Montréal. Ici, Niki Lasserre, on écoute Élégant d'Eman.

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7: Il est 9h27, vous écoutez Les Aurores Montréal, ici Nicky Lasserre. Elliot, tu nous as préparé un reportage, on s'en va dans le centre-sud pour un investissement dans le communautaire et le culturel. Elliot, qu'est-ce qu'il en est?
8: Eh bien Nicky, le 8 mai, donc vendredi dernier, je me suis rendu à une conférence de presse à la Maison Saint-Pierre, qui est un bâtiment patrimonial situé au cœur du quartier centre-sud de l'île de Montréal. La bâtisse est adjacente à une église et elles font tous deux partie du carrefour Saint-Pierre, qui inclut également le centre Saint-Pierre. Bref, ce trio de bâtiments, construit en 1860, est d'une importance capitale pour le quartier Centre-Sud, pour son héritage d'un Québec passé, mais aussi pour le rôle qu'il incarne pour la population locale. Par contre, comme plusieurs églises et infrastructures de la province, le centre Saint-Pierre se fait vieux. Monsieur Éric Girard, ministre des Finances, Mathieu Lacombe, ministre de la Culture et des Communications, Manon Massé, la députée du quartier Sainte-Marie-Saint-Jacques, où se trouve le quartier Centre-Sud, ainsi que la ministre de la Métropole et de la Région de Montréal, Chantal Rouleau, ont tous annoncé ensemble un investissement transpartisan pour redonner un second souffle à la Maison Saint-Pierre à une hauteur de 7,9 millions de dollars. Donc, Mme Manon Massé mentionne l'importance d'investir dans ce projet pour des raisons culturelles, mais aussi communautaires. On l'entend là-dessus.
9: Le patrimoine, c'est souvent quelque chose, puis vous allez réfléchir durant la fin de semaine ou à tout le moins les deux prochaines journées sur toute la question du patrimoine religieux. Qu'est-ce qu'on fait avec ça? Puis c'est vrai que c'est des bonnes questions parce que c'est le monde ordinaire qui ont payé pour ces affaires-là. C'est le monde qui crevait de faim ici, dans le centre-sud, il y a déjà 200 ans, qui ont payé pour ça. Qu'est-ce qu'on fait avec ça? Puis on n'a pas le choix de se retourner vers l'État. On n'a pas le choix. Puis moi, une des fiertés que j'ai de la Maison Saint-Pierre, c'est qu'elle appartient à une organisation collective, communautaire, qui est là au service du communautaire et au service du patrimoine, parce que...
8: Du patrimoine, oui, on comprend, c'est une vieille bâtisse. Il y a même eu une exposition de trouvailles archéologiques durant la conférence. Il y avait des pipes, des petites assiettes, toutes sortes d'objets divers. Mais du communautaire, comment ça? Ben, d'abord, durant les années 70, après que 5000 personnes se soient faites exproprier suite à la construction de la Cité des Ondes, qui inclut la tour de Radio-Can, l'installation de TVA, il me semble, et de l'autoroute Ville-Marie, le quartier Centre-Sud, bouleversé, a assuré un rôle important dans la montée du mouvement communautaire au Québec. Le 29 octobre 1973, les Oblats de Marie Immaculée fondent le Centre Saint-Pierre. Je cite ici le site Internet du Centre. Il devient un lieu névralgique, de débats publics, de rassemblements et de mouvements sociaux, ainsi qu'un centre de formation, de collaboration et d'accompagnement pour les personnes et les organisations qui partagent une vision globale de justice sociale et de transformation sociale. Donc, si on parle de communautaire aujourd'hui, c'est que ces investissements dans la Maison Saint-Pierre cherchent à accomplir un objectif particulier en la rénovant. On écoute la ministre de la Métropole, Chantal Rouleau, nous en dire plus.
0: Mais ce qui est important aussi dans ce projet, c'est qu'il va permettre de loger des organismes communautaires. Et ça, on sait à quel point c'est important de prendre soin de nos organismes communautaires, des gens qui sont... qui travaillent fort, qui ont besoin d'avoir des conditions, et on le sait très bien, de bonnes conditions.
8: De bonnes conditions, donc, comme elle disait. Donc, c'est 7,9 millions de dollars investis par les différents paliers de gouvernement qui serviront donc à accueillir de 12 à 15 organismes communautaires dans les locaux rénovés de la Maison Saint-Pierre. En 2024, il y avait déjà eu un premier financement de 1,2 million de dollars qui ont permis de moderniser l'espace cuisine. On peut lire sur leur site que cette dernière se présente aujourd'hui comme un lieu incontournable pour les organismes qui luttent contre la précarité alimentaire. On entend à nouveau Chantal Rouleau sur ce projet.
10: Comme ministre de la Métropole, j'ai contribué financièrement pour la cuisine collective. Et ça aussi, c'est quelque chose d'important là, pour assurer la sécurité alimentaire, donner des outils. C'est tous ces gestes-là qui sont importants. Et ce qui est important aujourd'hui, c'est de constater le geste collectif. C'est pas un ministère, c'est pas une personne, c'est vraiment notre société qui décide qu'on s'engage, aider le milieu parce qu'on s'aide mutuellement.
8: Ces investissements sont importants pour les infrastructures qui accueilleront les organismes. Par contre, on sait qu'au Québec, le communautaire manque grandement de ressources déjà, et non pas juste d'espace de travail, mais financières aussi. Le mouvement Le communautaire à bout incarne cette crise dans laquelle la belle province baigne actuellement. J'ai demandé au ministre des Finances, Éric Girard, si le gouvernement Fréchette serait plus enclin à faire ce genre d'investissement dans un futur proche. Le financement est à souligner, mais rien n'est joué si les organismes n'arrivent pas à survivre une fois installés dans leurs locaux neufs.
11: Le gouvernement précédent a fait d'énormes investissements en culture, puis Mme Fréchette a une passion pour la culture, alors ça va se poursuivre. Je pourrais vous dire, la semaine dernière, il y avait une annonce à Québec sur l'aile Riopelle du Musée national de Québec. C'était une annonce exceptionnelle. Alors, des fois, c'est des grandes annonces, comme c'est vraiment exceptionnel, cette aile Riopelle-là, c'est fantastique. Puis ici, c'est la même chose, c'est vraiment des investissements qui vont changer le quartier.
8: Donc, le ministre Girard me parle beaucoup d'investissements dans la culture, mais moi, ce que je voulais aborder, c'était principalement le communautaire. Donc, j'ai ensuite donné le micro à Manon Massé, qui est chef de Québec solidaire, l'opposition officielle.
12: C'est sûr que Mme Fréchette a une meilleure connaissance de l'économie sociale, de l'organisation communautaire, de par le rôle qu'elle a occupé par le passé, que M. Legault qui était ailleurs dans sa vie. Alors, j'ose espérer que ça l'ouvrira ses yeux et ses oreilles et son cœur et qu'elle finira par accepter d'aller chercher l'argent où il est. Et c'est ça qui est le défi. Ils nous disent qu'ils n'ont pas d'argent, qu'ils n'ont pas le choix. Mais à chaque fois qu'on leur dit « Oui, non, mais vous pourriez, par exemple, avoir un impôt spécial pour les super riches de 25 millions et plus, puis là, non, on ne veut pas toucher à ça. » Ben regarde, si c'est ça son jeu, c'est le même que François Legault, et on ne peut espérer de ça.
8: Je voulais qu'elle m'en dise plus sur ce qui peut assurer la pérennité de ces investissements et donc la survie des organismes qui intégreraient la Maison Saint-Pierre.
12: Bien, écoutez, ils vont avoir leur subvention à la mission qui existe déjà, qui n'est pas suffisante, que le milieu communautaire fait des pressions depuis toujours pour avoir un rehaussement à la hauteur des besoins qu'ils affrontent à chaque jour. Fait que ça, cette lutte-là va devoir continuer. Mais ce que Charles disait, c'est-à-dire qu'un coup que le bâtiment est rénové, C'est pour ça que c'est très important d'avoir les subventions comme on a comme aujourd'hui, parce que c'est pas en allant chercher une hypothèque qu'ils vont réussir, et donc faire payer les groupes. Donc, c'est pour ça que plus on va chercher l'ensemble du montage financier, moins les groupes vont être obligés de payer, et c'est ça l'objectif.
13: Donc, si je comprends bien, c'est une belle annonce aujourd'hui, mais c'est pas fini, là.
12: C'est pas fini, le travail est pas fini.
8: Donc, c'est peut-être pas fini, mais néanmoins, de bonnes nouvelles sont venues cogner à la porte des organismes, puisque pas plus tard que hier matin, un communiqué de presse publié par le cabinet de la ministre Rouleau a annoncé une implication à une hauteur de 20 millions de dollars investis par le gouvernement du Québec pour répondre aux besoins immobiliers du communautaire. On peut y lire que l'initiative propose trois leviers financiers complémentaires, un prêt à l'accompagnement pour structurer les projets, un fonds d'acquisition sociale pour faciliter l'achat d'immeubles ou de terrains, ainsi qu'un fonds d'investissement social pour soutenir la rénovation ou la construction à long terme. Mais maintenant, si on regarde toute cette situation d'un point de vue politique, le premier 7,9 millions de dollars était un projet encore dans les boîtes de carton, mais qui aurait été concocté à l'époque où François Legault était encore premier ministre. Alors pourquoi faire plusieurs annoncements du genre aujourd'hui et non pas quand il était encore au pouvoir? Ces investissements touchent une grande partie de la population et un 20 millions de dollars qui vient s'ajouter sur la table pourront aider de nombreux organismes, mais peut-être aussi les bulletins de vote de Mme Fréchette cet automne.
7: Merci beaucoup, Elliot. Je suis assez surpris d'apprendre aujourd'hui, grâce à M. Éric Girard, que Mme Fréchette a une passion pour la culture. C'est assez surprenant. Il est 9h36, vous écoutez Les Aurores Montréal, ici Niki Lasserre. On écoute Les Têtes Ailleurs avec Il y a toujours quelque chose.

0: C'était l'inconnu de Colin Powers. On va aujourd'hui parler culture art battle, quand la peinture devient un spectacle. Des artistes visuels talentueux s'affronteront en direct demain pour créer leurs meilleures œuvres en seulement 20 minutes dans un format prédéfini. Nadine Samuel, directrice des productions récréatives, merci d'être avec nous aujourd'hui.
1: Ça fait plaisir, bon matin.
0: Mais bon matin. Pour commencer, c'est quoi art battle pour quelqu'un qui n'en a jamais entendu parler?
1: C'est un tournoi canadien, en fait, qui se déroule une fois par mois dans chaque province. C'est 12 peintres qui sont bookés par mois depuis 10 ans que je fais ça. Et il y a 3 rounds. Les peintres ont 20 minutes pour faire leur meilleure création. Et c'est le public qui vote pour leur création préférée du premier round. Et les deux qui ont le plus de votes du premier et du deuxième round s'affrontent en troisième round. Il y a un gagnant par soirée et par mois. Et ils s'affrontent en juillet, tous les gagnants de la saison. Et le gagnant ira jouer à Toronto contre les gagnants de toutes les provinces.
0: Justement, le concept, il est né à Toronto en 2011.
1: Oui, oui, tout à fait.
0: Comment il a... Déjà, pourquoi à Toronto, en fait?
1: Pourquoi Toronto? Écoute, hasard de la vie. Okay. Il y en avait un à New York, je pense que c'est un gars de New York et un gars de Toronto qui ont parti le concept. Et puis, ben, ça a été... c'est Toronto qui a enregistré le concept, en fait, là, qui donne des licences. Moi, j'ai une licence de Toronto. Et puis, voilà, eux, ils faisaient... à Montréal, à Toronto, puis c'est là qu'on s'est rencontrés. Là.
0: Justement, comment le concept a atterri à Montréal et qu'est-ce qui a convaincu les organisateurs locaux de l'importer ici, dans notre belle ville?
1: Ben, moi, je faisais la Ligue d'improvisation picturale, le VIP, à chaque mois, depuis 10 ans déjà à cette époque-là, et au Belmont. Et puis, j'ai vu qu'il y avait ce concept-là qui arrivait à Montréal, puis c'était la même date, fait que je leur ai proposé de venir après leur show. Et puis, ils sont venus au Belmont, puis ben, ça a cliqué, on a passé la soirée ensemble, c'était l'Halloween, on a fini dans un hôtel, et ils m'ont promis de m'amener à Tokyo, faire le peindre au Art Battle si je faisais le concept, et j'ai accepté de le faire. Au début, je le faisais à Québec et à Montréal. Là, je me suis relaxé un peu. Ouais. Je le fais juste à Montréal.
0: Je comprends. Le concept, c'est que c'est le public qui vote avec son téléphone pour désigner le gagnant.
1: Oui.
0: Est-ce que ça change finalement la façon dont les artistes peignent, étant donné que ce n'est pas un jury expérimenté, entre guillemets?
1: Ben, c'est plus le 20 minutes qui est stressant, là. Puis, il faut adapter les techniques à faire une création en 20 minutes. Mais les gens, les artistes se pratiquent, là, tu vois.
0: Et les artistes que toi, tu choisis personnellement, c'est ça?
1: Oui, c'est des artistes qui appliquent sur le site. Et puis moi, j'ai une banque d'artistes que je connais depuis des années. Là,
0: est-ce qu'en fonction des éditions, par exemple, est-ce que c'est plus des artistes québécois, canadiens ou c'est des artistes d'à peu près partout dans le monde? Comment se fait la sélection?
1: C'est pas mal. Les gens peuvent appliquer de partout dans le monde, sauf que c'est souvent de Montréal. Ottawa, il y en a beaucoup. Il y a Kina Forney qui fait les Art Battles à Montréal, qui est venue peindre au dernier, puis qui a gagné, qui va jouer à la finale. Sinon, là, tu vois, c'est Héloïse Art, Lisa Perrault, Monique Mathéus, Vania Chacon, Carter, Bijou Rousseau, Océane Grassa, Alexandre Ace, Danny Barbeau. Danny Barbeau, lui, était à Saint-Hilaire, je crois. Ouais. Laurent Lavaille, accro d'art. Laurent Lavaille est français, accro d'art et israélien, je crois. C'est ça, il y a du monde de partout.
0: L'événement du 14 mai, ça se déroule au ESC?
1: Oui, ESC.Montréal, c'est à côté d'ici, au 2023 Saint-Laurent. C'est à l'événementiel, très dynamique. Puis, ils aiment bien l'art, là. Eux, ils ont une galerie aussi, la Control Lab sur Saint-Laurent. Depuis des années.
0: Pas loin d'ici, je suppose. Je connais pas, mais ça doit être...
1: C'est au coin Ontario.
0: D'accord. L'événement, du coup, c'est une soirée dans la saison régulière qui mène après vers une grande finale en juin. Où en est-on dans ce parcours et qui sont les artistes à surveiller ce soir-là? Favoritisme.
1: C'est la huitième de la saison. Puis ça va être en juillet, la finale. Là. J'ai pas la date encore.
0: Ah, j'ai dit juin, pardon.
1: Mais je n'ai pas de préféré.
0: Mais
1: Océane Grassa et quelque chose. Héloïse Art.
0: Ça sonne comme
1: tout
0: des préférés.
1: Tout le monde est... Comment?
0: Ça sonne comme des préférés.
1: Ben non, mais... Non, mais c'est parce que Océane, elle remplace, là. Il y a une artiste qui ne pouvait plus hier, puis je l'ai bookée. Mais le dernier, elle a peint, puis c'était vraiment magnifique.
0: Mais oui, revenons justement au concept 20 minutes plusieurs rounds. Qu'est-ce que justement, est-ce que les artistes se définissent dans un style de tout le même style pour s'adapter? Comment ça se passe?
1: Ben, il y en a qui se laissent aller, qui improvisent là.
0: Ou est-ce qu'on est sur de l'abstrait plus dans cette
1: non,
0: édition?
1: Non, il y a beaucoup de figuratif. Okay. Mais j'essaie de d'équilibrer entre les peintres abstraits et figuratifs. Et puis il y a DJ Aikido qui est un peintre aussi, qui est mon maître. Moi, je suis maître de cérémonie, mais qui co-anime à la musique avec moi. Il y a tout le temps un DJ invité qu'on fait découvrir. Je tenais à le saluer. Ça fait 10 ans qu'il est avec moi.
0: On le salue. Art Battle, ça se passe maintenant dans une centaine de villes?
1: Oui, c'est ça. C'est partout au Canada.
0: C'est immense.
1: Aux États-Unis aussi. Moi, je suis allée peindre à New York.
0: C'est vraiment énorme. Qu'est-ce que Montréal apporte de distinctif à ce format?
1: Ben, je pense que c'est la musique, parce que j'invite un DJ montréalais à chaque événement différent. J'aime ça faire découvrir plein de talents. Puis...
0: Qui c'est que tu invites demain?
1: Ben là, c'était DJ Johnny Bunny Rock, sauf qu'il y a une nouvelle job, fait qu'il ne pourra pas être là. Il va peut-être venir en invité, mais peut-être au prochain. Ouais. Le dernier, c'était Mélo Drastique qui était là.
0: Donc, tu dirais que c'est vraiment le mélange artistique entre la musique et la peinture.
1: Oui.
0: Ce qui est assez représentatif de Montréal. On est dans une ville très, très artistique, très culturelle.
1: Ouais.
0: Donc, tu vois la différence quand tu fais l'édition ici ou... Est-ce que tu ressens? Est-ce que t'es québécoise? Est-ce que t'es montréalaise? Ça fait longtemps que t'es ici?
1: Je viens de Québec. Moi, ça fait 25 ans que je suis à Montréal.
0: Donc, t'as une attache à cette ville, je suppose.
1: Oui. Puis, je suis allée peindre à Toronto. Puis, j'ai fait aussi comme peintre à New York. Puis, ben, c'est un peu la même chose. C'est vraiment un lieu de rencontre. Après, tous les peintres... T'sais, quand je suis allée à New York, on est allé dans les studios de certains artistes, et puis la crowd, tout le monde a suivi. Ici, c'est souvent, ça se retrouve au 135 Van Horn, à mon studio. C'est rassembleur, c'est le fun.
0: Après chaque événement, il y a une vente aux enchères silencieuse.
1: Oui.
0: Est-ce que les œuvres trouvent preneur facilement? Est-ce que pour les artistes, ça représente un vrai revenu? Ou c'est une façon symbolique de se représenter, de se tenter à justement vendre son art?
1: Ça amène les artistes ou les collectionneurs à aller les découvrir dans leurs ateliers. Mais ils ont 50% de l'encan, les artistes. Puis je fournis les toiles. Ils amènent leur peinture préférée, là. Mais je fournis une base de peinture. Mais voilà, c'est... quand même, là, tu sais, ça se vend de... Les encans commencent à 55 $, puis ça peut aller jusqu'à 300, disons, environ. Une moyenne.
0: Pour terminer, si quelqu'un nous écoute, les gens nous écoutent visiblement, qui veulent participer en tant qu'artiste ou en tant que spectateur, comment on fait? C'est quoi le processus? Quelles sont les démarches?
1: Il faut aller sur le site artbattle.com et puis ils peuvent soumettre leur candidature. C'est pas compliqué, en fait. Là, il reste une... Une partie, la neuvième, où ils peuvent participer. Donc, c'est toujours le temps de s'inscrire.
0: J'aimerais maintenant finir par une annonce assez surprenante que tu nous as appris juste là. Il y a 10 paires de billets à gagner.
1: Oui.
0: On a juste à écrire à Art Battle sur Instagram et les 10 premiers auront donc la chance bien de...
1: D'avoir une paire de billets pour le show de jeudi 14. Écrivez sur Art Battle Montréal.
0: Ouais, parfait, merci beaucoup Nadine Samuel, c'était un plaisir de t'avoir parmi nous.
1: Ben, merci de l'invitation.
0: Vous écoutez les Aurores Montréal, ici Nicky Lasser.
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C'était Yukon de Bourbon. Eh bien, écoutez, il est bientôt 10h. C'est déjà la fin de l'émission. Je remercie tous nos invités d'avoir été parmi nous aujourd'hui. Je remercie aussi Elliot Lambert à la co-animation et Christian Thibault à la mise en onde, la technique et le choix musical. On se retrouve demain, même heure, à 9h pour les Aurores Montréal. Je vous souhaite une excellente journée.

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0: Bonjour à toutes et à tous. Bienvenue à l'émission. Philippe Papineau avec vous pour la prochaine heure. Une heure de discussion et de musique. Une heure de discussion sur la musique. Aujourd'hui, je reçois des membres du groupe Fred Dispo qui est à son deuxième disque après avoir vécu à plein, je pourrais dire, sous le chapeau anglo de Foreign Diplomats. Avec moi, Élie Raymond et Antoine Gallois. Messieurs, bienvenue à l'émission.
1: Salut.
2: Allô.
0: Content que vous soyez là. Alors, j'en attendais un. Ils sont deux. Ils se sont dédoublés comme les pains. Alors, vous êtes les petits miracles de la radio. Merci d'être là. Je vous présentais par la racine anglophone, mais ça fait quand même un certain temps là, vous êtes implanté en tant que Fred Dispo depuis 2023 avec le premier album.
1: Ouais.
0: Et là, je sais pas si c'est un jeu de langue, mais le FRDI, donc des premières lettres de chacun des groupes, Fred Dispo, le F et le D, pardon, c'est un jeu d'initiales qui était comme volontaire à la base?
1: Oui, c'était parce que... On voulait pas. Il y avait deux affaires qu'on voulait absolument pas. C'était de continuer en tant que foreign diplomate en français. Avec un nom anglo, moi, ça faisait aucun sens. Puis aussi, tu sais, on allait retravailler notre son. C'était comme on voulait faire un peu quelque chose de différent. Puis on voulait vraiment pas que ce soit les diplomates étrangers. Parce que c'était aussi ridicule.
0: Ça aurait été un peu comme le nom des groupes genre des années 60.
1: Exact, ouais,
0: 50-60.
1: Ouais, un peu tout habillé chic, tout pareil.
0: Tout en blanc.
1: Exact, ouais. Quand ce serait bleaché, en gris mieux. Puis, fait que c'est ça. Fait que là, on cherchait des noms qui étaient FD. Il y en a plein, je aussi. On avait un tableau dans notre local, puis on s'était juste noté plein d'affaires. Puis on avait la famille Dragon. je pense que c'est le seul qui me revient en tête. Antoine n'était pas là encore dans ce temps-là.
0: Mais ce genre de moment de brainstorm, ça a peut-être à la fois très amusant, mais terrible à la fois, parce qu'on doit avoir des très mauvaises idées. Là.
1: Ah ouais, il y avait des affaires qui faisaient pas de sens. On les notait quand même, là, mais c'est resté sur Fred Dispo. Pour vrai, je me souviens même pas pourquoi celui-là. Je pense qu'à un moment donné, il est sorti, puis tout de suite, c'était OK, c'est celui-là. C'est un peu. Tu sais, c'est un peu drôle, pas drôle, mais plus...
0: Un jeu d'esprit.
1: Ben, c'est ça, tu sais, c'est une expression québécoise. C'est comme... Puis au début, il y avait le « et » en T2, puis on l'a enlevé. Tu sais, juste, c'était très simple, il n'y a pas d'anecdote de plus là-dessus, mais on voulait le FD qui reste. Parce que c'est le même band.
0: Exact, t'sais. C'est ça. Donc, il y a un espèce de changement d'identité, donc de nom, mais aussi donc d'identité sonore qui était à la racine de ça. Mm-hmm. Puis là, donc, après le deuxième album, est-ce que cette notion d'identité-là... Que vous avez envie d'amener, est-ce qu'elle est encore en mutation? Est-ce que vous sentez que vous allez ailleurs avec ce projet-là?
1: Je pense que oui. Je pense que le premier était vraiment plus une... On cherchait à se séparer de Foreign Diplomats en assumant qu'on était encore Foreign Diplomats. C'est que le premier, il y a encore des... Tu sais, moi, je vois une chanson comme Juillet sur Teinte qui est très Foreign Diplomacy. Ça, dans ma tête, ça ressemble, c'est encore dans la même vague.
0: C'est comme Christine Fréchette qui essaie d'être le chef de la CAQ sans être la chef de la CAQ.
1: Exact. C'est comme, elle reste dans le même, mais est-ce que c'est comme nouvelle, mais elle veut vraiment être nouvelle.
0: C'est ça.
1: C'est ça, c'est la nouveauté.
0: Donc,
1: l'avenir.
0: C'était votre prison, je dirais, à ce moment-là
1: ben,
0: aussi.
1: Ben, tu sais, puis...
0: C'était
1: pas aussi péjoratif.
0: Je m'excuse.
1: Ça n'a pas super bien fini, ça, faut l'avouer. Tout le monde va bien, là, on est correct, mais quand même, Foreign Diplomats, ça finit un peu en queue de poisson pour nous autres. Fait qu'on voulait un peu se séparer de ça, puis essayer quelque chose en français, un nouveau style. T'sais, on avait quand même des nouvelles influences. Fait que là, avec le deuxième, je pense qu'est-ce qui change beaucoup, c'est que on l'a vraiment écrit ensemble. Il y a moins de... tu sais, le premier a quand même encore... Tu sais, Foreign Diplomats, c'est moi qui écrivais tout, puis je montrais mes démos au band. Tu sais, j'écrivais pour les gars du band, mais je leur montrais mes démos, là. Puis c'était rare qu'on s'éloignait tant ça. Le premier avait encore quelques tunes de même, mais un peu plus tout ensemble. Puis là, le deuxième album, Il est tard et j'ai mal partout, on l'a vraiment écrit en jamant au local, ensemble. C'est tout. Antoine, il enregistrait des jams de 15 minutes, de juste nous qui essayent des affaires, puis une chanson qui naissait, naît ça.
0: Ouais,
1: c'est ça.
0: Donc, dans la façon d'enregistrer, donc dans la naissance, dans le fond, de ces chansons-là, on est ailleurs. Une autre façon de concevoir.
1: Oui, mais c'était la première fois qu'on travaillait vraiment à cinq ensemble. On s'assoyait, puis OK, oui, soit j'arrivais avec une section d'accord, ou Charles arrivait avec une succession d'accord, puis... montait là-dessus ensemble. Il n'y avait pas un travail qui se faisait bien, bien avant, où, tu sais, même des fois, on arrivait avec rien, puis je pense que ça s'est passé à chaque semaine, on faisait une nouvelle toune.
0: Antoine, est-ce que, dans le fond, dans cette nouvelle façon-là, tu as l'impression que vous vous êtes aussi redécouvert ou découvert différemment en tant que, bon, des gens qui se connaissaient, mais là, vous aviez de la place pour créer vous-même, tout le monde. Est-ce que tu as senti qu'il y avait une nouvelle relation, disons, qui s'est créée?
2: Ouais, mais c'est vrai que en approchant le deuxième, moi, en n'ayant pas participé à l'écriture des chansons du premier, il y avait quand même un enjeu de se dire, genre, eux, ils ont déjà fait quelque chose de vraiment cool.
0: Ouais.
2: À quel point je veux amener tant que ça mon opinion, parce que je savais que c'était, il y a quelque chose de vraiment genre qui fonctionne très bien déjà eux quatre. Mais je sais pas, inévitablement j'avais des idées, puis c'était moi qui enregistrais tout le temps les jams sur mon téléphone.
1: Puis j'ai juste l'impression que j'ai amené. On savait que c'était toi qui allais le réaliser, tu sais, l'enregistrer. T'sais.
2: Ouais, c'est ça. Puis moi, comme je viens vraiment d'un background plus d'enregistrement, réalisation de disques, parfois, tu sais, on dirait que je pouvais peut-être plus me permettre de questionner, genre, est-ce qu'un album, c'est vraiment genre, on écrit des chansons, puis après, on sépare ce processus-là de faire les démos, les enregistrer, puis on sépare ça de l'enregistrement. Puis moi, tous les albums qui m'intéressent des dernières années, bah surtout au moment où on a fait le deuxième album, c'était des albums qui brouillaient vraiment ces genres de limites entre les phases du processus. Donc moi, j'étais vraiment genre, c'était tout le temps à poser des questions, genre, est-ce qu'on a vraiment besoin d'enregistrer des démos? Est-ce qu'on a vraiment besoin de...
0: Mais tu faisais ton travail de réalisation,
2: ouais,
0: dans le fond.
2: C'est ça, puis...
0: À travers, en amont.
2: Ouais. Puis ça faisait un peu peur, parce que c'est ça, comme je disais, je voulais vraiment pas genre déstabiliser le projet, puis nous mener vers quelque chose de moins bon que ce qui avait été fait avant. Mais j'avais l'impression que tout le monde était genre super excité à chaque fois que j'amenais une idée de genre... Tu sais, moi j'avais parlé à cette époque-là du dernier album de Big Thief, où j'avais entendu qu'eux, ils se restreignaient en se donnant une journée pour enregistrer et mixer la chanson, puis elle allait jamais être touchée après ce jour même.
0: Ouais.
2: Moi, j'ai trouvé ça super excitant. Puis là, j'en ai
0: parlé. De bonne heure, là.
2: C'est ça, puis là, tout le monde était super excité de ce côté vraiment très... direct, spontané, il y a pas de, c'est un moment, puis il va pas être touché dans le futur, donc c'est très assumé. Puis après il y a le band canadien Always qui eux, pour avoir un feel très spontané, ils se forçaient à enregistrer l'album comme un set de show, puis ils jouaient le show plusieurs fois par jour, début de l'album, fin de l'album. Puis comme ça, tu te perds un peu dans ce processus. Puis ça aussi, tout le monde avait l'air super excité par cette idée-là. Donc j'étais genre, on va
0: voir
2: ça donne.
0: Vous aviez besoin de danger, là. Vous avez besoin d'un petit électrochoc. C'est un peu ça, Élie?
1: Je pense que oui. Puis je pense aussi qu'on s'est mis à juste jouer ensemble de manière en termes de recherche. Sans que ce soit un électrochoc, on avait besoin d'une nouvelle technique de travailler que juste, hey, on compose des tunes avant, après ça on fait track par track, arrangement par arrangement, on s'acharne sur une chanson puis on la finit. T'sais, là, on a tellement écrit ces chansons-là dans une liberté complète là, de juste essayer des affaires, puis que ça faisait des longues chansons, puis on a même eu un moment que on a voulu repasser, avant de rentrer en studio, on a voulu repasser sur toutes les tunes, puis faire ok, on les raccourcit, on les popifie, on enlève les moments plus lents, puis tout ça, puis ça a dénaturé complètement les tunes.
0: Vous l'avez essayé?
1: Ouais, ouais, on les jouait, puis c'était, hey, y a quelque chose qui marche pas. Puis on est revenu avec juste comme des longueurs, des silences, des moments qu'il n'y a pas de voix. Puis tu sais, dans For an Diplomat, on se faisait dire, il y a un trou là, mettez de la voix, on veut un hook, on veut par notre maison de disque. C'est que moi, ça m'a quand même cassé en tant que compositeur, de genre, d'être jamais capable d'assumer des moments qu'il n'y a pas de sing-along, tout ça, puis là, de revenir, de l'assumer pour vrai, ça a vraiment fait du bien. Puis, comme Antoine disait, d'arriver en studio puis se dire, OK, ben c'est ça notre set. On le fait. Si on fait une erreur dans une toune, on continue le set, puis on va revenir à cette toune-là. T'as le temps d'y penser à ton erreur. C'est pas comme, on s'acharne sur celle-là, on fait cette toune-là, puis à soir, OK, ben elle est finie.
0: Ouais.
1: On passe à l'autre toune. Ouais. Non, c'est vraiment des sets. On a fait trois jours?
2: Deux jours et demi, je pense.
1: Ouais, deux jours et demi de juste faire le set plein de fois. Puis après ça, on se dit, OK, ça, c'était là. Il y avait Marc-Antoine Barbier qui est... que j'ai un band avec lui totalement sublime, qui est dans Chaux Sauvage, qui est venu comme c'est notre Rick Rubin. Il était à la console, puis il nous disait comme, ah, cette take-là était vraiment hot, c'est celle-là qu'on garde. Fait que dans l'album, il y a des takes de différents... C'est une take?
2: Non, c'est pas un set au complet.
1: C'est ça.
2: Mais c'est ça, c'était ça l'idée, c'était... Ben déjà de se dire, à force de le faire, il y a un moment où on va oublier qu'on est en studio. Donc on va se rapprocher de ces performances de genre nous... un mardi soir qui se retrouve après une journée de travail, puis on est un peu fatigué, puis il y a une spontanéité qui venait de ça dans les démos. Et après, de se rendre compte que l'énergie est tellement différente entre la take d'une même chanson, un arrangement vraiment similaire, joué à 9h le matin, jouer après le dîner, quand on est un peu genre, ouh, on vient de se faire un gros sandwich du bossa, on est fatigué. Puis aussi le soir où on est genre, hey, on a hâte de rentrer à la maison. Puis non, l'énergie est tellement différente. Puis c'était, on était vraiment, moi je savais que ça allait être différent, mais on était choqués en réécoutant les trois versions. Puis en fonction des journées aussi, le deuxième jour où tu prends un peu plus confiance. Donc finalement, c'était vraiment.

0: Chanter, mais là, mes mains, mes pieds, on a dit, correct, c'est ta toune, on chante là, puis ça marche tellement bien, on est super à faire. Mais...
1: Donc, Charles Primo.
0: Ouais, mm-hmm. Charles Primo, le guitariste, puis c'est ça, c'est, on l'a, comme il y a cette chanson-là qui est vraiment son moment, qui est un moment fort de l'album. Là. Mais, ouais, il est tard, j'ai mal partout. Je pense qu'on cherchait le nom de l'album. On voulait pas que ce soit le titre d'une des tunes. On voulait que ce soit comme, tu sais, j'aime ça quand, ah, t'écoutes l'album, puis ah, il vient de dire le nom de l'album, mais c'est pas le titre. C'est juste comme des affaires cachées. Puis on s'en pitchait plein des phrases dans mes textes ou dans le texte à Charles. Tout. Puis celui-là, il est resté, puis il est tard et j'ai mal partout. C'est tellement quelque chose que tout le monde peut se reconnaître.
1: En fait, je veux qu'on en reparle dans un instant, parce que je veux qu'on écoute un extrait, une pièce de cet album-là, pour que les gens se mettent ça à l'oreille, savoir peut-être qu'ils ne savent pas comment sonne Fred Dispo. Donc, c'est le deuxième album du groupe, ça s'appelle « Il est tard et j'ai mal partout ». J'ai choisi, dans notre demeure, des pièces un peu plus courtes, un peu plus calmes, peut-être que dans certains moments, mais c'est pas la Québec que l'on va écouter. Ça pleure en commençant, on écoute ça. C'est avec Fred Dispo, vous écoutez Francophile.

0: Paul à Québec, une pièce de Fred Dispo qui est avec nous. C'est Élie Raymond et Antoine Gallois, deux des membres. On parlait tantôt de Charles Primo. Il y a aussi Antoine Lévesque-Roy qui est à la basse, Thomas Bruno Faubert au synthétiseur. Et donc, ça complète le groupe, à moins que j'en oublie.
1: Non.
0: Tout le monde est là.
1: Ouais.
0: On parlait de cette idée de il est tard et j'ai mal partout. Ça me faisait penser à l'idée de vieillir, au temps qui passe. Puis j'ai l'impression qu'il y a aussi cette trame-là. Ah, ouais. Au travers de ça, je te vois, oui, hocher de la tête.
1: Ouais.
0: Parce que, tu sais, il y a cette notion de sécurité, de la maison, de plein de c'est comme une trame, on dirait que j'ai l'âge à penser à l'argent, je pense que tu dis cette phrase là mm-hmm. quelque chose comme ça, donc
1: ouais.
0: Tu te sens-tu vieux?
1: Oui.
0: Excuse-moi de te poser ça comme ça.
1: oui mais tu sais, cet album là c'est quand même c'est une passe-tough, c'est beaucoup sur la santé mentale, sur comme la remise en question.

0: question de tout, de la paranoïa. En tout cas, j'ai écrit rapidement, en peu de temps, tous les textes. J'avais ma petite banque de textes dans un moment qui était tough, puis que je sais que j'ai réalisé par après, comme, oh, OK, il y a quand même, ça traite quand même de santé mentale, de c'est ça, tout ce que j'ai dit, remise en question, paranoïa, pas sûr, OK, mes amis maïs, c'est une tune qui s'appelle Mes amis maïs, c'est vraiment, ça parle tout ça. Et, ben, je guess que, en tout cas, moi, j'ai passé à travers de. Ça vient un peu, ça doit être un moment qu'on passe à travers de vieillir, de comme, OK, est-ce que je suis à la bonne place? Est-ce que mon entourage est là? Mais je pense qu'il y avait aussi des petits problèmes de santé mentale qui ont été gérés depuis. Mais. Ouais, c'est très. Tu sais, depuis Teinte, j'écris beaucoup plus sur la routine, sur la vie de tous les jours, sur. Cet album-là est encore plus loin sur. Ben oui, il y a ce côté-là de mal de vivre, mais il y a quand même, tu sais, il y a quand même beaucoup d'images de la routine puis de vie normale. Fait que, ouais, je pense que vieillir, mal de vivre, puis c'est drôle parce que on est rentré en studio. Puis, fallait que je commence à chanter ces chansons-là. Puis, tu sais, des textes comme « Je ne vaux plus rien ». Puis, tu sais, c'était quand même tough. Puis, le soir du premier jour de studio, j'ai appris que j'allais être papa. Oh. Puis là, le lendemain, j'allais chanter ces paroles-là. Puis, c'était « Ouf! » Ouais, finalement, c'est peut-être plus d'actualité.
1: Ça sera l'album de l'ancienne époque.
0: Exact,
1: c'est ça. Félicitations.
0: Merci. Ouais.
1: Est-ce que c'est fait?
0: Ouais, il y a 6 mois.
1: Bravo. Félicitations. T'as pas trouvé les cernes.
0: Non, ça va.
1: Mais c'est effectivement, donc, faut y croire à ce qu'on chante. Mm-hmm. Donc, mais en même temps, on peut y croire parce que l'émotion, elle était réelle au moment où tu l'as écrite. Mais là, est-ce que tu t'en donc un peu en déphasage?
0: Étonnamment, vraiment pas. Okay. J'ai encore des textes que j'aime vraiment. Tu sais, j'ai eu l'expérience avec Four Independent. Les deux albums qu'on a fait, c'est des albums de peine d'amour d'ado. Mes textes, ça parle de quelqu'un en particulier, d'une situation en particulier. Puis eux, je trouve que ça a vraiment mal vieilli. Parce que j'étais jeune, puis j'ai l'impression de mieux écrire aujourd'hui, puis d'écrire en français. J'ai assumé que, dans le temps, c'était comme juste un personnage, puis le français, c'était trop proche de moi, puis je voulais m'éloigner de ça. Mais ces textes-là, autant, même s'ils sont moins personnels, c'est personnel d'une différente manière, mais ils sont moins personnels. Tu sais, les textes de Teinte et L'étage, j'ai mal partout, j'aime encore beaucoup les chanter. Plus que Four Independents, à un moment donné, j'étais tanné. Ça faisait plus de sens de chanter ça.
1: Donc, tu vis bien encore avec ces émotions-là. Puis, effectivement, c'était plus proche de toi, de ce que tu vivais. Alors, et puis, en plus, ça peut être plus proche aussi de plein de gens aussi. Ben, ces situations-là dont tu parles, elles existent pour tout le monde. C'est moins égoïste, je dirais.
0: Oui, exactement. Puis, tu sais, même si je parle beaucoup de moi, puis il y en a des moments sur cet album qui a dit, je vais continuer. Ou en tout cas, je me mélange parce que moi, puis Antoine, on est en train de finir Scoop, on est en train de finir des albums de moi. Puis, comme. Il y a tous les textes ont été un peu écrits en même temps. Puis il y a quand même des moments où je dis, je parle encore juste de moi. Sauf qu'il y a quelque chose d'un petit peu d'important où qu'on a eu la discussion avec les gars. Hey, c'est-tu trop dark? C'est-tu trop santé mentale? Puis traité de ça. Puis c'est les gars qui m'ont comme, non, ça marche. Puis c'est nice. Ouais. Puis c'est correct.
1: T'as joué avec Ariel Soucy sur scène un petit bout de temps, qui est, en fond, pas tout à fait la même vibe sonore que ça, quoi, qu'il y a un petit fond de country peut-être qui peut flirter. Qu'est-ce que t'as appris de ces moments-là, de cette tournée-là ou de ce choc-là avec cette musique-là?
0: Je pense de jouer, en tant que musicien, ça m'a donné le goût d'être meilleur musicien. C'est ça, parce que, tu sais, avec Fred, on va dire FD, là, qui englobe les deux bands, j'ai toujours été frontman, puis j'ai toujours, tu sais, beaucoup moins avec Fred Dispo, mais avec Four Independents, j'ai développé quand même l'identité d'être un frontman d'un band qui brasse, tu sais, faire des shows, puis comme d'animer, pis tout ça, puis avec Fred Dispo, je le fais presque plus, parce que ça m'intéresse beaucoup moins, c'est plus ça que je veux faire, mais... Avec Ariel, on dirait que j'ai eu une occasion de juste être en arrière. Puis, tu sais, j'étais quand même occupé là, dans cette band-là. J'étais au drum, au synthé, à la voix, puis je jouais de la guitare aussi.
1: Oui.
0: Ouais, c'est ça. C'est quand même. J'étais assez en mode multi-instrumentiste, puis ça m'a un peu donné le goût de OK, développer mes skills de guitariste, de musicien et de chanteur, mais pas en mode frontman, en mode technique.
1: Ouais, ouais, je comprends.
0: Contrôle que j'avais, tu sais, que j'avais déjà depuis longtemps de formation, mais comme là, juste de le faire en arrière, ça, ouais, ça, mais j'avais toujours voulu le faire. Là, j'ai eu l'occasion de le faire, puis ça m'a un peu fait réaliser de, ok, on, je pense que je suis capable d'être meilleur parce que je peux plus me concentrer là-dessus plus que animer une foule.
1: Dans les documents donc qu'on a reçus comme journaliste avec votre album, il y a entre autres la liste très complète des instruments de musique que vous avez utilisés.
0: Oui.
1: Est-ce que, par exemple, toi, Antoine, est-ce que toi, vous êtes des geeks d'instruments ou est-ce que, dans le fond, vous pourriez prendre n'importe quel gratte, n'importe quel clavier, ça marcherait ou vous êtes un peu pointilleux sur ça? En plus, toi, tu as réalisé, le choix des sons doit être important.
2: Oui, mais ça, c'est une bonne question.
0: En tant que, I guess, tu peux répondre après, mais en tant que d'instrument, de, tu sais, je suis beaucoup plus du côté musique que technique. Je pense que c'est le fun d'utiliser n'importe quoi. Mm-hmm. Tu sais. Puis, mais moi, c'est par après, j'aime ça faire la liste. En tant que consommateur d'albums physiques, beaucoup, trop, selon ma copine, j'aime ça lire des crédits, puis que ce soit complet, puis que ce soit un de mes bands préférés de Microphones. Là, tu lis les crédits de ça, là, puis c'est long à lire, là, puis c'est le fun.
1: C'est une façon aussi de communiquer quelque chose aux auditeurs, aux acheteurs. Mm-hmm. Ouais.
2: Mais moi, j'aime beaucoup l'idéologie de faire avec ce qu'on a, puis de pas être trop obsédé par les instruments, puis le gear qu'on peut accumuler. Mais j'avoue que à force d'avoir fait avec les moyens du bord, c'est le fun les dernières années d'être un petit peu plus... spécifique avec nos choix.
1: Ouais.
2: Mais la liste, je trouve ça vraiment cool d'être aussi transparent avec la liste. Ça peut paraître qu'on est juste fier de genre, on a accumulé beaucoup de gear. Mais je sais pas, moi, peut-être toi aussi, d'une certaine manière.
1: Volé,
2: mais,
1: je sais pas,
2: non. Mais ayant grandi en campagne, il y avait vraiment un côté juste d'écouter des albums puis avoir aucune idée de comment c'est fait.
1: Ouais.
2: Puis tu sais, on rentre pas trop en détail de genre comment est-ce qu'on a certains sons et tout, mais. Je trouve ça cool, juste le côté de transparence, de juste, si quelqu'un se demande, genre, sur telle chanson, quel instrument c'est, bon, au moins, ça peut être facile, surtout qu'on le met dans l'ordre d'apparition. Il me semble qu'on a fait ça.
1: On peut suivre l'album et probablement...
2: Est-ce que c'est un autre album où on a fait ça? Je me souviens plus.
1: Vous avez
2: ça
1: trop d'albums.
0: Parce que moi, souvent, j'écoute l'album, puis j'écris les instruments que j'entends. Fait que ça fit. Mais tu sais, hey, j'en ai passé du temps, là, Floating Point aussi, en mai aussi, puis comme, j'en ai passé du temps d'avoir l'album... puis d'avoir mon cellulaire à côté, puis de googler, OK, c'est quoi ça, IMS Synthé, c'est quoi cette synthé-là, puis juste d'aller chercher. Fait que c'est vraiment plus par amour de consommer de la musique, puis de lire, puis de, tu sais, qu'on fait plus du tout, là, qu'on le met qu'autre chose.
2: C'est un peu une prise de position contre... Il y a quand même un petit héritage en production de musique de un peu la sauce secrète, genre de pas vouloir trop parler de ce que c'est, ou tu sais, s'il y a une personne qui arrive avec un appareil photo dans le studio, de genre déplacer des micros pour que genre les positionnements de micros soient secrets, il y a vraiment eu de ça dans l'histoire de l'enregistrement.
1: Puis d'une certaine façon aussi, c'est quasiment une façon de dire, bon, c'est pas de l'IA, c'est nous qui avons fait ça avec ces instruments-là qui ont créé ces sons-là. Je pense que ça peut être une façon.
2: Ah non, c'est sûr.
1: Antoine, il est resté avec moi, donc de Frais Dispo, on va écouter une pièce qui s'appelle Dire je t'aime au téléphone. On saute en publicité après et on revient pour la deuxième demi-heure de Francophile.
0: Yes!

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15: De retour à Francophile, Philippe Papineau avec vous. 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
16: Oh.
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16: Oh, wow.
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16: Oui,
15: ouais.
16: USB.
15: Vous avez rempli un questionnaire fabuleux avec plein de bonnes réponses, avec beaucoup de longues chansons aussi. Ouais. J'ai l'impression que l'album aussi que vous venez de lancer a aussi des chansons relativement vers le 4-5 minutes.
16: Ouais,
15: on est plus ça que vers le 2 minutes.
16: Laissez bien Ariane qui respire.
15: Tu racontais justement cette notion-là de liberté de place, de popifier. Votre rapport à la pop, c'est quoi?
16: J'adore la bonne pop. J'en écoute pas beaucoup. Mais il y a un petit quand il y a de la bonne pop, quand je tombe sur de la bonne pop, ça va
15: ça marche.
16: Il y a comme un itch qui se satisfait, mettons. Mais c'est ça qui était tough aussi dans les tunes, parce que on essaie, tu sais, moi je consomme vraiment pas beaucoup de musique franco et chantée, en fait. Je dirais dans le classique ou l'électronique ou
15: c'est comme un cordonnier mal chaussé.
16: Exactement, ouais, c'est comme je suis chanteur, mais non, c'est rare que j'ai le goût d'aller écouter quelque chose qui chante. J'ai eu quelques coups de cœur, on en a mis là-dessus, mais dernièrement. Mais ouais, c'est pour ça que c'est un peu difficile.
15: Il y a un groupe, on s'était parlé quand Teinte avait été sorti, était paru, tu m'avais parlé de Lamb Chop, mm-hmm. donc un band qui visiblement est à la racine de ton inspiration musicale.
16: Ouais, ouais.
15: C'est donc une chanson de leur groupe qui t'aurais pas été toi-même, sans qui vous auriez pas peut-être été comme groupe la même genre de personne, le même genre de personnalité. Tu me proposes donc If Not, I'll Just Die de Lamb Chop. Parle-moi de ce groupe-là.
16: Lamb Chop, c'est un band que j'ai découvert justement avec l'album sur lequel If Not I'll Just Die est dessus. C'est Mr. M. C'est bizarre ma phrase, hein?
15: si on met les mots dans le bon ordre, on comprend. Ça va. Ça m'arrive.
16: Puis qui ont vraiment. Qui étaient un peu un band très country alternatif qui se sont alternativisés beaucoup, beaucoup, beaucoup jusqu'à. Tu sais, mettons, après Mr. M, il y a eu Flawless, qui est un album. J'ai pas mis tune de Flawless parce que, mettons, la pièce que j'aurais mis, cet album-là, de Hustle, c'est une pièce de 18 minutes qui est juste comme une odyssée tellement bonne. Là. Je me souviens, un été, ils ont sorti de Hustle, puis War on Drugs avait sorti Thinking of a Place. C'était comme 18 puis 11 minutes, puis je me souviens, j'écoutais juste ces deux chansons-là pendant tout l'été. Mais en tout cas, Lamb Chop, il est allé dans l'utilisation de l'autotune beaucoup pour un band de country, qui fait que c'était très des arrangements qui avaient encore beaucoup de piano, un peu de pedal steel, un peu d'arrangements comme ça, mais avec des affaires électroniques. Puis il vient d'annoncer un nouvel album qui sort en août. Puis le premier extrait est juste comme. Moi, je suis tombé à terre. Puis tu sais, on parlait de pop, puis il est beaucoup plus pop. Puis il l'a dit comment il a voulu travailler cet album-là, c'est qu'il voulait des tunes plus pop qui rentraient. Puis il y a une approche autour de ça qui est vraiment hot, là, à aller lire là-dessus. J'ai vraiment hâte. Mais ouais, Lamb Chop. C'est pas mal mon band préféré, je dirais, depuis que j'ai découvert. Là.
15: Ben, on va écouter un extrait donc de cette pièce-là, If Not, I'll Just Die, de Lamb Chop. On va voir si l'âme de cette chanson-là se retrouve dans la tienne. On écoute ça.

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1: Lamb chop. Antoine, tu disais justement, Ellie, genre, hey, c'est un peu ton approche, ça, cette idée de phrase un peu anecdotique. Mais, quoi. C'est comme, qu'est-ce que tu sens dans ça, toi?
2: Ben, moi, c'est quelque chose que j'aime qu'Ellie fait depuis quelques années maintenant. C'est parfois, il prend... Parce que moi, j'ai beaucoup essayé d'écrire des chansons souvent moins réussies qu'Ellie. Mais je trouve, moi, souvent, j'essaie d'exprimer... Je commence ma chanson, puis je me dis, je vais essayer d'exprimer l'émotion la plus forte, de la manière la plus énorme que je peux faire. Puis essayer de trouver des mots pour exprimer ça. Puis parfois, Ellie, il va prendre une chose qu'il voit, qui est minuscule, puis il va juste en parler d'une manière vraiment simple. Puis je sais pas comment émerge la plus grosse émotion que tu peux avoir. Par exemple, quand il écrit une chanson au complet sur mettre des souliers sur son chien l'hiver. Puis moi, c'était genre, c'est une de mes chansons préférées qu'il a écrit encore à date. Puis je comprends pas comment il fait, mais je suis vraiment content de travailler avec lui.
1: C'est gentil.
3: Ouais.
1: Ça fait partie d'un band. Non, vous êtes dans un
2: mais band. Charles a fait ça aussi, en fait.
1: Ouais. C'est intéressant, donc justement, de partir du détail pour aller vers l'universel, d'une certaine façon. Tu t'approches peut-être de l'inverse, hein, que tu vas dans le truc très commun pour aller chercher ensuite le détail. Mais donc, c'est intéressant de voir, en fait, qu'il n'y a pas de formule de chanson. Là,
2: non.
1: Tout se peut.
3: Ouais, mais je pense que quand j'ai commencé à écrire en français, ce qui était avec mon band Totalement Sublime.
1: Oui.
3: On essayait vraiment de trouver une façon de. Notre concept, c'était comme, OK, on parle d'une rivière, mais on trouve une façon, on aise. Puis, tu sais, c'est resté un peu dans l'approche de cette band-là, très impressionniste, un peu, là, de juste comme. Parler de rien, mais de tout. Puis. Mais si on l'écrivait ensemble, puis quand moi je me suis dit, je vais essayer tout seul, je pense que c'était ça, c'est de trouver une approche de. Tu sais. Commencer un texte avec que ce soit une action d'être bien quelque part ou de juste rien faire ou d'être au chalet justement avec mon chien que j'y mets des bottes puis tu sais puis de partir ailleurs, c'était plus facile que hey là je feel de même puis je veux
1: parler de cette émotion là. Je veux même que quand tu arrives à dire que je veux parler d'un peu de ce sentiment là, c'est dur de commencer. En fait, ça va être super dur.
3: Ouais, ben moi je j'aime pas ça personnellement.
1: Une chanson qui est tirée de votre enfant, peut-être la tienne, j'imagine, puisque tu parles de René Simard.
3: Mais oui.
1: Là, la petite pièce Pascal.
3: Oui.
1: Donc il y avait un disque avec cette amie, une amie noire, cette amie noire. Je sais pas, peut-être que tu as perçu ça. On dirait qu'on lui a coloré des petits freckles sur le nez. Je sais pas si tu as eu cette image.
3: Les vidéos, live, là. Ouais, ben, toutes les.
1: Ça semble tout à fait wrong à plein d'égards.
3: Ouais.
1: Mais donc, parle-moi de René Simard.
3: En fait, ma mère, elle serait contente que je raconte cette histoire-là. C'est que ma mère avait une pile de 45 tours quand on était petit dans une boîte bleu poudre. Je me souviens tellement, c'était là, vivide. Puis, quand on était jeune, elle faisait ma mère, son famille, c'est Bonin, puis elle faisait des discos Bonin.
1: Oh.
3: Fait que là, ben, elle nous partait des 45 tours, puis là-dedans, il y avait Pascal, puis fait que mon frère et ma soeur, nous trois, on dansait sur des 45 tours de ma mère, elle nous mettait, il y avait plein d'affaires, là. Je me souviens, Aquarius, juste Funky Town, il y avait Pascal, puis je me souviens, on la connaissait par cœur, puis j'ai déjà voulu, dans ton questionnaire, il y avait aussi la chanson de karaoké,
1: oui.
3: J'ai déjà voulu la chanter au karaoké, puis
1: elle
3: est comme difficile à trouver, cette pièce-là. Mais c'est tellement bon, c'est une bonne tune. Fait que c'est ça l'anecdote des trois petits enfants qui dansent sur des 45 tours de
1: donc
3: de
1: les disques à la maison, en même temps c'est déjà un peu daté le 45 tours, parce que dans le fond, si tu dois pas avoir 87 ans là.
3: Non c'est juste la boîte que ma mère père avait sa grosse collection de vinyles que
1: mais je la me souviens, j'avais
3: tout ça, mais la petite boîte bleue de ma mère, c'était ses affaires de son côté elle.
1: Alors, un appartement un peu plus vieux, il y a d'autres musiques qui arrivent, mais c'est en plus de votre genre là, vous m'amener sur War on Drugs, Under the Pressure. Parlez-moi de cette chanson-là.
3: Ça aussi, c'est une anecdote de comment j'étais placé. Je me souviens, quand je commençais à juste rechercher un setup audiophile, je commençais à faire mes recherches. Je me souviens, j'avais mon ampli puis une vieille table tournante, puis je les avais pluggés à côté de mon lit. De manière zéro audiophile, là, on chicanerait là, sur les Reddit de ce monde. Puis je me souviens, c'est un des albums que j'avais, puis je me le mettais assez fort. Juste vraiment, c'était à côté de mon lit. C'était pas un bon setup. Mais c'était mon début de découverte de ah, OK, table tournante bonne, puis un ampli bon. Les speakers n'étaient pas encore bons, mais ça peut être cool, tu sais. Puis
1: peut être compliqué aussi à monter. Oh, ça
3: peut être long.
1: Mais il y a une petite bande dessinée, je pense que c'est du New York Magazine, qui dit c'est deux personnes qui donnent une espèce de setup incroyable. Qui dit ce qui m'a attiré dans le vinyle, c'est c'est compliqué puis ça coûte cher.
3: Ouais, c'est ça. Ouais, c'est ça. Puis à placer ça dans un appartement, c'est pas toujours compliqué, mais c'est pas toujours facile, mais c'est le fun. Mais
1: tu vas avoir un bébé là-dedans qui va tout arracher. Là.
3: Ouais, j'avais mes pieds de speaker là, qui étaient un peu pas stable, que j'ai donné à mon frère parce que je voyais mon bébé autour de ça. C'était j'aimais pas ça, ouais.
1: Aussi, une chanson c'est intéressant que vous feriez découvrir à un nouvel arrivant. Là, c'est intéressant. Vous proposez la pièce du groupe Nicolet. Mm-hmm. Hochelaga, encore une fois, une pièce de quoi, 7-8 minutes.
3: Ouais.
1: On écoute un extrait.
3: Mm-hmm.

0: vous feriez découvrir cette chanson-là à un nouvel arrivant au Québec? Je veux des explications. Pourquoi? Qu'est-ce qu'il y a là-dedans qui vous paraît intéressant?
1: Ben, j'ai eu une passe il y a une couple d'années très... peut-être à peu près quand j'ai commencé à écrire en français pour vrai, de je veux me remettre dans ma culture québécoise,
0: ouais.
1: Puis aller chercher, puis je le mentionnais tantôt, puis j'écoute pas beaucoup de musique franco. J'ai eu cette passe-là. Nicolas est un de mes derniers, ça fait longtemps, là, j'ai aimé d'autres affaires depuis, là, mais gros coup de cœur québécois. Cet album-là, Chaga, il est tellement bon. Puis ben, je trouve cette tune-là, c'est juste c'est un bon texte, c'est entraînant, elle est fun, je me souviens, elle est fun à conduire en auto, juste comme si c'était une toune de char. Là, puis,
0: ça avance.
1: Ouais, c'est ça. Puis, ouais, c'est vraiment juste parce que je cherchais qu'est-ce que. Ben, je mettais dans le concept de la question, puis je trouvais que c'était une chanson vraiment forte québécoise des dernières années. Quand,
0: c'est quasiment
1: années
0: toi le nouvel arrivant, d'une certaine façon, dans ce contexte-là.
1: Ouais, c'est ça. Ben, regarde
0: ça. c'est bien correct.
1: Ouais.
0: Vous allez où ça? Oui, ça, on écoutez, je suis perdu dans ma liste. Chanson qui joue beaucoup dans le camion de tournée en ce moment. Là, je veux savoir, parce que là, vous parlez de Ced Auger.
1: Yes.
0: C'est comme un peu un phénomène. Là. Je veux juste comme un gars qui a une grosse voix, un peu Éric Lapointe, mais qui dit qu'il n'est pas inspiré par ça. Plus, mais c'est comme, j'ai pas d'extrait, malheureusement, mais ou heureusement, je sais pas. Je me demandais si c'était un peu ironique, parce que ce que j'ai écouté, moi, ça m'a paru un peu comme. Un peu poche, là, si je peux me permettre mon propre avis. Mais, donc, je veux que vous me convainquiez. Là, ça vient d'où, ça?
2: Ouais.
0: Qu'est-ce que je comprends pas?
2: On a eu une tournée, une série de shows il y a un an et demi, je pense, où on a fait avec notre personne de son, Jacob Villeneuve, qu'on adore emmener. Puis lui, il est obsédé avec faire des playlists pour toutes les occasions. Puis souvent, on le laissait choisir notre musique en retour de show, parce que souvent, on rentrait à Montréal chaque soir, donc on avait un genre de 2 heures ou 3 heures de route après, assez tard. Puis on a écouté cette chanson incessamment tout le long de cette série de shows, parce qu'il était obsédé par cette chanson. Je pense à un petit côté un petit peu ironique.
1: Mais je pense que ça a commencé un peu ironique, mais l'affaire, c'est que c'est vraiment une bonne tune.
0: Ah oui.
1: Le refrain est tellement hot. Puis tu sais,
0: c'est peut-être mes a priori, là, c'est ça, intéressant.
1: Moi, je suis d'accord, c'est pas du tout de la musique que j'aime personnellement. Puis sauf que là, cette tune-là, c'est tellement un refrain catchy, ça a commencé, oui, ironique, comme ah, puis tu sais, je respecte la personne puis la musique autour de ça. Ça, tu sais, ça, je le connais pas, mais comme cette tune-là m'est restée dans la tête énormément. Puis
0: c'est déjà un bon signe. Donc, ce gars-là s'appelle Ced Auger, C-E-D-O-G.
1: Ouais.
0: Je disais qu'il avait été comme au début rappeur, il est devenu chanteur. Il a un grand succès en dehors des médias traditionnels, des réseaux sociaux. Il vit donc un peu dans sa bulle, il est autonome dans tout ça. Puis en fait, je trouve ça très intéressant aussi de savoir que son bout de chemin dans l'industrie, en fait, ou dans le contact avec l'auditoire, n'a pas besoin de l'industrie, n'a pas besoin des véhicules que tout le monde un peu utilise. Donc, je trouve ça admirable. Mais j'avoue que ce côté musical, je ne suis pas sûr que je vais y retourner souvent, mais genre, je le mentionne aussi aux éditeurs à la maison, ceux qui veulent aller jeter une oreille à Ced Auger.
1: Cette
0: tune-là, surtout. Donc, je veux juste. Tantôt, tu parlais de Floating Points quand on a une discussion. Tu regardais les crédits musicaux. La chanson Promises, c'est comme ça qu'on dit?
1: Promises.
0: Ouais. Dure 46 minutes. En fait, c'est pas mal l'album.
1: C'est un album.
0: ça fait longtemps que j'ai pas écouté, mais que j'avais écouté quand c'est sorti. J'avais beaucoup aimé la plongée sonore. Mais là, on est vraiment donc, dans vos inspirations ambiantes, dans la musique électronique. Électronique ou en tout cas du moins instrumental.
1: Ouais, un peu jazz classique pour celle-ci.
0: Vous auriez aimé avoir créé cette chanson-là.
1: Ah ouais. C'est tellement fort. C'est un motif qui vient puis qui est répété avec les solos, le saxophone de Pharoah Sanders qui est juste. Il est décédé récemment, ça fait quelques années, je pense. Pharoah Sanders. Puis ça, c'était comme dans les dernières affaires qu'il a faites, mais c'était juste comme, oh, wow, c'était tellement hot, puis c'était tellement juste comme... Moi, ça l'a explosé mon esprit pour traduire une expression, mais c'est juste quand c'est sorti, c'était comme, oh, wow, OK, avec orchestre, avec saxophone jazz, juste toutes ces électroniques qu'on leur connaît tellement, Sam Shepard, Floating Point, c'est son très modulaire, je sais pas, il y a quelque chose de juste parfait dans ce 45 minutes-là. qui est vraiment très, très, très bon.
0: Ça vaut la peine d'aller s'y plonger si vous êtes curieux. Donc, Floating Point, la Promises, un petit 45-46 minutes. C'est comme le maximum pour un vinyle, dans le fond. C'est un peu ça qui a décidé. Ouais. Ouais. Une chanson que vous adorez, mais qui est à des milles de votre son, c'est And Now, Fleuron. On écoute un extrait.

0: NAO avec Florence, c'est un choix de Élie Raymond et d'Antoine Gallois de Frey Dispo. Un mot sur NAO?
1: Moi, je suis juste un énorme fan depuis que je l'ai découverte. Un peu comme ce qu'on disait tantôt, c'est juste entendu une chanson une fois où je pense qu'elle l'a écrite principalement sur regarder les déneigeuses la nuit. Puis ça, moi, j'entends quelqu'un qui écrit une chanson là-dessus, puis je suis instantanément fasciné par. Ouais. Genre, ça décrit tellement un univers intéressant. Puis elle utilise aussi des samples d'orchestre. Donc ça, c'est genre deux de mes choses préférées. Ouais. Puis maintenant, je suis devenu vraiment fan. Puis sur son deuxième album, qu'elle ait fait une chanson comme ça avec un genre de gros break drum and bass, j'étais genre wow.
0: Comme je vous disais, elle est passée à l'émission il y a plusieurs semaines, mois. Donc allez dans les archives sur la balado de Francophile. Donc sur les plateformes, tapez Francophile, CIBL, vous allez tomber sur les différentes entrevues que j'ai faites. Donc NAO, Naomi Delorimi, elle faisait partie de ces invités-là. Flore Laurentienne, fleuve numéro 7. Donc récemment, Flore Laurentienne est arrivée dans quelques questionnaires, je crois que Navet Confit la semaine dernière nous l'amenait. Ça vous fait pleurer, ça vous fait bouleverse.
1: C'est ça. J'ai
0: Es-tu
1: vu la question.
0: Un grand pleureur de chansons.
1: Hein? Oui, quand même. Mais honnêtement, dans les dernières années, ce qui me fait constamment pleurer, c'est des chansons qui sont pas encore sorties de Ellie, sur lesquelles je travaille.
2: Ça s'en vient.
1: Ça s'en vient, mais genre impossible d'écouter ça sans pleurer. Ouais. Mais j'ai choisi cette chanson juste parce que depuis que cet album est sorti, je l'écoute souvent dans mon salon, puis à chaque fois que ma blonde l'entend, elle pleure instantanément. Et puis je trouve ça juste tellement j'adore voir ça, mais j'aime bien voir ça en moi là, d'écouter Ellie puis pleurer, mais je trouve ça vraiment beau de voir ça en quelqu'un. Tu sais, parfois on peut se demander un peu genre tu sais, on vieillit, est-ce que mon rapport à la musique est toujours aussi profond que quand j'étais plus jeune,
0: ou un peu blasé, un peu cynique,
1: c'est ça. Puis tu sais, là on est en train de faire genre la vaisselle après un souper, puis de juste voir que genre deux accords finis larmes, je trouve ça tellement beau de voir ça.
0: Mais c'est peut-être que la vaisselle a un grand rôle à jouer là-dedans, là, c'est vraiment triste pour toi. Puis t'es comme,
1: elle m'a pas dit qu'en fait c'est ça, c'est
0: t'as
1: la vaisselle,
0: t'as fait cuire des œufs.
1: C'est ça, on s'est pas compris. Moi, je pense qu'elle triche sur la musique. En fait, parce que je fais mal la cuisine.
0: Parlez-moi de Laurel Hallow. On reste dans les pièces instrumentales. Mm-hmm. Vous l'avez mis, en fait, dans deux catégories. Je sais pas si c'est une erreur, mais pour vous d'énergie, dynamiser, vous détendre et vous reposer. Donc, c'est tout en même temps. Ça vous fait toute cette chanson-là, Reading the Air?
1: Ouais, mais ça, c'est ça. Mais un autre projet vraiment intéressant avec beaucoup de samples d'orchestre. Mm-hmm. Puis juste remarquer cette chanson-là en particulier. J'étais très porté vers l'écouter le matin avant une session, genre tu sais, avant de recevoir un artiste ou quelque chose pour enregistrer ou mixer. C'est vrai que c'est comme si c'est un nettoyage d'oreille un peu, ça me met dans un état émotionnel très ouvert puis très neutre, qui est vraiment bon, tu sais, si j'ai besoin de genre, dès que quelqu'un arrive, de me mettre un peu dans leur monde. Mais elle fonctionne aussi parfaitement pour décompresser un soir, relaxé, puis je trouve ça quand même assez unique. Tu sais, moi je peux parfois travailler sur genre un style de musique pendant 8 heures la journée, puis trouver quelque chose qui reste agréable à écouter le soir après écouter une chanson pendant 8 heures, c'est quand même un exercice difficile parfois.
0: C'est saturant. Là.
1: C'est ça. Puis la musique de Laurel Hallow, c'est genre, c'est juste magique pour moi. Ça change immédiatement ce qui se passe chimiquement dans mon cerveau.
2: C'est un autre contexte complètement. C'est Antoine en fait qui m'a. Je connaissais Laurel Hallow, mais cet album-là, c'est lui qui était non, check ça. Puis c'est un autre. Ça m'énergise, ou en tout cas, là, c'est rendu, ça me rappelle plus des souvenirs. Là, mon garçon a grandi, mais pendant les nuits que mon bébé ne dormait pas, souvent, c'est cet album-là que je me mettais pour le nourrir. Son avant-dernier album. Puis il y a une pièce qui n'est pas celle qu'on a mise, il y a une autre pièce qui s'appelle Belleville, qui est juste. C'est vraiment de la perfection, puis de la nuance, puis de la subtilité aussi. Tu sais, c'est comme. C'est super beau. Beaucoup de samples d'orchestre. Belleville, c'est une pièce de piano. Puis t'as un passage super rapide qui est comme, il y a juste une envolée musicale que un ou une compositeur, compositrice moins bon ou moins bonne que elle, dont moi, j'aurais juste, moi j'aurais rentré là-dedans, je trouve tellement que c'est fort, juste le répéter puis le grandir, puis elle le fait une fois. Puis c'est juste tellement bien fait, puis écouter ça, on dirait que ça te repart de comme, OK, c'est possible de faire la musique vraiment intéressante dans la subtilité, puis dans juste la douceur, puis la simplicité. Ouais, c'est ça.
0: On écoute un extrait de Laurel Hallow.

0: on est, j'imagine la nuit, entendre ça, bébé qui pleure plus ou qui pleure encore.
1: Non, avec biberon, là, biberon. Il pleure plus, ça va.
0: Laurel Hallow. Chanson que vous aimeriez faire en reprise, en cover, là, je suis vraiment intrigué, en rapidement, le petit Papa Noël, vraiment. Ben,
1: c'est comme l'anecdote de on l'a faite, puis c'est pas qu'on aimerait, c'est que...
0: C'est fait, ouais, ça c'est sort quand?
1: C'est plus en live, on a fait un show Noël dans le parc à côté,
0: oui,
1: ici.
0: Oui.
1: Puis dernièrement, on a fait un show au Mouton Noir qui a été difficile pour différentes raisons, mais on est rentré un peu dans un mood de confrontation, I guess, un peu de... C'était tough. Puis il y a un moment dans le show d'une pièce qui s'appelle Maison Hantée qui finit en gros drone vraiment intense, puis les gars font du noise, puis moi, je me mets à chanter Papa Noël. Mais en mode vraiment opéra, super intense. J'ai sorti mon école. Puis, c'était juste un moment fort qu'on se dit, hey, je pense qu'on va essayer de le refaire parce que c'est hot.
0: Ça marche.
1: Fait, ouais, c'est comme un cover qui ressort.
0: Vous étiez donc au Mouton Noir, mais vous serez le 30 juillet au festival. C'est la date que j'ai trouvée. Mm-hmm. Est-ce qu'il y a d'autres dates d'ici là pour l'instant, peut-être être annoncées dans le futur?
1: Oui, on est plus en train de booker ça, d'annoncer peut-être plus à l'automne, quelques festivals cet été, mais. Pas encore, non.
0: Parfait. Ben merci les gars d'avoir été là à l'émission. Je prends une petite seconde pour dire que lundi, le 11, donc c'est les Francouvertes qui tiennent leur grande finale, deux portes à côté au Club Soda. Donc je tiens à mentionner aux auditeurs là, qui sont des habitués. Donc c'est la grande finale. Il y a Loan Larobina, Fior et Irdens Xanthus qui seront là, les trois finalistes. Il y a les deux porte-paroles, Stéphanie Boulay et Ariane Roy, qui vont faire l'ouverture de tout ça en musique. Donc on va les entendre sur scène. C'est vraiment l'incontournable pour découvrir votre future bonne musique. Qui est déjà bonne, mais vous allez maintenant découvrir cette musique-là. Il y a des billets en ligne. Vous pouvez écouter de la maison. Donc, si vous n'avez pas envie de vous déplacer ou vous êtes ailleurs au Québec qu'au Club Soda, donc vous pouvez acheter des billets en ligne sur le point de vente aussi ou y être en salle, bien sûr. Ça ne manquait pas ça. C'est toujours un bel événement. Plusieurs prix sont remis, dont la bourse SiriusXM de 15 000 $ Donc, et ils ont réussi à atteindre leur financement aussi. On a discuté c'est avec ça, oui. Ça, donc de 30 000 $ Donc, ils ont réussi. Mm. Donc, tant mieux. Il y en aura peut-être j'espère, d'autres éditions des Francouvertes. Voilà, donc c'était mon petit mot pour tout ça. Alors, c'est ce qui conclut Francophile. Élie Raymond, Antoine Gallois, merci beaucoup de Frère Dispo. Donc, l'album Il est tard et j'ai mal partout est disponible sur toutes les plateformes.
1: Partout.
0: Et on vous suit pour avoir différentes dates de spectacle, quelque part à l'automne peut-être, si ça se trouve. Bonne fin de journée à la maison. On se retrouve la semaine prochaine. Bye bye.

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Bienvenue à l'émission Western. Cette semaine, un gros programme. Je vais vous raconter plein d'histoires, dont celle de Buck Owen. Il est né le 12 août 1929 au Texas. Figure symbolique des années 60 avec une musique country sombre et claire qui flirte avec le rockabilly et son image de grand frère sympathique sur IA à la télévision. Buck Owen a promené son sourire et sa guitare pendant une dizaine d'années de succès effectif. Mais son influence perdure encore dans le prolongement du Bakersfield Sound. C'est en Arizona qu'il débute comme guitariste et multi-instrumentiste, inspiré du western swing, du honky-tonk et des ballades western. Puis installé en Californie, c'est au Blackboard de Bakersfield qu'il prête ses talents au groupe de Bill Woods chargé de l'animation. Il faut retenir les clients et les faire danser et donc varier les prestations musicales. Buck, un surnom qui souligne surtout la virilité et le tempérament de leader, se plie pourtant aux exigences du répertoire country, rockabilly et même polka. Cet apprentissage varié lui permet aussi de travailler en studio à partir de 1954 pour Tommy Collins, Tennessee, Ernie Ford, Gene Vincent et Wendell Jackson, Farron Young et Tommy Sand, etc. Hein? On travaille pas mal avec tout le monde, le Buck. Mais Buck a bientôt envie de se lancer en solo. Une première tentative est faite avec Hot Dog, hein, sa première chanson, sous le pseudonyme de Corky Jones. En 1956, c'était du rockabilly. Puis il revient à la country music et signe sur Capitol Records. Après quelques essais, c'est Second Fiddle qu'il parvient à placer dans les charts avant d'obtenir son premier vrai succès, Under Your Spell Again. On la connaît, celle-là. C'est duo avec Rose Maddox, Mentally Cruelty, Loose Talk et Sweetheart Hard in Heaven sont également des réussites musicales. Sa rencontre et son amitié avec le guitariste Don Rich, Donald Eugene Rich, décédé en 1974, seront déterminantes. Il va désormais réaliser une suite impressionnante d'enregistrements placés en tête des charts. Act Naturally, hein, qu'on attribue souvent aux Beatles, Crying Time, Together Again, My Heart Skip a Beat, I've Got a Tiger by the Tail, hein, chanté aussi par Claude François en 65, Think of Me et Sam's Place en 67. Les albums se succèdent à vive allure comme le Live at Carnegie Hall. C'est le premier au monde à avoir fait ça, cet album-là. Je pourrais vous en parler plus en détail. Il se distingue aussi de la production dominante par sa méthode de travail, au contraire du Nashville Sound. Hein, c'est pour ça qu'on parle du Bakersfield Sound également. Il enregistre ses albums avec son propre groupe, les Buckaroos, Don Rich, Tom Brumley, Willie Cantern et Doyle Holly à la basse. Il peut donc s'offrir une cohésion, une complicité qui transparaissent dans la joie de jouer. De plus, il propose un mixage avec une batterie claire en avant qui permet une perception du rythme parfaite adaptée aux moyens techniques de l'époque, les récepteurs portatifs, transistors, etc. Il complète souvent ses arrangements d'harmonie à deux voix qui soulignent les mélodies. Enfin, son jeu de guitare riche des expériences diverses pousse sa pointe électrique avec un bon goût efficace qui séduit aussi bien les amateurs de rockabilly, de country. On va entendre Buck Owen avec Before You Go, puis reste à l'écoute hein, parce qu'on va en apprendre des affaires sur le country à l'émission Western. Mon nom est Seba Buck Owen et ça sera suivi par celui qui a fini par marcher dans ses pas dans les années 80, qui a même relancé sa carrière alors que Buck Owen en avait fini avec le country et la musique, Dwight Yoakam et Honky Tonk Man. 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

on l'a connu par Johnny Orton, la pièce Honky Tonk Man, Do I Go Back Home. Juste avant ça, c'était Buck Owens. Je vais vous parler un petit peu de Jeannie C. Reilly. On est rendu au segment Cœur de Cowgirl, qui revient à chaque émission. C'est du country au féminin. Jeannie C. Reilly, elle est née le 19 septembre 1945. Jeannie a signé un des meilleurs morceaux des années 60, Harper Valley PTA, un pamphlet au vitriol dû à Tom T. Hall, hein, qu'on va entendre durant pour à la fin de cette demi-heure, sur les turpitudes des élus bien pensants du Texas qui pourraient sortir tel quel aujourd'hui au sujet de Kenneth Starr, avec une instrumentation plus terrienne que d'habitude pour l'époque. Le ton gouailleur et l'expérience très sexy de Jeannie C. Reilly lui valent un succès instantané dans la country music et dans les variétés. En 68, elle gagne Nashville, chante au Grand Ole Opry et enregistre beaucoup les années suivantes. La plupart du temps, des compositions dues à la plume très acérée de Myra Smith et Margaret Lewis en des femmes, des pièces de Girl Most Likely Good Enough to Be Your Wife, In a Moment of Weakness, Country Girl et The Ribs. Un remarquable réquisitoire pour le droit des femmes, hein. C'était quand même assez fou dans les années 60. The Generation Gap, un nouveau brûlot anti-establishment qui l'a fait un instant surnommer la Bob Dylan féminine de Nashville. C'est pas n'importe quoi. Malgré tout, Jeannie apparaît quelque peu prisonnière de son premier tube, après lequel elle semble constamment courir. Soudain touchée par la grâce, en 74, la séduisante Jeannie embrasse la foi d'une secte chrétienne sudiste et se consacrera uniquement au gospel en compagnie de l'orchestre Red River Symphony. Hein? Wanda Jackson nous a fait ça. Depuis, elle chante dans les églises de toutes les États-Unis, vend ses bibles et des disques religieux. Jeannie C. Reilly avec The Quantum Patch, avait été suivi par Tanya Tucker, hein, avec What's Your Mama Name, et on finit par du Canada, un petit peu de musique country féminin du Canada, Mary King avec Pour ce que je suis. 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

0: Larry King avec Pour ce que je suis. Avant ça, c'était Tanya Tucker avec What's Your Mama's Name. Elle aussi, elle a une histoire très intéressante. Tanya Tucker, je vais certainement vous en parler à un moment donné à l'émission Western. Et avant ça, on a commencé avec Ginny et Cirelli avec The Cotton Patch. Je vous ai parlé un peu de sa vie. Ça finit bien, bon. Pour certains, ça finit bien. Elle est devenue chanteuse de musique gospel. Elle a trouvé la foi un petit peu comme Wanda Jackson. Maintenant, on va terminer la première demi-heure avec un de mes chanteurs country préférés de tous les temps. On dit que c'est un storyteller. Hein? Le monde tripait bien raide sur son écoute. Vraiment Tom T. Hall pour sa voix suave, son calme et surtout son storytelling. Lui, il voulait écrire des romans avant de faire de la musique country. Donc, il s'était pogné une chambre d'hôtel à un moment donné, puis il voulait écrire des romans. Finalement, ça ne marche pas. Mais il s'est mis à écrire des chansons qui sont pratiquement des mini-romans. Moi, je l'ai découvert grâce à Charlie Crockett, qui a repris plusieurs de ses chansons. J'ai fait, voyons donc, j'écoute Charlie Crockett, puis à un moment donné, je fais comment ça tourne là est bonne, puis j'écoute encore d'autres tunes, je fais ça tourne là est bonne, puis à un moment donné, je me rends compte, ben, toutes les tunes que j'aime de Charlie Crockett, ben, c'est pas toujours lui qui les a composées, c'est Tom T. Hall. Donc, on va l'écouter avec la pièce I Love. Ça va être suivi par Good Looking, hein, Charlie Rich, qui lui, c'est un beau bonhomme, hein, avec les cheveux longs, tout blond, les gros favoris. C'est vraiment un tombeur de ces dames dans les années à 70. Donc, si vous voulez voir un petit peu justement de quoi je parle, de quoi a l'air Charlie Rich et de quoi ont l'air les gens et les pochettes de disques que je vous fais jouer, ben je vous invite à aller sur l'Instagram de l'émission Western, qui s'écrit O-U-E-S-T-E-U-R-N comme Western. Donc, vous pouvez voir des pochettes de disques, me dire un petit mot dans les DM. Donc, l'Instagram Western et aussi le Facebook de Western. C'est ça qui va conclure la première demi-heure de l'émission Western. Charlie Rich et Good Looking, et on débute ça avec I Love de Tom T. Hall à l'émission Western.
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l'excellent Ray Price avec One More Time. On est rendu à la deuxième demi-heure de l'émission. Oui, c'est on est rendu aussi au segment de musique country que j'affectionne particulièrement, les truck driving songs, les chansons de camionneurs. Hein? Il y en a-tu des chansons de camionneurs? Dans les années 60 puis 70, mais c'était des grosses cassettes 8 tracks qu'on mettait dans le char, puis c'était des chansons de route. On écoutait ça, puis on s'imaginait être aux États-Unis en train de livrer des victuailles un peu partout à travers le pays. Je me souviens, mon père en avait, des amis de mon père en avaient aussi dans leur voiture des cassettes 8 tracks de country, de musique, de truck driving song. On va entendre 4 chansons. On va finir le bloc avec Mon camion roule. Hein? J'espère qu'il roule ton camion, avec Gérald Poudrier. Un autre Québécois, Jerry Joly, avec le camionneur. Hein? Jerry Joly, qui est aussi le compositeur de Mille après Mille. Hein? On pense que c'est Willie Lamotte, mais c'est Jerry Joly. Donc, il aime ça, la route, lui. Hein? Mille après Mille, le camionneur, etc. Et une des plus grandes chansons de truck driving de toute l'histoire de la musique, des truck driving songs. Truck Driving Man de Glenn Campbell. Et on va débuter le bloc avec Joe Diffie, puis Pickup Man. Joe Diffie, hein, qui est né le 28 décembre 1958, il nous a quitté dernièrement. Dès l'enfance, grâce à une famille musicienne, Joe participe à des groupes de gospel, Higher Purpose et de Bluegrass Special Edition pendant 4 ans, ça c'est le nom des groupes. Il parcourt les festivals et voudrait faire chanteur. Mais il a quitté l'école, il s'est marié très tôt et doit faire vivre ses 2 enfants. Il sera donc ouvrier dans la recherche pétrolière au Texas, puis dans une acérie en Oklahoma pendant 9 ans. En 1986, lorsqu'il se retrouve au chômage avec un divorce à la clé, il décide de se lancer et rejoint Nashville. Il parvient à travailler chez Gibson, fabricant de guitares, tout en continuant à espérer vendre les chansons qu'il a commencé à composer vers 1985. En 89, Holly Dunn enregistre There Goes My Heart Again et confirme ses espoirs, mais il a aussi et surtout envie de chanter lui-même dans la veine de George Jones. Il s'exprime sur des démos que les compagnies proposent aux stars. Dès l'année suivante, la renommée lui arrive soudain à la sortie de Home, son simple 45 tours sur étiquette Epic. Entré directement au sommet des charts, il est invité au Grand Ole Opry et son album A Thousand Winding Roads se vend sans effort, d'autant que Joe tourne facilement dans ce marché de New Country qui domine alors à Music City. Il est un gars de tous les jours, s'exprimant sur la frustration de l'amour et les cœurs brisés, comme dans Is It Cold In Here, hein, qui accompagne l'album Regular Joe, ou son duo avec Mary Chapin Carpenter l'année suivante, No Too Much To Ask. En 93, Honky Tonk Attitude sur Epic, encore une fois, marque à la fois une évolution vers un public plus pop et une forme de repli du public néo-country déjà aspiré à par d'autres nouveautés. A Prop Me Up Beside the Jukebox, If I Die, séduit cependant les radios de variété et de country. L'année suivante, Third Rock From the Sun rassemble la crème des studios de Nashville dans une version musclée de New Country dans l'air du temps. En 97, Twice Upon a Time, encore une fois sur Epic, est tout aussi efficace et entraînant, et même si sa voix a parfois du mal à se distinguer d'autres chanteurs de ce style, Joe interprète les ballades avec conviction. Le répertoire, bien que sans surprise, est ici enlevé et plein de talent. Joe Diffie avec Pickup Man, Glenn Campbell avec Truck Driving Man, Jerry Joly avec Le Camionneur et Gérald Poudrier avec Mon Camion Roule. 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

Gérald Poudrier avec mon camion roulant, c'est dans le fun quand ça roule. Avant ça, la camionnade de Jerry Jolly, Glenn Campbell avec Truck Driving Man, on a tous reconnu cette chanson-là. Hein. Jody Fee avec Pickup Man, dont je vous ai parlé un petit peu juste avant de faire jouer sa chanson. Sonny James, lui, il est né en Alabama, à Hackleburg, le 1er mai 1929. Aujourd'hui, surtout connu et pas forcément en bien pour ses titres aux orchestrations lourdines qui ont contribué à faire le son si ripeux de Nashville, Young Love, Heartache et Beg Your Pardon. Sonny James a aussi été à ses débuts un excellent chanteur traditionnel, tout autant qu'un guitariste au toucher vibrant et un fiddler très terrien, un membre d'une famille de musiciens à Les Loudon. Il participe à l'orchestre de ses sœurs dès l'âge de 4 ans. Il est incorporé en 1950, participe à la guerre de Corée, gagne Nashville lors de sa démobilisation. Il y rencontre Chuck Atkins, hein, c'était vraiment la bonne personne à rencontrer dans les années 40, 50, 60, quand on s'en va à Nashville. Donc, il rencontre Chuck Atkins et Ken Nelson, pas n'importe qui lui non plus, des disques Capitol qui lui fait signer un contrat. Ses premiers titres pour Capitol sont de bons morceaux de Honky Tonk, That's Me Without You, She Don't Give Her Heart to Me, 20 Feet of Muddy Water, ainsi qu'une version convaincante de Love Sick Blues d'après Hank Williams. À partir de 1956, son allure de jeune premier, similant et sage, est une réelle propension à adoucir sa musique qui le font choisir par les producteurs pour défendre une jeunesse sudiste saine par rapport aux vedettes du rockabilly. Il s'essaie même à un brin de rock'n'roll aseptisé avec c'est ça le nom de la chanson, mais ce sont ses ballades, c'est quand même drôle comme nom de chanson, mais ce sont ses ballades comme Jenny Lou, Apache, 2 minutes, You're Gone, et bien sûr Young Love. Bien sûr, excusez, Young Love qui contribue à sa fortune. Dans les années 70, en nette perte de vitesse, il s'essaie à adapter sans beaucoup de swing ni de vigueur des succès des groupes vocaux noirs. Les cascades de glucose dont il semble incapable de se passer ont fini par lasser même ses fans les plus farouches. Et en 1983, il s'est retiré sur son ranch de l'Alabama et il tente régulièrement quelques comebacks, mais ça marche pas tout le temps. Donc, on l'écoute Behind the Tears. Sonny James, et ça sera suivi hein, par un des piliers de la musique country, Merle Haggard et Big City.

Merlager avec BCD. Juste avant ça, c'était Sonny James avec Behind the Tears 6 qui conclut l'émission Western pour cette semaine. J'espère que vous avez la tête bien remplie de connaissances sur la musique country grâce aux petites interventions que j'ai fait. On se retrouve la semaine prochaine, même heure, même poste, pour du bon country classique. En vinyle, en disque compact et en cassette. Hein? C'est ça que je fais jouer à l'émission. Mon nom est Seba. On se laisse avec Farron Young et Alone With You. 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
5: Salut, salut, salut! C'est votre émission Le Cowboy Urbain sur la route et mon nom est Jason Dupuis et c'est toujours à toutes les semaines un bonheur pour moi d'être assis ici dans le siège de l'animateur en studio pour vous partager cette passion que j'ai pour cette musique du cœur, la musique country. Et ce que vous allez entendre, ben c'est 100% francophone et canadien. C'est ma ligne directrice, en disant ça comme ça, il y a tous les genres de country. Ouais, alors allons-y. Québec, là on va entendre Québec, Redneck Bluegrass Project. Je te trippe dessus. Ils sont vraiment un band fascinant qu'on peut voir de plus en plus. Juste avant Laurence B, cœur cosmique, mais là tout de suite, notre roi du country, Paul Darèche, avec Carlinga.

ça, c'est Québec Redneck Bluegrass Project. On peut entendre la racine de la musique country, le bluegrass Zydeco, un peu de folk, du banjo, du ben du fun en tout cas. Sa chanson, c'était Je tripe dessus. Juste avant, c'était Laurence B., Cœur Cosmique, et Paul Daresch et son country rock, Carliga. Ouais, alors on continue avec le duo, le charmant duo, Beau Séjour, Moi je pars. Eleni Johnson nous chante Autour de la table. Mais là, Sugar Crush, viens me voir. Merci d'être là.

Et ça, c'est de la bonne musique country, le duo Beau Séjour. Moi, je pars. Et juste avant, ben, c'était Elani Johnson autour de la table. Et j'en profite pour saluer tous les gens de l'Outaouais. Yeah! Et Sugar Crush aussi, s'en font partie de l'Outaouais. Viens me voir. Et là, un petit segment Montréal, pourquoi pas, avec le groupe Zydeco Bluegrass de Montréal. Un jeune groupe, le Winston Band, avec Tapé la Traîne. Mais là, tout de suite, Mick Martel. Montréal!

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4: Salut, salut, salut! C'est votre émission, le Cowboy urbain sur la route. Et mon nom est Jason Dupuis. Et je voulais vous dire merci. 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Alors, j'ai une thématique au bout du monde pour les trois prochaines chansons. Donc, Mélanie Haché nous chante le grand classique « Je pars à l'autre bout du monde ». Guylaine Tanguay, « Jusqu'au bout du monde ». Mais là, tout de suite, Sam, S-A-M-M-E, « Jusqu'au bout du grand large ». Merci d'être là.

de ses plus grands succès, là, je parle de Paul Darèche, mais chanté par Mélanie Haché, « Je pars à l'autre bout du monde ». Juste avant, c'était Guylaine Tanguay avec « Jusqu'au bout du monde » et Sam, « Jusqu'au bout du grand large ». Voilà. Alors, on écoute maintenant Zachary Richard, non le moindre, hein, avec sa magnifique chanson « Handicap bonheur ». Mi Rebelle, ça c'est le groupe autour de Joanne Provencher, Boost mon bonheur. Mais là tout de suite, Cap à l'Est, Douglas Town!

0: bonheur d'entendre cette voix-là qui a bercé mon enfance, on va dire ça comme ça, mais qui est encore droite comme un chêne, qui chante Zachary Richard, Handicap Bonheur qu'on vient d'entendre. Juste avant, Mirabelle, Boost Mon Bonheur et Cap à l'Est, Douglas Town. Et là, ben, je vous propose la famille D. D-A-Y, c'est une vraiment drôle de famille. Et là, on va entendre des petits bonheurs de la vie, mais là, tout de suite, Patrice Côté à 2 piastres du bonheur. Ça coûte pas si cher que ça, finalement.
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5: Salut, salut! C'est votre émission Le Cowboy urbain sur la route et nous commençons la deuxième partie de l'émission. Il est toujours un bonheur pour moi d'être avec vous et merci d'être à ce rendez-vous country. Vous pouvez aussi écouter la chaîne Franco Country de Stingray que je programme depuis quelques années déjà. C'est sur votre téléviseur quand vous êtes câblé, évidemment. Et sinon, ben sur le site web ou l'application encore, c'est pas mal essentiellement le même genre de country que vous allez entendre. Mais dans le cowboy urbain sur la route, ce que j'aime faire, c'est mixer les chansons, mais avec une thématique. Et là, ben c'est le bonheur. Donc, on écoute Rose Aimée, Le Bonheur sans toi. Les filles de Bonheur d'être aimé, mais là tout de suite... SV Ray, le bonheur. Merci d'être là.

c'est ce que j'appelle un country western très moderne. C'était le groupe Rose Aimée avec Le Bonheur sans toi. Juste avant, les filles de, ben ça, c'est Dani Daraiche et Caroline King. La fille de Mary King et de Julie Daraiche sont mis ensemble pour réinterpréter les grands hits de leur mère. Bonheur d'être aimé, ce qu'on vient d'entendre, et SVR, Le Bonheur. On continue avec Gabby Woogie, Le Bonheur du camionneur. Patrick Boucher, Bonheur en bouteille. Mais là, tout de suite, Katia Daraiche, Connexion. Direct au bonheur. Merci d'être là. Oh, que oui!

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2: Salut, salut! Et oui, c'est votre émission, le Cowboy urbain sur la route. Et on est déjà rendu à la dernière partie de l'émission. Mais pas d'inquiétude, hein, je suis là à toutes les semaines. Ce rendez-vous country entre vous et moi est très important dans mon horaire de semaine. On va dire ça comme ça. Et en plus, le dicton dit, le temps passe vite quand on est bien accompagné, mais avec le country, c'est encore mieux. On continue la thématique bonheur, il y a tellement de chansons. Donc, pour vous prouver ça, ben Marcel Martel, Un cœur, un amour, un bonheur, probablement enregistré dans les années 50-60. Marie-Hélène Dirianzo, Le secret du bonheur. Mais là, tout de suite, Marie-Annick Lépine, Le bonheur est à chacun. Ah, du bonheur, ça fait du bien.

oui, Marcel Martel, une version originale, probablement enregistrée dans les années 50-60. Ça, c'était pour vous démontrer que la thématique du bonheur dans le country est là depuis très longtemps. Juste avant, c'était Marie-Hélène DiRienzo, le secret du bonheur, et Marie-Annick Lépine, le bonheur est à chacun. On continue. Ancoli, bulle de bonheur. Woody, notre bonheur, mais là tout de suite, le papa de Johan, Sylvain Garneau, la clé du bonheur.

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ça, ben c'est sur ces belles notes douces du country folk du duo Encolie, Bulle de bonheur qu'on vient d'entendre juste avant Woody, notre bonheur, et le papa de Johan, Sylvain Garneau, nous chantait la clé du bonheur. Et là, je voulais finir ça en dansant, donc Guy Marcoux nous chante le Achy Breaky Dance. Ben, vous pouvez danser et chanter, mais là, tout de suite, Annie Blanchard, le bateau du bonheur. Salut, à la semaine prochaine, bye!

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Bonjour à vous tous, c'est Justin Leblanc. Vous êtes présentement à l'écoute de Fleur Bleue sur les ondes de CIBL au 105 FM. Bien le bonjour à chacun et chacune d'entre vous qui choisissez, donc comme à chaque semaine bien sûr, d'écouter un album marquant de la chanson québécoise des années 70-80. Cette semaine, on va faire un album, on va aussi prendre le temps d'explorer en fait la discographie, la carrière du chanteur Claude Lafrance. Claude Lafrance qui est natif d'Arvida, ça fait partie de Jonquière et de Ville de Saguenay aujourd'hui, fin des années 1940. Claude Lafrance qui est un des archétypes en fait du chanteur folk, country folk en tout cas de l'époque des années 70 au Québec, le nationaliste aussi. Alors c'est ce qu'on va écouter pour aujourd'hui. En fait, là, Claude Lafrance fait connaître surtout au début des années 1970 avec son comparse Michel McLean. Ils fondent le duo Les Carricks, donc qui va être très populaire. Là, on parle de 1971, 72, donc avec plusieurs succès. Puis parmi ceux-ci, je vous partage quelques pièces pour commencer tout ça du bon pied. Entre autres, Au chant de l'Alouette, Laissez-moi vivre. Vous aussi, on aura Yes à Pichou. Alors permettez-moi, Justin Leblanc, moi-même, de vous souhaiter une excellente heure en ma compagnie, en compagnie bien sûr des chansons de Claude Lafrance, guitariste et chanteur folk.

Ici Justin Leblanc, vous venez d'écouter un des grands succès de Claude La France et du duo en fait les Carrick, où c'est assez belle au 105 FM. Donc la pièce Yes à Pichou que vous venez d'écouter là, qui a été un très grand succès, on parle en 1971 au Québec là, ça faisait partie des pièces les plus populaires de ce groupe là. Alors ce que je vous partage tout simplement pour la suite des choses, ce sont des pièces aussi des Carrick, donc 71, 72, beaucoup de pièces dans ce style là. On aura entre autres aussi un autre succès pour la suite des choses, la chanson de l'Acadien. On aura plusieurs pièces aussi là, de ce style-là, entre autres aussi La fin du rêve n'est pas pour demain. Moi, c'est une pièce que j'aime bien écouter, qui je pense que ça s'écoute bien aussi en décapotable. Puis bon, je sais pas pour les gens qui nous écoutent en rediffusion le dimanche si ça va être une belle température, mais bon, le printemps est donc bien parti, bien décollé, et évidemment ça annonce les beaux jours de l'été. Alors moi, c'est une pièce qui me donne aussi un peu d'espoir, mais ce qu'on va écouter tout d'abord, c'est la chanson de l'Acadien dans ce groupe-là, les Carrick en fait, qui vont durer là, quelques années seulement après quoi le groupe va se séparer. Claude La France, au milieu des années 70, va être en couple avec la chanteuse très populaire Louise Foresti, et puis il va l'accompagner dans ses spectacles. Il va aussi accompagner par exemple des artistes de renom de l'époque, entre autres George Langford par exemple, Pauline Julien aussi en spectacle comme musicien. Alors ça va aussi un peu, ses occupations vont sonner un peu le glas de ce groupe-là, le Carrick. Mais avant, bien sûr, je vous partage donc certaines de ces pièces-là qui ont marqué là, cette aventure musicale sans comparaison, donc du côté de la chanson québécoise.

Ici Justin Leblanc, vous venez d'écouter La fin du rêve n'est pas pour demain du groupe Les Carrick, avec en tête bien sûr le chanteur Michel McLean, mais aussi un chanteur qui est à l'honneur aujourd'hui à l'émission Fleur Bleue, Claude Lafrance. D'ailleurs, bien le bonjour à tous ceux et celles qui viennent de se joindre à nous, et salutations aussi à tous ceux qui nous écoutent là à travers le Grand Montréal et aussi sur les plateformes numériques. Le menu d'aujourd'hui, on va écouter l'album au complet Une belle soirée de Claude Lafrance qu'il a fait après son passage avec Les Carrick, après aussi un passage avec, surtout là, il a arrangé beaucoup d'albums, entre autres avec George Langford. Il y a eu deux albums de fait, Arrangez-vous pour qu'il fasse beau et Acadiana, des albums importants de cette époque-là, aussi des tournées avec Pauline Julien et Jacques Perron, entre autres. D'ailleurs, ces deux-là vont aussi être actifs avec Louise Foresti. Beaucoup d'albums faits aussi avec elle. Je pense que c'est 3 ou 4. En 1977, il y a une nouvelle maison de disques qui sort. Ça s'appelle Disque Bleu. Puis c'est géré aussi là par, entre autres, Luc Faneuf, qui est un proche de Plume à Traverse, qui est son gérant et tout ça. Et

beaucoup d'artistes comme ça qui vont se joindre, se greffer temporairement à cette maison de disques-là. Plume à Traverse, bien sûr, Laurence Lepage aussi. Donc, des gens qui sont beaucoup dans la mouvance chansonnier aussi. Et ça va permettre là, des nouveaux visages en chanson, en carrière solo. Et Claude Lafrance ne fait pas exception en 77. Donc, l'album Une belle soirée, ça commence par quelque chose de très années 70 avec de la flûte et des claviers. Une reprise de la chanson traditionnelle De Bon Matin, une chanson qui avait été reprise quelques mois auparavant par le groupe Garoulou. Et après ça, on a une pièce qui s'appelle Le Tour des Maisons. C'est une pièce écrite par George Langford qui se passe aux îles de la Madeleine en plein hiver où les gens font le tour des maisons et vont donc se promener là, dans les buttes, les vallons enneigés. C'est sûr que ça fait un peu contraste avec la température qu'il y a à Montréal actuellement. Du côté des régions du Québec, il y a certains endroits où c'est encore neigeux. Je peux vous dire qu'aux îles de la Madeleine, il y a quelques grains de neige ici et là. C'est le cas aussi de certaines régions, par exemple sur la Côte-Nord ou dans le nord du Saguenay et du Lac-Saint-Jean. Alors, c'est ça. Donc, c'est ce qu'on écoute dans les prochains instants de Bon Matin. Et aussi, là, Le Tour des Maisons de Claude de la France, originalement écrite par le poète George Langford. Vous êtes avec Justin Leblanc jusqu'à 16h les mercredis et 21h les dimanches à l'émission Fleur Bleue sur les ondes de CIBL au 105 FM Montréal.

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7: Vous venez d'écouter la pièce Le Tour des Maisons de Claude Lafrance à CIBL. Vous êtes avec Justin Leblanc, donc pour la prochaine heure, bien sûr. Alors, ce que je vous partage pour la suite des choses, une pièce la plus importante, je pense, de Claude Lafrance qui s'appelle Monsieur Marcoux La Bonté. C'est une reprise, en fait, de Laurence Lepage, un aussi des grands chansonniers là, folkloristes du Québec de cette époque-là. Monsieur Marcoux La Bonté, c'est devenu un classique là, des boîtes à chansons, des fêtes nationales aussi. Alors, c'est ce que je vous réserve pour la suite des choses. On aura un instrumental qui s'appelle aussi Maniplus. Et on va commencer, en fait, après tout ça, là, la deuxième face de cet album marquant, Une belle soirée de Claude Lafrance.

Ici Justin Leblanc. On commence la deuxième face de ce vinyle, Une belle soirée de Claude Lafrance, qui a aussi beaucoup chanté pour le groupe Les Carrés, qui a été avec Louis Forestier, qui a accompagné aussi beaucoup Pauline Julien, par exemple. Donc c'est quelqu'un, et George Langford aussi. Nous, ce qu'on écoute, c'est bien sûr le début de la phase B. C'est une pièce instrumentale très longue qui nous donne le goût de nous promener un peu, peut-être pas dans le désert, mais dans quelque chose de très... c'est un voyage sur le bord de la 132 ou sur les plages, tout ça. Donc c'est assez... je dirais pas psychédélique, mais c'était dans l'air du temps des années 70 d'avoir une pièce comme ça. Ça détonne, en fait, du reste de l'album. On va écouter ça. D'ailleurs, dans les musiciens de cet album-là, il y a quand même là une bonne, il y a quand même une bonne équipe qui entoure Claude Lafrance, là, malgré tout, là. Plusieurs musiciens chevronnés, entre autres, on a André Parenteau du groupe Vos Voisins avec Jacques Perron et Pierre Ringuet et Serge Valère. En fait, le groupe Vos Voisins au complet est là. Donc, Vos Voisins qui est un groupe important des années 70, qui accompagnait surtout Yvon Deschamps en spectacle. Et bien sûr, on aura le temps d'en parler aussi dans un autre épisode, parce que ça, c'était marquant. Donc, Jacques Perron aussi, là, qui accompagnait, bon, entre autres, Louis Forestier, Pauline Julien, surtout. Je vais rester d'ailleurs chante dans la pièce Une belle soirée qui s'en vient aussi prochainement et Ben Assis. Donc tout ça, on a aussi Michel McLean qui est le comparse de la France sur l'album, bon, le groupe Les Carriques. Et bon, on a Bernard Cormier du groupe Conventum, Pierre Fauteux. Bon, tout ça, on a quand même une bonne équipe. Wolfgang aussi qui voit du White River Bluegrass Band. Donc on a vraiment là des musiciens qui ont quand même une certaine expérience de studio à l'époque. Et ce qu'on écoute pour la suite des choses, Troubadour, Ben Assis aussi, c'est une pièce qui... donc, c'est son Louis Forestier qui chante avec Claude Lafrance. Et puis, on aura aussi donc quelques autres surprises pour vous pour la suite des choses.

Ici Justin Leblanc, vous venez d'écouter la pièce Ben Assis de Claude de la France. Vous êtes à Fleur Bleue, à CIBL, au 105 FM. Ça me fait plaisir d'être là avec vous et de vous partager cet album-là, donc qui s'appelle Une belle soirée de Claude de la France. Claude de la France, un chanteur natif du Saguenay, donc de Jonquière, d'Arvida, en fait, là. Et puis j'ai l'album dans mes mains, j'ai l'album vinyle dans mes mains. Une belle soirée, on a Claude La France avec ses cheveux très années 70, avec une bonne barbe, puis une cigarette dans la bouche qui regarde, songeur, probablement l'étude de la chanson au Québec, ou je sais pas, peut-être la cause du Québec. À l'arrière de la pochette, ce qui est assez particulier, c'est un paysage où Claude est en train de s'amuser en fait dans une grande plaine proche d'une corde à linge, et puis c'est des belles buttes où il y a des vallons et tout ça, des prairies où il y a pratiquement aucun arbre, il n'y a personne, et c'est aux Îles-de-la-Madeleine, du côté du village d'Avremaison, où ses ancêtres en fait sont originaires, là. Et puis donc il faut dire qu'il y avait quelques amis dans ce coin-là, entre autres le fameux auteur, compositeur, interprète George Langford, qui, bon, ils ont fait plusieurs albums ensemble dans ce coin-là. Donc c'est ça, c'est donc un album qui a beaucoup de sonorités, là, folk, country, mais pas tellement, c'est surtout traditionnel aussi. Et ça, c'est surtout quelque chose pour faire lever le party. Vous allez en avoir un bon exemple, entre autres, là, avec pour ce qui est de la pièce, oui, les cuillères. Et puis on aura aussi quelques autres pièces pour terminer cette émission-ci. Des pièces qui sont un peu plus courtes et qui détonnent un peu dans cet album-là, je dirais. Petite complainte était, ben, ça, je trouve pas que ça fit avec le reste de l'album, mais bon, c'était peut-être un peu là qui manquait des pièces pour faire le temps nécessaire là pour cet album-là. Plusieurs éditions de vinyle, là, d'ailleurs, le disque bleu Québec Disque aussi dans tout ça. Et puis, c'est ce qui conclut donc cette émission-ci. Ça m'a fait grand plaisir d'être là avec vous à l'émission Fleur Bleue. Et puis d'ailleurs, n'oubliez pas qu'on est disponible en balado-diffusion, qu'on est aussi en rediffusion les dimanches soirs à 20h, et que vous pouvez nous rattraper là, sur Spotify ou le site web de CIBL ou via l'application Balado Québec. Donc ici Justin Leblanc, passez une excellente journée. Ça me fait plaisir d'être là avec vous et merci de choisir CIBL, la radio différente à Montréal.

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4: Chers auditeurs et auditrices, bienvenue sur les ondes de CIBL 101,5 FM pour votre rendez-vous aux deux semaines Curiosité. Je suis Alexandre Escure, votre animateur, et j'ai le grand bonheur d'animer cette émission, et c'est déjà l'avant-dernière de la saison. Vous connaissez le concept de l'émission, chaque invité doit avoir accepté de relever le défi de curiosité que je lui lance, c'est-à-dire aborder en première partie de son entrevue une thématique connexe à son expertise professionnelle.

artificielle à toutes les sauces. Entre excitation et peur du remplacement, on se retrouve quelque part entre celles et ceux qui ne veulent pas en entendre parler et qui risquent de passer pour des femmes ou des hommes d'une autre époque, et celles et ceux qui sont hyper excités et qui testent chaque nouvelle application pour voir ce que l'IA arrive à faire. Parce qu'on va pas se mentir, au fond, ce qui nous fait souvent réagir en premier, c'est de savoir si l'avatar que ChatGPT va créer va finalement nous ressembler. Vous savez, quand on regarde nos contacts LinkedIn se transformer en figurines empaquetées avec des accessoires sur le thème de leur activité professionnelle grâce à la dernière fonctionnalité à la mode. C'est le fun, je comprends. Mais l'intelligence artificielle, c'est aussi une vraie révolution qui s'invite dans nos organisations et notre mode de travail. Alors, entre l'utiliser efficacement et la peur qu'elle nous remplace, quelle est la place qu'on doit vraiment lui donner ? Bon, Alexandre l'a dit, c'est ma dernière chronique avant la rentrée, puisque je renouvelle, avant de vous retrouver et après la pause estivale. Puis ça, j'avais envie de commencer par vous faire un peu rêver. Désolée, je vous amène pas sur la plage, je vous ramène plutôt au temps des fêtes. Bon, parce que si on suit l'actualité de l'IA, c'est un peu Noël chaque jour en ce moment. J'ai l'impression qu'on est un peu comme des enfants qui piétinent et déchirent leur papier cadeau en vitesse pour voir ce qu'il y a à l'intérieur. Là, je vais m'adresser en particulier aux auditrices et auditeurs qui sont parents. Est-ce qu'on a déjà offert un cadeau empoisonné à votre enfant ? Vous savez, ce camion de pompier dont il rêvait, qui est si beau, tellement à la mode, il le déballe et on vous demande « T'as des piles ?» Là, votre regard commence à s'assombrir. Votre petit ange appuie sur le bouton, mort de rire, et vous entendez cette sirène qui va désormais accompagner vos journées et vos soirées. Votre univers vient de s'écrouler. Comment on va gérer la situation avec adaptation et patience ? Bah, c'est un petit peu comme ça l'IA en ce moment. Dans votre organisation, on vous vend la dernière modernisation exceptionnelle, celle qui va changer votre façon de travailler, vous faire gagner 5 à 10 heures par semaine et vous rendre plus compétitif en un rien de temps. Un peu comme votre enfant, vous l'aimez profondément, mais il bouleverse votre quotidien, s'impose partout, fait du bruit, prend de la place et arrive chez vous pour révolutionner votre vie. Alors comprenez-moi bien, je fais de l'humour et je suis un peu sarcastique, mais moi aussi j'utilise l'IA et de plus en plus. L'innovation, la créativité et le soutien qu'elle apporte est tout simplement extraordinaire. Puis on va pas se plaindre de voir le monde du travail qui évolue. Mais comme dans toute révolution, il y a différentes phases d'adoption. Et cette fois, ça va tellement vite que tout le monde veut faire partie de la game IA sans forcément y être préparé. Et c'est là que les problèmes commencent. La peur s'installe et on passe du « comment s'en servir correctement » à « est-ce que l'IA va me remplacer ?» Alors on peut faire un premier constat, l'adoption réelle c'est une illusion. On commence à avoir un peu de recul dans les organisations qui ont amorcé cette transformation et les chiffres sont parlants. Sur 88% d'entreprises qui déclarent utiliser l'IA, on a seulement 5,5% qui disent que ça a eu un effet réel sur la performance. C'est à peine 1 sur 20, donc il y a encore de la marge. Pourquoi ? Il y a plusieurs raisons. D'abord, il ne faut pas oublier quelque chose, l'IA ne pense pas. Elle interprète des données selon la façon dont on les lui présente, ce qui la rend moins efficace qu'on ne le croit. Bien l'utiliser demande un bon esprit critique, de vérifier les sources, de la challenger même. J'ai lu des témoignages de gestionnaires qui refusent de l'utiliser pour des tâches trop techniques. Le nombre de corrections nécessaires était tellement élevé que c'était plus rapide de le faire soi-même. À ce sujet, j'aime beaucoup ce que dit Ethan Mollick, c'est un chercheur américain, il est auteur du livre « Co-intelligence, vivre et travailler avec l'IA ». Il explique que les assistants IA prédisent simplement le texte le plus plausible et satisfaisant. Quand l'information manque, ils inventent des réponses convaincantes, mais fausses, qu'on appelle des hallucinations. Alors il faut prendre l'IA pour ce qu'elle est. Et d'ailleurs, une philosophe française le disait très justement, l'intelligence artificielle ne connaît pas le doute. Si vous lui posez une question, elle va répondre, même pour dire des bêtises. C'est sa nature profonde. Et puis l'adoption, quand elle est là, elle est complètement anarchique. Chacun a son agent préféré, Claude, ChatGPT, etc. Sa façon d'écrire un prompt et pour la même requête, les résultats varient d'une personne à l'autre. Donc aujourd'hui, rares sont les organisations qui ont des processus harmonisés et des règles claires. Ce manque de fiabilité et l'absence de règles et normes d'utilisation dans les organisations amènent de la confusion et affectent la confiance des employés. On peut faire une autre observation. Il y a encore un grand fossé entre les directions et les employés. Du côté des directions, tout le monde veut implanter l'IA pour rester compétitif, ne pas prendre de retard et s'inscrire dans un futur connecté. C'est légitime et même positif, ça montre le dynamisme entrepreneurial qu'on connaît au Québec. Mais ça prend une structure organisationnelle qui permet vraiment cette transformation profonde des pratiques en entreprise. Je reviens à Ethan Mollick, il est clair là-dessus. Ce qu'il dit, c'est le vrai frein à l'adoption de l'IA, ça n'est pas la technologie. C'est la structure organisationnelle qui n'a pas encore intégré ce nouveau mode de fonctionnement. Tout ça, ça se prépare, ça s'organise. Et idéalement, bien sûr, en impliquant les personnes qui vont l'utiliser. Du côté des employés,

0: c'est pareil, on ne rejette pas l'IA. Mais par contre, on veut être rassuré, avoir de l'accompagnement, de la formation et un cadre d'utilisation qui est clair. Puis j'ai envie de vous dire, si l'IA a le droit à l'erreur, eh ben nous aussi. Alors ça implique une culture qui accepte que tout ne soit pas parfait, surtout pendant le temps de l'adoption de l'outil. Quand tout ça, ça n'existe pas, on voit des phénomènes qui sont quand même inquiétants qui émergent. Je vais vous donner un exemple. Est-ce que vous avez déjà entendu parler du « work slope » ? Alors désolé pour l'anglicisme, le « work slope », c'est le fait de générer du contenu qui a l'air professionnel en apparence, mais qui est superficiel et sans valeur ajoutée, juste pour montrer qu'on sait utiliser l'IA et qu'on a sa place dans l'organisation. En quelque sorte, ça implique que pour certaines personnes, il est préférable de se montrer moderne, quitte à paraître incompétent. Et là, une autre question se pose. Est-ce qu'on est plus compétent avec l'IA ou est-ce que l'on passe pour plus compétent ? Donc c'est une question d'éthique et de valeur, aussi bien personnelle qu'organisationnelle. En tout cas, cette peur de mal paraître, elle entraîne un stress insidieux qui pousse certains à agir. Je prends l'exemple des jeunes de la Gen Z. Certains admettent avoir carrément saboté le programme d'adoption d'IA de leur entreprise. Toutes les générations sont concernées. Les jeunes qui voient les postes juniors disparaître parce que l'IA peut le faire. Et puis les plus seniors qui peinent à prendre le virage. Cette peur du remplacement, je ne vais pas vous raconter d'histoire, elle est réelle. Mais elle est probablement mal orientée. Se demander, est-ce que mon métier va disparaître ? Est-ce que mon poste va être coupé ? C'est légitime. Et puis, on va le dire, certains métiers vont effectivement muter profondément, voire disparaître. Particulièrement dans des secteurs comme le développement numérique d'ailleurs. Je pourrais vous assommer avec tous les chiffres inquiétants de projections négatives sur le nombre d'emplois en disparition ou les compétences surtout qui deviennent obsolètes. Mais moi, je fais partie de celles et ceux qui croient que c'est plus nuancé que ça. D'abord, on parle beaucoup des effets négatifs, mais il faut aussi s'intéresser à tous les nouveaux métiers qui sont en création, à toutes ces nouvelles compétences que l'on peut acquérir. Donc, je vous le dis, tout n'est pas perdu. Non, la vraie menace, c'est pas d'être remplacé par l'IA. La vraie menace, c'est d'être remplacé par quelqu'un qui sait s'en servir. Et ça, ça fait toute la différence. Alors la question reste entière, comment les organisations vont-elles gérer cet équilibre fragile entre l'innovation technologique et la valorisation de leurs talents ? Finalement, on ne s'éloigne pas des enjeux habituels liés à l'employabilité. Les personnes qui se forment, qui se tiennent à jour, qui s'intéressent et qui sont ouvertes d'esprit sont celles et ceux qui vont rester actuels et attractifs sur le marché de l'emploi. Je crois qu'il est important de garder du recul sur ce qui est en train de se passer. Puis je vous propose de prendre un peu de hauteur. Oui, les outils et agents IA sont partout et oui, il faut s'en emparer. Mais la frénésie de la nouveauté a déjà prouvé que les choses se stabilisent quand on dépasse les effets de mode et qu'on prend du recul sur les mouvements de foule. Et c'est ça qui relève finalement de la responsabilité partagée entre l'entreprise et ses employés. Définir quels sont les bons outils à utiliser dans l'organisation, investir dans l'accompagnement et la formation des équipes pour harmoniser les utilisations en prenant le temps de rassurer tout le monde pour embarquer ensemble dans le même bateau. Voilà, la résistance au fond ne règle rien. L'important c'est de se préparer en l'utilisant de façon appropriée, en apprenant jusqu'où elle peut aller. Et surtout, pour garder sa valeur ajoutée, il est fondamental de continuer à cultiver ce que l'IA ne pourra jamais nous prendre. Notre capacité à juger, à cadrer, à douter, à entretenir de vraies relations humaines. Cette connexion particulière qui fait de nous les êtres dotés d'une conscience, capable de collaborer, d'apprendre et de partager bien au-delà de ce que la technologie peut nous offrir. Donc pour finir, je crois qu'il est réaliste de considérer que l'intelligence artificielle n'est pas prête de disparaître de nos vies. Mais je crois qu'il faut lui donner sa juste place. Un petit peu comme un nouveau collaborateur, en fin de compte, sauf que ça, c'est pas un humain. Mais il faut, malgré tout, lui donner sa juste place. L'IA, elle ne donne pas de sens à notre travail. Elle ne s'appuie pas sur les valeurs profondes qui nous portent vers l'action. Elle ne connaît pas ce doute qui est caractéristique de la pensée humaine et qui nous amène à nous poser les grandes questions existentielles. Comme le dit Ethan Mollick, l'IA, c'est un peu comme un stagiaire ultra rapide qui nous imite et apprend à vitesse grand V. Un adolescent brillant qui demande à être orienté, corrigé et qui n'est pas prêt de nous faire disparaître. Donc je crois sincèrement que l'IA a sa place dans nos organisations, mais comme on le ferait avec un nouveau collaborateur, il faut la considérer à sa juste place, l'utiliser à nos conditions, rester juge de ce qui est bon et ne jamais oublier que notre capacité à nous adapter fait de nous des êtres d'exception, irremplaçables à bien des égards. Puis moi je vous souhaite une bonne pause estivale à toutes et à tous, on se retrouve à la rentrée pour Bien dans ma job.
1: Merci beaucoup, Charlotte. Donc, en effet, on te retrouvera l'année prochaine pour la troisième saison de Curiosité. Merci beaucoup pour ton implication et tous tes partages cette saison-ci.
0: Je t'en prie.
1: Alors, c'est le temps désormais d'accueillir ma première invitée. Il s'agit de France Isabelle. Donc, rebonjour France Isabelle.
2: Rebonjour.
1: Tu es directrice générale d'Amnesty International Canada francophone depuis mars 2019. Détentrice d'une maîtrise en histoire et d'une scolarité de deuxième cycle en communication internationale, tu possèdes plus de 25 années d'expérience dans des postes de responsabilité en communication, développement international et défense des droits humains au sein d'organisations de solidarité internationale canadienne. Occupant des fonctions de direction depuis 2000, ton parcours t'a amené à travailler principalement en Afrique de l'Ouest, au Maghreb, en Haïti et dans les Amériques, mais également au Népal et aux Philippines. Tu as entre autres été directrice des programmes et politiques à droit et démocratie, le Centre international des droits de la personne et du développement démocratique, de 2005 à 2011. Une institution investie d'un mandat international créé en 1988 par le Parlement canadien pour encourager et appuyer la mise en œuvre de la Charte internationale des droits de l'homme et promouvoir les institutions et pratiques démocratiques partout dans le monde. L'institution a été abolie en 2012 par le gouvernement conservateur de Stephen Harper, en raison même de son mandat. De 2011 à 2019, tu as été directrice des communications et du développement pour le CECI, une organisation canadienne de coopération internationale. En 2025, la Faculté des arts et sciences de l'Université de Montréal t'a décerné un diplôme d'honneur pour ton engagement en droits humains. Et donc ton défi de curiosité aujourd'hui concerne naturellement les droits humains. Avant d'entrer dans le vif du sujet, donc le topo étymologique autour du mot « humain ». Il est entré dans le XIIe siècle, il est emprunté du latin « humanus » qui veut dire « propre à l'homme, bienveillant, civilisé, cultivé ». Intéressant, n'est-ce pas, que la définition latin d'humain quand on en voit aujourd'hui l'expression. Et pourtant, on la retrouve en troisième définition contemporaine encore. La définition 1, c'est qui est de la nature de l'homme en tant qu'espèce, qui en présente les caractères spécifiques. La deuxième définition, c'est qui est propre à l'homme, qui caractérise sa nature, qui concerne sa place dans l'ordre du monde. En troisième définition, c'est qui est sensible à la pitié, secourable et bienfaisant. Alors, si on remonte le fil du temps, France Isabelle, bien avant nos chartes modernes, à quel moment précis de l'Antiquité est-ce qu'on voit apparaître les premières traces de respect de l'autre ? Est-ce le fameux cylindre de Cyrus en 500

0: qu'il y a certainement eu des codes plutôt oraux dans les sociétés africaines, asiatiques. Et on peut aussi penser, en fait, aux religions. En quelque sorte, les religions, notamment les religions monothéistes, sont aussi l'Ancien, le Nouveau Testament, le Coran, les trois religions du livre, sont aussi des formes de codification de ce qu'on doit faire ou ne doit pas faire. Le fameux « tu ne tueras point », c'est déjà un ancrage. Donc, ce n'est pas codifié en termes de droit, mais c'est ce qu'on peut faire, ce qu'on ne peut pas faire, ce qui est bienséant, oui, civilisé, acceptable dans la société.
1: Pour un être humain.
0: Voilà.
1: Tout à fait. Alors, entre cette antiquité lointaine et les grandes révolutions du XVIIIe siècle, il y a eu des siècles de silence ou presque. Est-ce qu'il y a d'autres textes marquants, que ce soit la Magna Carta en Angleterre ou même la Charte du Manden en Afrique, qui ont tenté de baliser le pouvoir des chefs face aux individus? Ou d'autres que tu souhaiterais faire découvrir aussi aux auditeurs et aux auditrices?
0: Sans faire une recension exhaustive, en fait, à peu près partout, il y a eu dans les sociétés en Europe et ailleurs des, encore une fois, des codes
1: fondamentaux.
0: Des précurseurs de constitution ou de charte. Ce n'était pas exactement ça, mais encore une fois, on essaie de régir les cas. Dans tous les cas, jusqu'au milieu du 20e siècle, donc jusqu'à la fondation des Nations Unies, il y a toujours énormément d'exclus. Dans toutes ces chartes, constitutions, où on affirme des droits, notamment des droits politiques et de vote. D'abord, ça a une dimension plutôt nationale et non internationale ou universelle, et on exclut les esclaves, les minorités, et dans tous les cas, on exclut les femmes et bien souvent une partie des hommes blancs aussi, si on prend l'exemple de l'Europe, qui ne sont pas des possédants.
1: D'accord. Alors, on parle souvent de la Déclaration des droits de l'homme de 1789, mais on oublie qu'elle excluait les femmes. Dès 1791, on peut parler d'Olympe de Gouges qui montait au créneau avec sa propre déclaration. Est-ce que tu considères que son combat est le point de départ de la reconnaissance universelle ou était-elle un peu trop en avance sur son temps pour être entendue à l'époque?
0: Ben, on en parle encore, donc elle a été, elle a marqué nécessairement, donc en quelque part on l'a entendue. Donc je pense qu'il n'est jamais trop tôt dans l'histoire de l'humanité pour faire valoir des droits et l'inclusion. Donc, on la reconnaît dans le cadre de ce combat, effectivement, d'une première. D'ailleurs, la France a la prétention d'avoir la première déclaration et d'être à l'origine de la Déclaration universelle des droits humains, ce qui n'est pas faux, ce qui n'est pas totalement juste non plus. Mais il y a eu... pendant l'Antiquité, au Moyen Âge, des femmes qui ont écrit et qui ont revendiqué des droits et qui ont revendiqué l'égalité entre les femmes et les hommes, ou en tout cas ont questionné
1: ce rapport
0: de force et ce deux poids, deux mesures dans la société.
1: Oui, tu soulèves une chose très importante. J'ai beau être français d'origine, mais la France aime bien s'approprier parfois certains textes, certains chanteurs, tout est français subitement. Et puis, il y a eu aussi, en effet, des sociétés...
0: Il n'y a pas que la France qui fait ça, mais...
1: Non, mais la France, en autre, aime bien ça. Et puis, il y a eu, en effet, des sociétés, même matriarcales, bien avant, qui ont établi des codes et des codifications où la femme avait tout pouvoir. Alors, on a longtemps cru que la marche vers les droits humains était linéaire, mais aujourd'hui, ce concept est attaqué de toutes parts. Ce n'est pas seulement le discours de certaines puissances émergentes qui rejettent un modèle occidental. On le voit même chez nos voisins du Sud. Est-ce qui se passe aux États-Unis sous l'ère Trump où des droits fondamentaux, notamment ceux des femmes et des minorités, sont activement démantelés? Est-ce qu'on n'est pas en train de vivre une fracture mondiale où l'idéologie de l'État ou du groupe l'emporte définitivement sur la protection de l'individu?
0: Il y a beaucoup de choses dans votre question.
1: Oui.
0: C'est une question qui est très lourde. De toute évidence, on vit une période qui est très, très difficile.
1: Oui.
0: Il y a certainement une remise en question et

0: On saccage un peu les fondations hein, de ce qu'on a construit après la Deuxième Guerre mondiale et lorsqu'on s'est dit
1: Plus
0: plus jamais
1: jamais.
0: ça. Ça n'a jamais été parfait,
1: Non.
0: le système des Nations unies, mais effectivement, il y avait une construction. Donc, c'est la première fois qu'on a une dimension universelle. Et ça, les rédacteurs et les rédactrices de la Charte internationale des droits de l'homme, en français, encore dans le titre, vont arriver à une entente où on va plutôt utiliser universel que international, justement
1: Oui.
0: pour dépasser la notion d'État, entre États. Donc, c'est déjà une avancée. Et les femmes qui font partie de ce
1: Processus.
0: groupe, de ce processus, notamment des femmes dont on entend peu parler parce qu'on parle toujours de Madame Roosevelt, mais il y a une Indienne, une Pakistanaise, une Dominicaine notamment, elles vont insister pour qu'il soit écrit « Tous les êtres humains naissent égaux » et non pas « Tous les hommes naissent
1: Oui.
0: égaux ». Elles vont insister pour que l'égalité entre les femmes et les hommes soit inscrite, et y compris au sein du mariage. Et elles vont aussi insister pour qu'on combatte les mariages forcés des femmes
1: Oui.
0: et des enfants. Donc déjà, là, il y a une base de... C'est vrai que c'est une initiative plutôt européenne ou eurocentriste avec les États-Unis, le Canada, mais il y a quand même d'autres
1: Oui.
0: nations qui y participent et va se poursuivre après les indépendances et ça va servir aux indépendances des États coloniaux.
1: Oui.
0: Il y a aussi, c'est l'époque du bloc de l'Est et du bloc de l'Ouest, donc de la guerre froide. L'Union soviétique, tout le bloc de l'Est va amener toute la notion de droits économiques, sociaux et culturels, alors que l'Occident de l'Est est plutôt sur les droits civils et politiques. Donc, il y a quand même cet échange entre divers cultures et divers nations. Et en fait, l'état de guerre froide va faire en sorte, curieusement, qu'il va y avoir un certain équilibre,
1: Oui.
0: notamment au sein du Conseil de sécurité, parce qu'en fait, ce qui ne fonctionne pas avec les Nations unies, ce ne sont pas les Nations unies, ce ne sont pas les textes en tant que tels, mais ce sont les États, et notamment les États qui sont au Conseil de sécurité, qui sont les États vainqueurs de la Deuxième
1: Oui.
0: Guerre mondiale. Donc, d'une part, commence à faire longtemps d'avoir un droit
1: Oui.
0: acquis, et chacun de ces États-là a un droit de veto. Mais toujours est-il que donc l'Union soviétique à l'époque, maintenant la Russie, mais l'Union soviétique et les États-Unis sont au Conseil de sécurité. Et comme il y a cette guerre froide, il y a un équilibre un peu qui se crée parce que chacun a un peu peur que
1: D'accord.
0: l'autre appuie sur le bouton. Et donc, ça va permettre jusque dans les années 90 où on va connaître un peu l'apothéose du système des
1: D'accord.
0: Nations unies qui est un équilibre. Mais depuis, ça s'effrite.
1: Voilà, et on en arrive à un point un peu plus important aujourd'hui. Merci beaucoup pour tout ce témoignage, donc ce défi de curiosité, France-Isabelle. On te retrouvera juste après la pause et la chanson pour la suite de l'entrevue. Et on se laisse en chanson avec La femme invisible par Flavia Garcia et José Maria Gianelli.

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11: Bon retour sur les ondes de CIBL 101.5 FM. Vous écoutez Curiosité. C'est le temps de continuer l'entrevue initiée avant la chanson et publicité avec France Isabelle Langlois, qui est directrice générale d'Amnesty International Canada francophone depuis mars 2019 et qui a brillamment relevé son défi de curiosité en première partie. Alors, France Isabelle, après avoir travaillé en Afrique, au Maghreb et en Asie, qu'est-ce qui t'anime encore chaque matin dans ton rôle de directrice générale? Qu'est-ce qui, dans ton parcours, a forgé cette résilience face à des dossiers souvent très lourds?
10: C'est une excellente question. En fait, c'est une passion pour les droits humains, pour l'être humain aussi, la conviction que peut-être ma formation en histoire aussi, l'histoire est faite de recul, mais qu'on finit toujours par avancer.
11: Oui.
10: Et puis, l'envie de faire partie de ceux qui poussent,
11: ce mouvement qui pousse
10: vers l'avant et non vers vers l'arrière. On rencontre des personnes extrêmement aussi... c'est vrai qu'on fait face à des situations difficiles, surtout quand on travaille en droits humains, par les temps qui courent, mais on rencontre des personnes extrêmement courageuses,
11: oui,
10: inspirantes. Et puis, on a des collègues super. Donc,
11: oui, voilà. Tout ça aide à trouver du sens à tout ça. On connaît donc le logo à la bougie barbelée, mais concrètement, en quelques mots, est-ce que tu peux nous parler un peu de l'histoire d'Amnesty et de comment fonctionne votre section canadienne francophone aujourd'hui? Comment se prennent les décisions sur les dossiers urgents?
10: Alors, on fête notre 65e anniversaire cette année. Donc, Amnesty est né en 1961. C'est un avocat britannique, Peter Benenson, qui lit le journal et est outré de lire que des jeunes Portugais, c'est la dictature Salazar à l'époque, ont été mis en prison parce qu'ils ont fait un toast à la liberté dans un bar au Portugal. Et donc, il écrit une lettre d'opinion qu'il publie dans un grand quotidien britannique. Ça fait écho et ça va être, je passe les détails, mais ça va être repris, publié dans d'autres langues. Et c'est comme ça un peu que Amnesty est né pour la libération des prisonniers et des prisonnières d'opinion. Progressivement, il va y avoir... des sections dans des pays européens qui vont se mettre en place. Et puis, ça va devenir un réseau international et assez rapidement de ce combat pour la libération des prisonniers d'opinion. On va passer à l'ensemble des droits civils et politiques. Et puis, à un certain moment, on va prendre aussi en compte les droits, les violations des droits économiques, sociaux et culturels. Au départ, jusqu'au tournant du 21e siècle, on est tourné vers ce qu'on appelle maintenant le Sud global. Donc, c'est des pays européens, le Canada, les États-Unis, l'Australie, qui regardent dans les anciennes colonies et voire vers le bloc de l'Est et qui dénoncent les violations des droits dans ces pays-là. Et puis, donc, à la fin des années 90, au début des années 2000, il est entendu qu'on va aussi regarder ce qui se passe au-delà. Et il va y avoir de plus en plus de sections qui vont se mettre en place dans, en Amérique latine, en Afrique, en Asie, et partout.
11: Très bien. Alors, livre comme l'air, j'ai découvert cela au Salon du Livre il y a 2 ans. C'est un projet magnifique et nécessaire. Est-ce que tu peux nous expliquer ce que c'est?
10: Alors, Livre comme l'air, c'est une campagne où, dans le cadre des Salons du Livre ici, on jumelle, en fait, des auteurs, des autrices d'ici avec des auteurs et des autrices ailleurs dans le monde qui sont soit emprisonnés, soit disparus. Les auteurs et autrices du Québec vont dédicacer leurs livres à ces personnes. Il y a un événement public où les auteurs et autrices lisent leurs dédicaces et nous, on s'assure de faire acheminer les livres, même s'ils ne sont pas écrits dans une langue où la personne à l'autre bout va pouvoir les lire. On traduit le petit message à cette personne, si c'est possible, ou à sa famille. Et parallèlement à ça, on fait signer des pétitions demandant la libération des personnes en question.
11: Voilà. Moi, j'ai vraiment découvert ça au Salon du Livre à Montréal et j'ai été signataire, mais je trouvais l'initiative très intéressante et puis ça permettait de prendre conscience de ces auteurs enfermés ou disparus, comme tu dis. Et donc, je pense que ce sont des projets très importants. Côté avenir, est-ce que tu peux nous parler des grands chantiers ou projets de développement pour Amnesty au cours de l'année prochaine, par exemple? Et si, en savoir un peu plus pour les auditeurs et auditrices de CIBL, s'ils veulent soutenir votre équipe, quel est le meilleur levier d'action pour eux, elles, en ce moment?
10: Bien, écoutez, la section ici, comme toutes les sections, on est durement touché par ce qui est les bouleversements mondiaux. Il y a des attaques très certaines à l'égard des États de droit, et c'est le cas ici aussi.
11: Oui.
10: Même si c'est dans une moindre mesure, il faut demeurer vigilant. On travaille beaucoup sur les droits des peuples autochtones. On a lancé un rapport sur les conditions accablantes de logement dans les communautés autochtones le 29 avril dernier. Et donc là, on est en campagne autour de ce rapport. Donc les gens peuvent aller sur notre site Internet et en prendre connaissance. On travaille beaucoup sur les lois, en fait, qui sont passées tant à Ottawa qu'à Québec, qui sont des lois anti-droit, notamment à Québec. Et puis, on surveille beaucoup ce qui se passe, la guerre en Iran, au Moyen-Orient, les mesures qui sont prises au sud de la frontière, beaucoup sur les questions migratoires et ce ressac. Et bien sûr, aux attaques aux institutions internationales et à la Cour pénale internationale. Et Amnesty essaie de voir comment être un peu le leader, le porteur de flambeau pour coaliser et s'assurer que, comme on dit en anglais, on ne jette pas le bébé avec l'eau du bain et qu'on puisse renaître sans avoir tout saccagé et avoir des institutions internationales qui n'ont pas été mises à terre, mais plutôt réformées comme il le faut, même si le défi, comme je le disais tantôt avec le Conseil de sécurité, va être très, très difficile.
11: Très difficile. Mais merci beaucoup. J'imagine que vous avez un site web, que vous pouvez être accessible sur les réseaux sociaux.
10: On est très accessible sur tous les réseaux sociaux et sur notre site Internet. Et puis, on est complètement indépendant financièrement, donc ce qui veut dire qu'on dépend des dons des individus. Donc,
11: donc
10: tout don Et voilà. Bienvenue.
11: Donner pour une cause qui vaut le coup. Donc, merci beaucoup, Francisabelle, d'avoir été parmi nous aujourd'hui. C'est donc le temps de retrouver Flore, Flore Dehay. Rebonjour, Flore Dehay.
0: Rebonjour, Alexandre.
11: Non, ce n'est pas ta dernière chronique, c'est ton avant-dernière, puisque on aura le plaisir de t'avoir lors de la dernière émission de l'année, le 27 mai prochain. Et je vais te laisser la parole. Donc, tu reçois Étienne Legast. Je te laisse le présenter et l'interviewer.
0: Merci Alexandre. Alors effectivement aujourd'hui, donc compositeur et artiste sonore, Étienne Legast donc concentre son travail sur la contextualisation et les relations du son avec l'environnement, la façon dont le son transforme les lieux et l'ambiance qui s'en dégage. En 2009, Étienne cofonde la coopérative de travail Audiotopie, dont la mission est de créer des œuvres in situ, c'est-à-dire sur place, qui visent à sensibiliser un large public au paysage sonore et à des enjeux environnementaux. Alors c'est ça, aujourd'hui, plusieurs réalisations d'Audiotopie portent la signature conceptuelle et musicale d'Étienne. Bonjour Étienne.
5: Bonjour.
0: Enchantée de te recevoir sur le plateau.
5: Merci.
0: Et donc aujourd'hui, on tend l'oreille et on s'interroge un peu, nos villes sont-elles engorgées de sons, d'images? En fait, que reste-t-il de ce que l'on entend vraiment dans, je dirais, l'aspect urbain en tout cas? Et est-ce que le son peut-il nous faire du bien ou au contraire nous épuiser à bas bruit? Alors Étienne, avant de plonger dans les projets et aussi dans les concepts, j'aimerais quand même revenir à quelque chose de très très simple. Quel est le premier souvenir sonore qui t'a marqué?
5: Donc ce premier souvenir sonore, j'avais noté qu'en fait, ce serait à mon avis le chant du merle. J'avais raconté une petite histoire jolie en fait, disant que en fait, au chaque début d'été, mon père me disait « Ah, voilà, les merles sont arrivés dehors ». Ton ami le merle, Étienne, est là. Donc, j'allais dehors, j'écoutais ces merles, en fait. Je vivais donc sur un rang à Saint-Adrien d'Irlande, donc un petit village pas très loin de Thetford Mines. Mm. Donc, région bien rurale. Mm. Donc, le paysage sonore, c'était essentiellement des oiseaux et une voiture ou deux qui passaient sur ce rang, un tracteur à côté, un truc comme ça. Donc voilà, c'est ça. Vraiment, je dirais que le son des oiseaux, à mon avis, mais en même temps, je me dis, c'est difficile de se dire vraiment quel est le premier son qui m'a marqué. C'est pas si clair. J'aurais pu répondre la voix de ma mère aussi. Bon.
0: Aussi, effectivement. D'accord, merci. Merci. Étienne, est-ce que tu pourrais nous définir qu'est-ce qu'un paysage sonore, en fait, pour quelqu'un qui n'a jamais entendu ce terme?
5: Donc, un paysage sonore, c'est un peu c'est la somme de tous les sons qu'on entend, en fait, donc dans un lieu donné, à un moment X, parce que le paysage, il évolue continuellement. Mais c'est une analogie avec le visuel. Enfin, on a le paysage visuel évolue, lui aussi, d'une certaine façon. Donc, si on regarde une ville, disons, aujourd'hui versus il y a 10 ans, ça serait plus la même chose. Dans le cas du son, ça évolue un peu plus rapidement, malgré qu'un paysage pourrait aussi évoluer très rapidement. Même la lumière du jour va le faire évoluer jusqu'à un certain point. C'est tous les éléments, puis on a tendance à se dire, ah, le paysage sonore, c'est justement c'est les oiseaux, le vent dans les feuilles et tout ça, mais les voitures qui passent, la personne qui écoute son haut-parleur sur son vélo qui passe à côté de nous, tout fait partie du paysage sonore. Puis est-ce que c'est bon ou mauvais? Après ça, c'est à nous d'en juger ou de ne pas en juger ou de l'accepter. Il y a plein de réponses possibles. Mais bon, donc ça, voilà, je pense que ça fait un peu le tour de...
0: Et en quoi tu dirais que notre environnement sonore influence notre état intérieur et je dirais parfois sans qu'on s'en aperçoive en fait ou sans qu'on en ait conscience?
5: Ben, de plein de façons en fait dans tous les cas. Donc assurément de manière, je dirais, psychologique ou donc la manière dont on est chaque jour en fait, tout le bruit qui nous entoure finit par avoir un impact sur notre humeur, notre façon de voir les choses, notre stress. Puis de façon assez insidieuse, donc on s'en rend plus ou moins compte, on a plutôt tendance à l'oublier. Puis c'est généralement, je vais avec l'analogie des odeurs. Si on va dans une ville ou en campagne, disons, il y a des odeurs de ferme, disons, que beaucoup d'urbains trouveront très désagréables. Au bout de quelques minutes ou au bout d'une heure, on n'y pense plus du tout, c'est absorbé en fait. Il y a la même chose avec le son en fait. Puis bon, après, l'odeur comme le son peuvent être néfastes pour notre santé à la longue. Donc oui, ça amène un certain stress, le fait d'avoir toujours du bruit autour de nous, ça peut être stressant. Donc, après, il y a toutes sortes d'études qui vont démontrer comme quoi il y aura plus de maladies cardiaques, il y aura toutes sortes de maladies, il y a une panoplie de maladies qui vont être amplifiées par tous ces sons. désagréable.
0: Il y a des facteurs physiologiques aussi bien peut-être que culturels, puis peut-être, je dirais même pour certains égards systémiques aussi. Est-ce que tu penses qu'on aurait désappris à écouter?
5: Ben oui, jusqu'à un certain point, en portant peu d'attention à la chose. Puis, j'ai toutes sortes d'analogies avec ça, en fait. Donc, mais après ça, on n'écoute plus parce que l'environnement est désagréable ou parce qu'on n'a pas envie d'écouter. Il y a toutes sortes de questions. Il y aurait plein de raisons de se dire pourquoi on n'écoute plus. Mais si je regarde dehors, juste par la fenêtre, derrière nous, tu connais, c'est un paquet de voitures, en fait, qui font... Le paysage sonore, c'est ça, en fait. C'est le paysage sonore en général, c'est toujours des voitures. De toutes les villes, pratiquement. À moins certaines villes un peu plus avant-gardistes. Où on tasse la voiture, ce qui, à mon avis, fait partie de la solution. Là, mais donc, est-ce qu'on a désappris à écouter? Est-ce qu'on a vraiment désappris ou c'est culturel? Je ne sais pas. Parce qu'il y a le côté, on peut se dire, OK, si on regarde, dans les années 70, tout le monde avait un beau système de son avec des gros haut-parleurs et tout. Aujourd'hui, on a des tout petits haut-parleurs, des immenses écrans, en fait. Donc, là, le visuel prend de plus en plus de place dans notre vie. Est-ce que c'est parce que c'est plein de théories un peu... Mais est-ce que, dans le fond, le fait que... Est-ce que c'est parce que l'environnement sonore est pollué qu'on cherche à s'en extraire? Ou il y a plein de facteurs qui sont là qui vont s'opposer, si on veut. Mais aussi, le son, jusqu'à un certain point, on ne le choisit pas. Il y a tous ces facteurs qui sont toujours intéressants. On a de plus en plus l'impression qu'on choisit tout ce qu'on fait, en fait. C'est tout ce qu'on... Tout est une question de choix. On peut choisir tout. Mais le son, on peut le choisir vraiment difficilement. Il est toujours autour de nous, omniprésent, à moins de se boucher les oreilles. Il est tout le temps derrière nous, en fait. Tandis que le voir quelque chose, je peux très bien choisir que je vous regarde ou pas, en fait. Donc, et je ne peux pas faire la même chose avec le son.
0: Et je me demande s'il n'y a pas un rapport aussi avec la vitesse dans notre société.
5: Jusqu'à un certain point. C'est une autre hypothèse. Peut-être le fait d'aller rapidement, on regarde plus qu'on écoute quand on va vite. Je n'ai malheureusement pas aucune étude ou rien pour appuyer ces dires. J'y vais de façon un peu empirique. C'est un peu mon regard sur la chose.
0: Oui, c'est bien correct. On est dans le ressenti.
5: Et même dans la manière qu'on s'exprime, je viens de le dire, c'est que je vais avec mon regard. Beaucoup d'expressions, en fait, portent toujours, en fait, sur le visuel. Et puis bon, après, ça, c'est un truc un peu rigolo, mais les gens qui font du son, en général, ont souvent une espèce de tendance à se plaindre que blablabla, que le son n'est pas pris en considération. Et je me demande jusqu'à quel point ça devient un peu une espèce de, je dirais, de chialage, de gens qui font du son et qui se sentent exclus de la chose. Mais bon, mais reste que le visuel prend plus de place. Et naturellement, on met le visuel au centre de notre champ de vision. Typiquement, quand on entend un son, on a beaucoup plus de difficulté à localiser un son dans la partie frontale parce qu'on le regarde à ce moment-là. Donc, j'entends un son derrière moi, je me retourne, je le regarde, d'où vient le son.
0: Intéressant.
5: Et donc, on est plus habile à localiser le son derrière nous et autour de nous qu'en avant de nous, en fait. Parce que la vue prend le dessus à ce moment-là. Bon, enfin.
0: Merci, Étienne. Puis j'ose aborder le sujet de... En fait, le terme pollution visuelle ou atmosphérique, puis je me demande, est-ce qu'on peut parler de pollution sonore aussi? Ou si oui, comment est-ce que tu définirais ça?
5: Oui, tout à fait, effectivement. C'est tous les bruits indésirables, comme de la même manière que pour la pollution visuelle et atmosphérique. Jusqu'à un certain point, tout ce qu'on considère étant nuisible. Après, la question, c'est qu'est-ce qui est nuisible? Est-ce qu'on le considère d'un point de vue simplement physiologique? Donc, qu'est-ce qui nuit à notre santé?
0: Oui.
5: Ou même, qu'est-ce qui nous déplaît, tout simplement?
0: Puis parfois, le caractère, comme tu le disais tout à l'heure, imposé du bruit. Je pense par exemple au bruit des véhicules, ou en tout cas le bruit qui est généré par les véhicules, puis que oui, j'imagine que possiblement il y a des bruits, il y a certains bruits qui nous affectent peut-être plus que d'autres.
5: Mais je pense que ça pourrait être quand même discutable à un certain point, quelqu'un qui verrait justement, tu sais, jadis on voyait la fumée d'une usine au début du 20e siècle comme quelque chose de fantastique. On disait, waouh, c'est l'industrialisation, il y a quelque chose, il y a de l'activité économique, c'est super, c'est ce qu'on veut, en fait. Donc, ça reste une question de point de vue, jusqu'à certains points, mais bon, du mien, qui est plutôt à l'opposé de ça, en fait, qui est plutôt vers quelque chose d'aller vers la décroissance ou un ralentissement, ça va ensemble, mais bon.
0: Super. Est-ce que tu peux nous parler un peu d'audiotopie? Nous expliquer un petit peu d'abord, avant de rentrer dans l'aspect plus créatif, en tout cas, les concepts qui sont mis en place, puis sur lesquels vous travaillez dans Audiotopie, pardon. Qu'est-ce qui vous a amené à cofonder avec ton collègue Audiotopie?
5: Alors, à la base, Audiotopie, c'est moi et, en fait, je devrais dire eux d'abord, Yannick Guéguin et Edith Normando, qui sont deux architectes paysagistes qui avaient étudié au Cresson, qui donc m'ont approché pour faire, donc, avec un autre ami, en fait, qui faisait du son avec moi. On avait un band, donc, on faisait du noise. Donc, vraiment, on était un peu complètement en opposé à ce qu'on dit. Donc, la musique super bruyante, un peu agressive et tout. Et donc, ils nous approchaient pour interpréter des partitions graphiques qu'ils avaient fait par des gens qui se baladaient sur la rue, faisaient des partitions graphiques, donc ils notaient les sons qu'ils avaient entendus, surtout en forme de petits dessins. Et nous, on a interprété ça. Donc, par la suite, j'ai rencontré ces gens, ils m'ont invité à faire toute la partie conception sonore avec eux. Puis, donc, l'Audiotopie était basée donc, sur cette idée d'écouter la ville autrement, partager un peu toutes ces notions, mais en plus des notions d'aménagement et tout. Donc, on a beaucoup ce côté, en fait, donc faire donc, toutes sortes de projets qui sensibilisent au son de toutes sortes de manières. Donc, ça peut être des balados, ça peut être des installations sonores, ça peut être donc, toutes sortes de choses qui ont un trait au son, en fait. Et...
0: D'accord. Donc, en fait, vous créez des paysages sonores en milieu urbain, si je comprends bien.
5: Oui.
0: Puis, comment est-ce qu'on passe du bruit subi, justement, comme on disait un peu tout à l'heure, à une expérience sonore choisie, peut-être même voire apaisante?
5: Oui, ben c'est ça l'objectif, je dirais, quand même, en général. On va faire, si on veut, j'ai envie d'appeler ça du design sonore d'espace, ou donc vraiment urbain, parce qu'on ne peut pas le faire comme une expérience artistique classique. Faisant une installation, on peut se permettre toute critique ou être, on peut se permettre d'être désagréable. Dans le cas-là, si on fait de l'institution pour un espace public, l'idée, c'est de faire quelque chose qui va justement renforcer le caractère du lieu. Donc, si les gens viennent, disons, y lire ou s'arrêter, faire des choses très calmes, on va vouloir faire un environnement sonore qui va être le plus adapté à cette situation. Puis encore là, ça va être très... T'sais, généralement, je vais avoir une espèce de tendance à dire on va sortir de toute esthétique musicale, justement, parce qu'il y a des gens qui... T'sais, on utilise la musique classique pour faire fuir des gens de certains espaces. Je me rappelle plus c'est quoi la station de métro Champ de Mars, je pense. Oui, on diffusait de la musique classique pour faire partir différents types de populations de la station. Donc, et à l'inverse, on ne fera pas jouer non plus du death metal ou des choses comme ça. Donc, essayer de sortir de ça, trouver un truc, quelque chose de, qui n'est pas redondant, je dirais. Donc, éviter la redondance, éviter les rythmiques trop insistantes. Donc, c'est à la fois discret, quand même présent. Donc, c'est essayer de trouver une espèce d'équilibre dans tout ça. Puis après, ça dépend beaucoup du lieu, en fait. Si le lieu est déjà agréable à la base, ça va être très difficile, en fait. Puis peut-être que, dans le fond, pour illustrer la question, on a fait un projet qui était sur la place Fleur de Macadam. Je ne sais pas si, donc, coin Mont-Royal, Boyer et Mentana. Et c'est une toute petite place, en fait. Et donc, l'environnement sonore extérieur est vraiment très présent. On entend le bus passer, les ventilations, les travaux, les camions, toutes ces choses-là, en fait. Et le fait d'ajouter du son dans un espace comme celui-là fait que les gens, donc, attirent leur attention est portée sur autre chose que la partie désagréable, en fait. Fait que c'est plutôt la psychoacoustique dont se dire on va aller vers une partie, donc on va proposer quelque chose qui semble positif. Encore faut-il que les gens le trouvent positif après. Donc, c'est toujours une question un peu de culture, mais je pense qu'il y a moyen de trouver certaines places, certains interstices, je dirais, où on peut se glisser pour trouver des choses qui vont être agréables. Après, je pense que l'autre idée derrière, c'est de faire en sorte que ce soit peut-être une zone restreinte de l'espace. Dans ce cas-là aussi, on avait seulement une certaine partie de la place qui était occupée par le son. Donc, il y a toujours l'idée qu'on puisse s'extraire du son. Si notre voisin fait jouer de la musique au-dessus de notre tête, ça nous rend fou. Mais si c'est nous, alors il y a l'inverse. Ou, enfin, si on est heureux que ça se passe, c'est toujours une question de possibilité de s'extraire de la situation.
0: Le projet dont tu viens d'évoquer sur le plateau, il portait-tu un nom?
5: Ça s'appelait Dryade.
0: Dryade, OK.
5: Et puis, c'était en collaboration avec un groupe de recherche qui s'appelle Ville Sonore.
0: D'accord.
5: Et eux avaient évalué, en fait, de manière vraiment rigoureuse, quel impact ça avait. Donc, ils ont fait passer des questionnaires aux gens. On a installé une caméra pour voir si les gens restaient plus longtemps sur la place quand ça avait le son versus quand ça n'avait pas. Et tous les résultats étaient vraiment positifs, même au-delà de ce que j'aurais cru. En fait, la place était en phase transitoire, donc il y a eu trois aménagements différents. Un portait sur la culture, et on avait essayé un environnement sonore avec de la voix, beaucoup de voix, des citations. Et dans ma tête, c'était totalement impossible que les gens acceptent ce genre de proposition. Mais finalement, non, les gens trouvaient ça même positif malgré tout.
0: Non, ouais. Et donc là, tu disais que tu avais travaillé avec Village Sonore, c'est ça que tu as dit ?
5: Ville Sonore.
0: Ville Sonore. Et justement, ça m'amène à te poser la question, qui est-ce qui est responsable de la qualité sonore d'un espace, d'un espace en fait ? Je veux dire, est-ce que c'est les urbanistes ? Est-ce que ce sont les citoyens eux-mêmes ou les institutions ? Comment est-ce que tu articules au final tes projets avec les partenaires ?
5: Par rapport au projet eux-mêmes, alors ça, c'est dans la question du environnement sonore de manière globale, c'est sûr que ça va que c'est un autre niveau, c'est vraiment au niveau de l'aménagement en fait. Mm-hmm. Nous, on va essayer de s'insérer, en fait, on s'insère généralement entre culture et aménagement. C'est toujours un équilibre assez difficile à trouver. Donc c'est pas du tout les mêmes départements ou les mêmes gens en fait donc, qui vont parler de ça, mais donc c'est éventuellement, si on veut aller vers de l'installation qui est plus au niveau aménagement, pour nous, c'est vraiment un gros défi. Parce que les gens qui font l'aménagement sont très peu sensibilisés à la chose en général. Bon, la population en général est peu sensibilisée à la question de l'environnement sonore. À mon avis, mais donc, je reviens à Ville Sonore, leur mission est de sensibiliser ces acteurs directement. Donc, parler aux gens qui font l'aménagement, les urbanistes, les gens qui planifient la ville. Puis, tu sais, d'un point de vue le plus global, cet aménagement-là, il répond à des besoins économiques, en fait. Donc, faire rentrer plus de trafic, plus de voitures, circulation accélérée des biens, on parlait de vitesse tantôt, donc les avions plus proches. C'est un point super important par rapport à la... Je reviens à l'environnement sonore, en fait, mais une grosse source de pollution sonore à Montréal, c'est les avions qui passent au-dessus. Là. Avant, on avait un bel aéroport qui s'appelait Mirabel.
0: Oui, Mirabel.
5: Il était loin, mais on a décidé de mettre ça. Il y a toutes sortes de décisions politiques à travers tous ceux qui sont là. Et on lui a donné le nom de Pierre-Éliott Trudeau, ce qui est le plus drôle. Mais donc, tout ça a un impact immense. Mais bon, après, c'est une question de choix, en fait. On aurait pu aller très vite faire un beau train qui va jusqu'à Mirabel, mais ça n'a pas été fait. Mais bon, mais tout ça pour dire que donc, c'est un choix de vouloir rapprocher. Donc, c'est principalement ces machines qui nous font accélérer et gagner du temps.
0: D'accord, oui. Mettons, je te pose la question, mais ça ressemblerait à quoi une ville saine du point de vue sonore?
5: À mon avis, c'est une ville qui est... Enfin, je reviens assez à tous ces véhicules, donc c'est une ville qui est libérée de ses voitures, si on veut, des avions aussi. Mm-hmm. C'est la principale source de pollution sonore. Ouais. Bon, après ça, les habitants peuvent être eux-mêmes très bruyants et dans d'autres cas de figure, dans d'autres villes, ailleurs, donc où la voiture a une moins grande place, ça peut être quand même intense aussi. Il peut y avoir beaucoup de gens qui crient. Ça peut être aussi désagréable d'une certaine manière. Après, ça reste une question de perception, mais la mienne, en fait, ma ville idéale, donc, c'est donc une ville sans voiture avec donc, des gens qui sont respectueux du bruit de manière générale, donc qui font... Puis le but, c'est de pouvoir s'entendre, en fait, de pouvoir discuter agréablement sur la rue. Je pense que c'est ça, là, juste simplement...
0: Et ça m'amène à te poser une dernière question. Est-ce que le silence a encore une place en ville, en fait, ou est-ce qu'il faut inventer peut-être autre chose que le silence, je ne sais pas. Mais oui, aujourd'hui, la place du silence en ville, qu'est-ce qu'il en est?
5: La place du silence, le silence est un peu une utopie, quelque chose qui n'existe pas réellement à part dans une chambre anéchoïque. Sinon, ça n'existe pas, donc... Mais le silence, c'est bien, c'est une espèce d'objectif, si on veut, c'est bien jusqu'à un certain point, parce que les gens ont besoin de bruit quand même jusqu'à un certain point. Donc, si on va dans un restaurant, par exemple, complètement silencieux, ça sera très désagréable. Donc, de la même manière, si on va sur le trottoir, il n'y a pas un seul son, ça va être intimidant. Donc, ce silence n'est pas nécessairement souhaitable. Puis, c'est l'approche classique, c'est de dire on réduit les dB, mais en fait, on veut un paysage sonore qui est adapté au contexte, à la situation. Donc, comment est-ce que les gens... vivre un espace, puis il y a différents espaces qui appellent différents types de sons ou d'intensité de sonore.
0: Merci beaucoup, Étienne. Merci de nous avoir sensibilisés à la question du son et notamment dans le paysage urbain. Merci beaucoup.
5: Ça fait plaisir.
11: Merci à vous deux. Et on se laisse en chanson avec Le goût du citron par Mickey 3D. On se retrouve juste après la publicité.

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0: Vous écoutez CIBL 101,5 FM et c'est la seconde partie de votre émission Curiosité. J'accueille désormais mon deuxième invité, il s'agit de Julien Yvon. Bonjour Julien.
1: Merci pour l'invitation.
0: Avec plaisir. Fort de plus de 11 ans d'expérience dans le secteur financier, tu es directeur principal, solution d'interaction entreprise au mouvement des jardins. Tu y pilotes l'évolution des solutions numériques destinées aux entreprises. Engagé dans ta communauté, tu sièges au conseil d'administration de l'organisme CyberCap et préside le club d'investissement GIVE. G-I-V-E. Tu partages également tes réflexions sur le leadership à travers ton infolettre Temps Blanc. Passionné de course en sentier, tu es aussi coach pour le grand club de course et le club de trail de Montréal, où tu transmets le goût du dépassement et du plein air. Et ton défi de curiosité est dédié à l'ambition. Alors c'est un sujet justement que tu avais abordé dans l'infolettre Temps Blanc, que je suis de manière très assidue, que j'apprécie beaucoup. Et donc, c'est comme ça que je t'ai contacté via LinkedIn pour t'inviter à aller un peu plus loin dans un sujet. Et donc, tu as décidé de choisir l'ambition. Alors, avant d'entrer dans le vif du sujet, petite topo étymologique autour du mot ambition. Il est entré au XIIIe siècle dans le langage populaire. Il est emprunté du latin ambitio, ambitionis, dérivé de ambitum, supin, de ambire, qui veut dire aller autour, entourer quelqu'un pour le solliciter, d'où l'expression plus tard briguer les honneurs. C'est le vif désir de s'élever pour réaliser toutes les possibilités de sa nature. C'est une vive aspiration, un désir profond. Et moi, dans ma culture française d'origine, ça me rappelle une mini-série française avec le regretté Jocelyn Quivrin. Ça s'appelait Rastignac ou les ambitieux. Et ça vraiment décrivait bien cette notion d'ambition. Alors, si on remonte à la Rome antique, comme je viens de le nommer, le mot ambition vient de ambitio, qui signifiait littéralement faire le tour pour solliciter des suffrages. Selon toi, est-ce qu'on a perdu cette dimension sociale de l'ambition au profit d'une quête purement individuelle ?
1: Alors, je pense qu'aujourd'hui, ce tour existe encore. Il est devenu plus diffus. Il passe par les réseaux, il passe par les communautés, les écosystèmes. Mais on ne sollicite plus seulement les votes, on sollicite l'attention, on sollicite la confiance ou encore l'adhésion.
0: Oui.
1: Il y a certaines figures contemporaines qui réactualisent justement cette dimension sociale de l'ambition de manière très concrète. Je pense ici à Catherine Fournier, la mairesse de Longueuil, qui est parmi d'ailleurs les personnalités les plus appréciées des Québécois et des Québécoises, et qui a bâti une partie de son leadership, de son ambition, sur une proximité réelle avec les citoyens, les citoyennes, en remettant l'écoute et le terrain au cœur de son action. Donc une forme d'ambition qui se construit pas seulement pour soi, mais avec et à travers les autres. Donc l'ambition n'est pas devenue plus individuelle selon moi, elle est devenue plus visible individuellement et elle reste profondément relationnelle dans ses mécanismes.
0: Et je pense qu'elle vit, on va en parler plus tard, mais d'une mauvaise appellation en fait. Elle est associée trop à quelque chose d'individuel. Pendant longtemps, l'ambition a été vue donc comme un vice ou une forme d'orgueil, notamment dans la pensée religieuse, toujours cette pensée religieuse qui vient nous rappeler combien elle n'a pas toujours été très ouverte. À quel moment de notre histoire moderne est-elle devenue, à tes yeux, une vertu synonyme de progrès et d'innovation ?
1: Alors, ce qui change à l'époque moderne, c'est l'ambition devient progressivement associée au progrès économique, scientifique, politique. Au Québec, il y a un moment particulièrement fort où le basculement s'opère, il devient très concret, c'est la Révolution tranquille.
0: Oui.
1: Donc, dans les années 1960, on assiste à une transformation majeure. L'État se modernise, l'éducation se démocratise et surtout, il y a une prise de conscience collective. C'est qu'on peut aspirer à plus comme société. Je pense que le Premier ministre de l'époque, René Lévesque, incarne très bien cette transition. Son ambition n'était pas simplement personnelle ou partisane. C'était une ambition portée par un changement pour la société, pour le peuple, et donner aux Québécois, aux Québécoises, plus de contrôle sur leur économie, leur culture, leur avenir. Donc on sent vraiment cette transition à ce moment-là. Puis sa victoire éclatante en 1976 a démontré que son ambition rejoignait de nombreuses personnes.
0: Alors, si on devait décortiquer la fabrication d'une personne ambitieuse, quels sont les ingrédients essentiels ? Est-ce que c'est une force qui naît d'un manque ou au contraire d'un surplus d'énergie créatrice ?
1: Toujours difficile de réduire un concept à 3 ou 4 ou 5 ingrédients.
0: Oui.
1: Malgré ça, j'ai fait l'exercice intellectuel.
0: Merci à toi.
1: Trois éléments qui me reviennent. Donc, l'attention, donc un manque, une frustration, une injustice. On avait une entrevue avec une personne qui en parlait beaucoup juste avant. Deuxième ingrédient, l'énergie, donc la curiosité. On est dans un cabinet de curiosité, la vitalité, le désir de créer. Et enfin, le troisième ingrédient, la projection. Donc, la capacité à imaginer un futur qui est différent, qui est meilleur qu'on le souhaite. Une personne qui l'incarne très bien, Jacinda Ardern, l'ancienne première ministre de Nouvelle-Zélande, qui, par son leadership, a marqué par sa capacité à transformer la politique. Elle a vécu plusieurs crises, que ce soit la Covid, que ce soit les attentats qu'on avait vus en Nouvelle-Zélande. Oui. Elle avait une belle énergie, elle était proche sur le terrain. Puis elle a réussi à donner un avenir qui était souhaitable, un futur différent pour ce pays. Et elle a marqué littéralement la politique en Nouvelle-Zélande en tant que telle.
0: Très bien, merci beaucoup. On remarque historiquement que l'ambition n'est pas perçue de la même manière selon le genre. Est-ce que tu penses que les codes de ce qu'on appelle avoir de l'ambition sont en train de changer aujourd'hui pour devenir plus collaboratifs ?
1: Alors, j'en ai parlé un petit peu effectivement dans les deux précédentes réponses, mais oui. Il y a des codes dans la culture populaire qui sont encore très présentes là. On pense au film Le Loup de Wall Street, où effectivement l'ambition est très masculine et très viriliste. On a des modèles qui émergent justement avec une ambition qui est plus tournée vers l'impact, par la coopération ou par le sens. On a des voix qui se diversifient, des modèles qui se diversifient, puis on a une remise en question aussi du leadership autoritaire et viriliste. Donc je pense que c'est des choses qu'on entend, qu'on voit un peu plus aussi dans les nouvelles. Ici, je pense souvent à Sophie Brochu, la figure emblématique qui a dirigé Énergir en 2007 et qui incarnait bien ce changement aussi dans le milieu des affaires, donc son leadership plus collectif, ancré sur le long terme. Elle a été aussi impliquée dans beaucoup de programmes de leadership et d'accompagnement, notamment auprès des femmes avec l'effet A. Donc, des modèles qu'on reconnaît et puis qu'on diffuse davantage aussi à travers ces formations. Donc, on en parle plus seulement d'avoir de l'ambition, mais de porter une ambition.
0: D'accord. Le sens des mots, l'autre jour, on était en voiture avec quelqu'un qui dit « Il a dit quoi ? Je suis tombé. » Enfin, ce n'était pas malade, mais c'était tombé. Je ne sais pas, elle a utilisé tomber pour... Je regarde Charlotte parce qu'elle était... Tomber en retraite. Voilà. Et je disais tomber en retraite. Non, on ne tombe pas en retraite. Ce n'est pas une chute, la retraite. Et elle me dit, on dit comme ça. Je lui dis, oui, je suis d'accord, on dit comme ça. Mais en même temps, c'est un passage, c'est une transition. Mais tout de suite, avoir une notion de chute, c'est très négatif. Pardon, c'était une petite divagation de ma part. Je reviens au cœur de notre ambition. En psychologie, on distingue souvent l'ambition intrinsèque, c'est-à-dire le désir de grandir, d'apprendre, de l'ambition extrinsèque, c'est-à-dire la quête de statut ou de richesse. Les chercheurs et Ryan suggèrent que seule la première mène au bien-être durable. Donc selon toi, est-ce qu'on peut rester un leader performant en entreprise si on évacue totalement la soif de reconnaissance extérieure ?
1: Alors, en entreprise, on parle davantage de performance durable, donc il faut élargir un peu le concept. Donc, c'est de maintenir un niveau de performance sans s'épuiser, c'est rester aligné sur ses valeurs et c'est de continuer à mobiliser les autres dans le temps. Pour ça, l'intrinsèque est essentiel, mais il n'est pas suffisant. Donc, la reconnaissance va valider socialement l'impact réel qu'on peut avoir. Elle renforce la crédibilité de la personne et elle permet de mobiliser plus largement. Donc, c'est l'ambition quand c'est le moteur principal. La reconnaissance quand c'est le moteur principal, c'est là le danger. Mais bien utilisée, elle agit comme un amplificateur et elle peut très bien se combiner à des valeurs plus intrinsèques, des motivations plus intrinsèques.
0: D'accord. Alors, on va finir avec une dernière question. Donc, le philosophe René Girard a théorisé que nos désirs et donc nos ambitions ne nous appartiennent pas vraiment, qu'ils sont le reflet de ce que les autres possèdent ou désirent, c'est-à-dire le mimétisme. Dans un monde de réseaux sociaux et de LinkedIn, comment fait-on pour s'assurer que notre ambition est authentique ? On a parlé d'authenticité il y a quelque temps avec Charlotte, et qu'elle n'est pas juste une copie conforme de l'ambition de notre voisin.
1: C'est un exercice complexe, tu l'as mentionné, on s'est rencontrés sur LinkedIn. Donc, il n'y a pas une journée où je ne vois pas un article sur la recette pour devenir un grand leader, d'avoir de l'ambition. C'est difficile, mais voici selon moi trois conseils que je donnerais pour toute personne qui veut développer sa propre ambition, sa propre identité. La première, limiter les réseaux sociaux. Moins d'écran, moins de comparaison. Donc déjà, on peut se faire une idée, une pensée unique, une pensée critique. De observer ce qui reste quand on enlève le regard des autres. Ce qui est intéressant de faire ici, c'est est-ce que je ferais les actions que je fais aujourd'hui si personne ne me voyait ? Et enfin, qu'est-ce que les collègues vont retenir ? On parlait de retraite. Qu'est-ce que les collègues vont retenir au départ à la retraite ? ça peut aussi influencer notre propre définition de l'ambition, oui, ou l'empreinte qu'on veut laisser dans notre milieu du travail. Enfin, la troisième élément, c'est diversifier ses modèles. On en a parlé juste avant dans la question précédente. Donc, diversifier nos sources d'inspiration, nos lectures, nos films, nos émissions de radio pour évidemment élargir cette notion de l'ambition et aller chercher les ingrédients de l'ambition qui nous correspond à nous et pas celle de notre voisin.
0: Tout à fait. Je dirais que prendre un pas de recul par rapport à LinkedIn est quand même, ou autre réseau social, mais je suis très présent sur LinkedIn parce qu'évidemment, il y a une façade, il y a une apparence, il y a ce qu'on voit, ce qu'on perçoit, mais il y a une réalité derrière qui n'est pas toujours celle que les gens transmettent. Donc, c'est important d'avoir un peu de pensée critique, on le disait face à l'IA tout à l'heure, mais aussi face à tout ce qu'on voit tout le temps.
1: Effectivement, la définition du succès, elle doit s'élargir, bon, pas juste celle qui est publique et valorisée à travers des likes.
0: Exactement. Merci beaucoup pour avoir brillamment, toi aussi, relevé ce défi de curiosité. On va un peu plus parler de qui est Julien Yvon. Alors, je l'ai nommé en introduction, tu es directeur principal chez Desjardins pour les solutions d'interaction entreprise. Concrètement, comment ton équipe et toi travaillez-vous pour simplifier la vie numérique des entrepreneurs d'ici?
1: Donc, les entrepreneurs et les entreprises d'ici ont des besoins en système, en solution bancaire. Ils ont besoin de financement, ils ont besoin de transactions, de faire des virements. Et donc, mes équipes travaillent sur des solutions numériques pour rendre ces activités plus simples, plus accessibles, mais aussi plus autonomes pour les entreprises. Donc, selon la taille, selon leur croissance, on a des solutions qu'on met en ligne et qu'on fait évoluer dans le temps.
0: D'accord. Alors, tu sièges aussi au CA de CyberCap. Est-ce que tu peux nous expliquer la mission de cet organisme et pourquoi l'insertion des jeunes par le numérique est une cause... Bon, en même temps,
1: Tu donnes la réponse.
0: Je donne un peu la réponse sur la question quand je la lis, mais tu vas l'expliquer mieux, oui, que juste une phrase. Et donc, en quoi l'insertion des jeunes par le numérique est une cause qui te tient particulièrement à cœur?
1: Donc, l'insertion par le numérique, donc concrètement, ce qu'on fait chez CyberCap, c'est on a des plateaux de formation, donc avec des durées de 6 à 9 mois, du secondaire jusqu'à jeune adulte, pour faciliter la réinsertion dans le milieu du travail ou la reprise des études. Donc, ça peut être des formations sur le développement web, ça peut être des formations sur la création graphique ou sur l'IA et la cybersécurité. Donc, pourquoi ça me rejoint, c'est que je suis passé à travers plusieurs parcours de formation et j'ai eu la chance d'avoir des opportunités ou des personnes qui m'ont permis d'accéder aux postes que j'occupe aujourd'hui ou les postes que j'ai occupés, oui, dans le passé. Et ces rencontres et ces opportunités, on peut les mettre à disposition des personnes qui ont peut-être moins accès à ces ressources-là. Et donc, le CyberCap, c'est son mandat. Je travaille dans le milieu du numérique, donc pour moi, c'était une façon aussi de redonner. Puis j'ai une démarche philanthropique personnelle et donc c'était de boucler la boucle avec une implication bénévole sur un conseil d'administration d'un organisme que je pouvais aussi aider financièrement. Donc, la boucle était bouclée, puis c'était avoir d'impact aussi. On parlait d'ambition, c'était une manière de concrétiser mon ambition collective.
0: Oui. Et je fais une petite parenthèse parce que ça m'y fait penser. Beaucoup de gens ignorent qu'on peut rejoindre au Québec des conseils d'administration. Ils cherchent souvent. C'est bénévole, évidemment, ça implique de donner de son temps sans retour financier, mais c'est très intéressant, autant personnellement que collectivement, en termes aussi de réseau. Oui. Et je vous invite, auditeurs et auditrices, à aller sur les entreprises qui vous intéressent, peut-être à voir s'il y a des appels à candidature de conseils d'administration. Vous pouvez apporter votre expertise, par exemple en communication, en finance, en comptabilité. Évidemment, tous ceux qui sont autour des finances sont toujours très recherchés.
1: Oui.
0: C'est une implication, c'est quelques heures par mois, mais c'est vraiment très important pour les organismes d'ici et puis pour vos carrières aussi et vos ambitions, comme on dit, personnelles et collectives. Alors, avec ton infolette Temps Blanc, dont je parlais en introduction, tu partages tes réflexions sur le leadership. Qu'est-ce que tu tentes d'apporter comme regard nouveau à ceux qui te lisent, à ceux et celles qui te lisent? Et d'où vient ce besoin de poser ta pensée par écrit? Peux-tu nous partager quelques-uns des sujets que tu as évoqués, que tu as préféré évoquer?
1: Oui, donc c'est un exercice que je me suis donné à moi-même il y a plus de 2 ans, donc d'écrire mensuellement un billet sur une réflexion qui m'habitait comme leader. Je suivais des formations, j'avais des groupes de partage, je lisais aussi des articles et je me suis dit, tiens, ça pourrait matérialiser aussi cette réflexion-là. Je peux la garder pour moi, mais en la partageant un peu vite, cette réflexion-là peut être enrichie aussi à travers la communauté. Puis ça a quand même créé un dialogue avec mes collègues, avec mes pairs, mais aussi

0: dans ces écoles-là ou dans ces parcours de formation et amener un aspect très personnel. Donc, je parle aussi d'anecdotes, je parle d'approches que j'ai mis en place. Puis c'est quelque chose qui est apprécié. J'ai des très bons retours. Puis ça me permet d'avoir d'autres sujets qui me sont proposés par la communauté.
1: Et comment tu fais pour préparer Enfin, comment tu choisis déjà Est-ce que c'est comme ça, toi qui...
0: Il y a des temporalités sur certains sujets. Il y a des cycles dans la gestion. Donc, les revues de performance sont mi-année, fin d'année. Il y a des cycles pour les vacances. Là, je prépare un article sur les retraites parce que j'ai vécu plusieurs départs à la retraite à la fois dans mon équipe. Mais mes parents sont tous les deux tombés à la retraite. Donc, des sujets qui me sont...

0: personnellement ou que je vis à travers mes expériences. Il y a aussi des sujets d'actualité qui reviennent, qui sont discutés et qu'on peut donner un angle différent aussi à travers le leadership, mais aussi la philosophie ou la sociologie, donc des lectures aussi que je peux faire.
1: Et pour finir, tu en es à combien de temps blanc ?
0: J'ai fait mon 50e bulletin le mois dernier, donc là c'est le 51e, tous les 19 du mois, il est publié.
1: Très bien, tu es rigoureux.
0: C'est nécessaire.
1: Oui, c'est nécessaire. Alors, je l'ai dit aussi un peu en introduction, tu es coach pour le club de trail de Montréal. Est-ce que la persévérance qu'exige la course en sentier, et je suis admiratif, je n'ai aucune passion sur ça, pour ça, est la même que celle que tu appliques dans tes projets professionnels ou avec tes équipes chez Desjardins ?
0: Alors effectivement, je fais de la course en sentier, puis je fais de l'ultra distance, donc des distances qui peuvent atteindre 80. Cette année, je prépare un 105 km, donc c'est d'accord. Des journées de 10, 15, 20 heures de course. Et dans ces journées-là, il y a des moments très euphorisants, puis il y a des moments très douloureux.
1: Oui.
0: Et je peux faire des bons parallèles avec la livraison de projets ou la vie en général, où des fois, on se remet en question, on ne voit pas vraiment le bout, et il y a des difficultés qu'on traverse. Donc, comme leader aussi, des fois, il y a ces périodes-là de questions. Et la course, c'est pas juste l'entraînement physique, c'est aussi le sommeil, ça va être la nutrition, ça va être la préparation mentale. Donc, il y a comme une vue plus holistique qu'il faut intégrer pour la préparation à ce genre d'épreuve et de se préparer aussi aux imprévus. Et je pense que dans la vie en général, c'est cette adaptabilité ou cette capacité à naviguer dans l'ambiguïté ou dans l'incertitude qui est aussi qui peut nous permettre de passer certaines difficultés. Donc il y a beaucoup de parallèles, j'en ai parlé souvent dans Temps Blanc, mais aussi entre la vie d'athlète, la vie de leader, même si je ne me prétends pas athlète en tant que tel, mais il y a comme une rigueur, il y a comme quelque chose de très organisé qui peut être réutilisé.
1: Et moi, je vois quand même souvent dans quelques amis à qui je rendrai hommage, je sais qu'il y en a au moins un qui m'écoute en France, Pascal et Roxane. Il y a une forme d'addiction dans la course qui est un peu étrange, qui peut même, il faut savoir mettre la limite quand même à ça, parce que ça peut dépasser dans ton univers quotidien et prendre le pas sur la réalité.
0: Sur la vie sociale, je vois, il y en a qui font des choix professionnels en fonction de ça, puis il faut t'apprends à se connaître, mais des fois il faut avoir un regard extérieur pour justement avoir
1: la capacité de dire.
0: C'est pas tout le monde qui va devenir le prochain Mathieu Blanchard ou Kylian Jornet là, donc il faut effectivement ce regard extérieur est important, donc je te recommande.
1: Je préférerais le nommer parce que je le vois et heureusement ces amis là sont bien entourés pour être capables de prendre le pas de recul, mais à un moment ils se sont trouvés un peu happés dans cette discipline. Alors si on regarde ton agenda des prochains mois, quel est le grand projet ou la prochaine étape importante pour toi? Est-ce que tu aussi peux nous partager comment entrer en contact avec toi et puis s'abonner à Temps Blanc, bien sûr?
0: Effectivement, il y a la course et tu l'as mentionné, je fais maintenant aussi partie des coachs du grand club, donc j'ai eu à cœur de me performer dans le sport du trail, mais maintenant c'est de transmettre, donc je donne des cours à des jeunes de 8 et 11 ans au parc Laurier, justement sur apprendre à courir. Souvent on dit courir, c'est comme quelque chose de très simple, donc ça c'est un élément, une application à la fois sociale mais aussi de transmission par rapport à un sport. Je vais aussi démarrer une démarche philanthropique, donc j'ai créé un fonds philanthropique, donc c'est de concrétiser cette ambition philanthropique avec un projet, mais d'aller plus loin aussi dans l'impact que je veux avoir avec ce fonds-là. Puis évidemment, je suis très occupé avec mon emploi chez Desjardins, donc de beaux projets qu'on a prévus sur cette année, et avec aussi des ambitions d'aller plus loin dans l'expérience pour nos membres d'entreprise, donc un été bien occupé et une fin d'année aussi avec ce 105 km aussi en octobre.
1: Je n'ai pas vraiment d'inquiétude pour toi sur ton emploi du temps. Et donc juste pour les auditeurs, auditrices qui voudraient te contacter, comment entrer en contact avec toi et puis comment s'abonner.
0: Tu m'as trouvé sur LinkedIn, donc je pense que c'est le moyen le plus simple. Effectivement, à travers mes bulletins, j'essaie de répondre assez rapidement. Puis j'ai mes coordonnées qui sont directement accessibles aussi.
1: Et juste, tes bulletins, ils sont uniquement sur LinkedIn ou il n'y a pas de moyen de s'y abonner autrement que
0: non,
1: via LinkedIn?
0: Non, c'est via LinkedIn, oui.
1: D'accord. Donc c'est LinkedIn pour contacter Julien. Merci d'avoir été des nôtres, Julien, pour nous partager tout ça, l'ambition et puis tout ce que tu partages. Merci beaucoup.
0: Merci pour l'invitation.
1: Avec plaisir. Alors, avant de se laisser en chanson, en pub et de retrouver notre dernière invitée, deux petites bulles culturelles ou plus, un spectacle que j'ai vraiment adoré. Il est encore à l'affiche seulement 2 jours, donc jusqu'au 15 mai. Et je voulais saluer le talent de l'auteur et acteur Vincent Millard dans une mise en scène de Stéphanie Desrochers. Le spectacle s'appelle « Ouvert à toute diversité corporelle ». Il est présenteur

En formule 5 à 7 dans les coulisses de Ducept, concept aussi que je ne connaissais pas, et pourtant Dieu sait que je vais au théâtre, mais qui est très apprécié que ces 5 à 7 théâtraux. Donc vous arrivez, on vous offre une boisson non alcoolisée, une petite collation, et puis vous allez dans une salle qui est en fait dans les coulisses, derrière la scène principale de Ducept. Cette pièce, ouverte à toute diversité corporelle, elle est très intéressante parce que elle remet en question une forme d'hypocrisie. Donc on lit souvent cette mention dans les appels de casting de production télé ouverts à toute diversité corporelle. Pure hypocrisie selon le comédien Vincent Millard. Parce qu'en réalité, cette formule bien pensante accompagne souvent une description de personnages hautement stéréotypés, voire laconiques. Comme si l'identité d'une personne grosse se résumait à son physique. Comment se fait-il qu'aujourd'hui notre culture alimente la grossophobie? Familier avec le culte de la minceur qui prévaut dans le milieu culturel, Vincent Millard, dans cette pièce, brise le silence et le quatrième mur, avec humour, vulnérabilité et une bonne dose d'ironie. Dans ce monologue autobiographique, il retrace les différentes violences qu'il a vécues dans le milieu artistique depuis qu'il est tout jeune. Sa quête se déploie à travers une série d'entrevues qu'il reconstitue sur scène. Une agente de casting, une militante anti-grossophobie, un chercheur, une psychologue et des personnalités familières avec l'enjeu comme Debbie Lynch White, pour ne nommer que celle-là. Parce que les préjugés grossophobes sont insidieux et solidement enracinés, Vincent nous tend un miroir pour qu'on observe ensemble nos biais et nos contradictions. Les billets donc sur ducep.com, je l'ai vu, je recommande vivement. Par ailleurs, découvrez une édition exceptionnelle du festival au Centre des musiciens et des musiciennes du monde. Du 21 au 24 mai, plongez au cœur de la thématique Visions et racines autochtones. Dès le 21 mai à 9h30, rejoignez-les pour une cérémonie d'ouverture par l'aînée Aileen Patton. Suivront 3 journées de tables rondes, de conférences et de rencontres gratuites. Ne manquez pas l'hommage au cinéaste Arthur Lamothe le 23 mai en présence de la poétesse Joséphine Bacon et de la monteuse Francine Saya. Le 21 mai, une soirée poétique intime en salle 201 avec Joséphine Bacon et Aurélia Lassac. Attention, les places sont limitées. Le 22 mai, la création Inu Human, une rencontre puissante entre Joséphine Bacon et des artistes occitans. Et enfin, le 23 mai, la traversée des Andes. Ce concert, malheureusement, affiche déjà complet. Le 24 mai, place aux ateliers pour toute la famille. Et restez à l'affût, le festival se poursuit du 28 au 30 mai avec une programmation internationale. Et on se laisse en chanson avant une courte page de publicité avec le Prix du Soleil par ORP.

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6: Vous écoutez CIBL 101,5 FM et c'est déjà la dernière partie de cette émission. Et c'est le temps d'accueillir chaleureusement Laura Vigo. Bonjour Laura.
7: Merci, bonjour, bonsoir.
6: Oui, bonsoir, on se rapproche de la pénombre. Tu es donc conservatrice de l'art asiatique et de l'archéologie au sein du Musée des Beaux-Arts de Montréal.
7: C'est correct.
6: Depuis ton arrivée au sein de ce dernier en 2008, tu assurais le commissariat de deux nouvelles présentations de la collection d'art asiatique, 2013 et 2019, en plus de superviser l'aménagement d'une salle consacrée à l'art SIC, 2022. Outre l'adaptation montréalaise de l'exposition « La collection Torlonia, chef-d'œuvre de la sculpture romaine », tu assurais aussi le commissariat d'expositions archéologiques majeures au musée, dont l'empereur guerrier de Chine et son armée de terre cuite en 2011, Pompéi en 2016 et momies égyptiennes passées retrouvées, mystères dévoilés 2019-2020. Tu es titulaire d'un diplôme de troisième cycle et d'un doctorat de recherche en archéologie chinoise de la School of Oriental and African Studies, SOAS, à l'Université of London. Et ton défi de curiosité aujourd'hui est assez naturellement l'histoire de la sculpture romaine.
7: On y va.
6: On y va. Avant ça, petit topo étymologique du mot sculpture. Donc sculpture est entrée dans le langage populaire au XIVe siècle au sens d'entaille. Au XVIe siècle, il est entré au sens actuel, emprunté du latin sculptura, travail de sculpture, gravure sur pierre, lui-même dérivé de sculptum, supin de sculpere, qui veut dire sculpter. Action de sculpter, de façonner une œuvre ou un ornement par la taille d'un matériau dur et par extension de réaliser une œuvre d'art en trois dimensions grâce à différentes techniques. Alors Laura, pour qu'on puisse bien se situer sur la ligne du temps, quand on parle de l'âge d'or de la sculpture romaine, de quel siècle parle-t-on exactement? Est-ce qu'on est plutôt dans l'austérité de la République ou dans le faste des grands empereurs comme Auguste et ou Adrien? Et ma question était bien longue, désolé. Et l'Empire romain à cette époque-là, ce sont quoi ses frontières? Il s'étend d'où à où?
7: Wow, trois questions en une.
6: Oui, et en plus pas des petites. Donc...
7: Oui, ben alors, premièrement, il faudrait se demander qu'est-ce qu'on entend pour l'âge d'or. Oui. Parce qu'évidemment, la nomenclature âge d'or a été donnée après.
6: Oui, toujours
7: avec
6: le recul.
7: Dans la Renaissance, tout ça. Et donc, bien évidemment, l'âge d'or implique en fait la période impériale. Donc, on parle du 1er, 2e siècle de notre ère.
6: D'accord.
7: Et surtout, une fois que Auguste, Octavian, c'est dit soi-disant Auguste,
6: oui.
7: a fondé justement l'Empire jusqu'au crépuscule de la dynastie des Antonines. C'est là, c'est en 192, après dans l'ère commune, excuse-moi.
6: Oui.
7: Et cette ère, en fait, est définie par une esthétique qu'on pourrait dire à la fois idéalisée et codifiée, et qui servait en fait comme propagande impériale et d'une grande finesse technique, bien évidemment. Elle mariait l'idéalisme de modèles grecs, soi-disant,
6: oui.
7: au réalisme pragmatique romain. Et les artistes, les sculpteurs, les peintres mettaient en scène en fait la stabilité de la Pax Romana, donc
6: oui.
7: de la paix romaine, qui à travers les portraits de marbre qui étaient toujours très jeune, très beau.
6: Oui.
7: Donc, on parle de classicisme augustin qui va du 27 avant l'ère commune au 68 après l'ère commune, qui puisait ses racines justement dans l'art grec, surtout hellénistique, mais aussi du 5e siècle avant notre ère. Et donc, il y avait tout un style à soi-même. Mais l'apogée, c'est l'apogée antonine du 138 au 192 de l'ère commune, qui marque le sommet de l'art du portrait, parce que les Romains étaient en fait considérés comme les grands, la grande innovation de l'art romain, c'est les portraits. Et donc, à ce temps-là, l'usage de trépan permet de creuser en fait la pierre pour créer des jeux d'ombre profonds, une intensité émotionnelle qu'on n'avait pas auparavant.
6: Oui.
7: Les artisans en fait développeront des méthodes sophistiquées pour insuffler ce qu'on dit presque la vie au portrait, jusqu'à utiliser des feuilles d'art et à les peindre, donc de les rendre presque vivants. Et l'Empire romain, à cette époque-là, c'est soit quoi, ses frontières, ils s'entendent où? En 117 de l'ère commune, sous l'empereur Trajan, l'Empire romain atteignait en fait son extension territoriale maximum.
6: Oui.
7: Couvrant environ, on dit, 5 millions de kilomètres carrés. Et donc, ils allaient de la Bretagne, donc on parle de France, mais suit, jusqu'au Golfe Persique. On parle ce jour-ci aussi du Golfe Persique, malheureusement.
6: Oui, pas dans les bonnes raisons.
7: Et ses principales frontières étaient en fait marquées par les Rhins et les Danubes en Europe septentrionale, et les Sahara en Afrique, ainsi que par les territoires qui étaient en fait récemment conquis, d'Arménie, en Mésopotamie, on parle d'Irak, d'Assyrie à l'Est.
6: Oui. Tout de même, c'était un empire très conquérant.
7: Oui.
6: On pense donc souvent au marbre blanc, presque immaculé, mais est-ce que la sculpture romaine se limitait à ça, entre le bronze, le porphyre ou même la polychromie? Quels étaient les matériaux de prédilection des artisans et artisanes? Et est-ce que la provenance de ces pierres, parfois extraites aux confins de l'empire, était une manière d'afficher une certaine puissance?
7: Voilà. Autres trois questions.
6: Oui, j'aime bien. J'ai décidé que pour toi, c'était à chaque fois plusieurs d'un coup.
7: En fait, les statues en bronze étaient tout aussi nombreuses que celles en marbre. À l'origine, on utilisait également, par exemple, la terre cuite, qui venait de la tradition étrusque, et les bois. Mais ces matériaux résistent en fait beaucoup moins bien au ravage du temps et à l'usure, ce qui explique leur rareté, voire leur disparition aujourd'hui.
6: D'accord.
7: Entre les bronzes, donc dans la Rome antique, le marbre n'était pas qu'un simple matériau. Il incarnait les raffinements, les pouvoirs et même une certaine idée de la perfection. Le mot latin, et on vient là en latin, marmor, apparaît aussi bien dans la littérature que dans la sculpture. Dans les poèmes amoureux, on compare volontiers les coups, les bras ou les jambes de femmes à la douceur lumineuse du marbre. Pour les Romains cultivés, ces pierres évoquaient l'élégance suprême. Et tous les marbres ne se valaient pas. En fait, les élites romaines savaient reconnaître leur origine, leur couleur, leur veine. On appelle ça le marble watching.
6: D'accord.
7: Et recherchaient surtout les pierres rares venues de confins des empires, de l'Afrique, de l'Asie mineure, de Grèce. C'était des véritables symboles de prestige et de richesse. L'écrivaine Pline l'Ancienne utilise d'ailleurs un vocabulaire très dur pour parler du travail du marbre. Il emploie des verbes comme domare, dompter, frangere, briser, ou cedere, tailler, abattre. Des mots qui rappelaient que derrière la beauté de ces statues s'est cachée aussi la puissance de l'Empire romain, capable d'extraire ces pierres gigantesques dans des carrières un peu tout autour d'un empire et de les transporter jusqu'à Rome au prix d'efforts colossaux.
6: Oui.
7: Donc, cette fascination pour les marbres blancs vient en fait en grande partie de la Grèce hellénistique, où l'art de la sculpture en pierre s'était développé bien avant Rome.
6: Oui.
7: Et à partir du 2e siècle avant l'ère commune, les conquêtes romaines en Méditerranée orientale entraînent l'arrivée massive de ces objets lors de la conquête de l'Empire romain sur la Grèce. Et beaucoup sont rapportés comme bottines de guerre exposées lors du triomphe militaire. Les statues défilent alors dans la rue avant d'être installées dans des espaces publics, véritables vitrines de la puissance impériale. Donc l'art grec, de toute façon, va dépasser les simples statues de trophées. Il s'intègre à la vie romaine, influence les goûts, transforme les styles, devient le style officiel en fait de l'Empire.
6: Oui.
7: C'est Auguste qui choisit un certain style grec et codifie ça comme le style de l'Empire.
6: D'accord, merci beaucoup, c'est très complet, vraiment, j'adore, je t'écoute avec passion. Alors, si, je ne suis pas sûr qu'on fera toutes les questions, mais on va continuer quand même. Et à chaque fois, en effet, j'ai mis plusieurs points d'interrogation. Si on entre dans les coulisses de la création, comment passait-on d'un bloc de pierre brute à la finesse d'un drapé ou à la précision d'un regard ? Est-ce que les Romains utilisaient des techniques de copie ou de moins mise au point pour reproduire des modèles célèbres à grande échelle ?
7: C'est une belle question parce que, en fait, les ateliers romains ressemblaient à des véritables usines.
6: Oui.
7: Le travail était minutieusement réparti avec différents spécialistes. Certains sculpteurs se consacraient uniquement aux yeux, par exemple.
6: D'accord.
7: D'autres aux chevelures, d'autres encore aux drapés, aux vêtements.
6: Bras, enfin,
7: donc,
6: oui.
7: C'était vraiment presque aliénant, je crois. Cette organisation très structurée permettait de produire rapidement tout en maintenant une grande qualité d'exécution. Entre la fin du 1er siècle avant notre ère et le début du 4e siècle après notre ère, tous les sculpteurs, les créateurs, travaillaient avec un éventail d'outils finalement assez limité.
6: Oui.
7: Les ciseaux pointus, les ciseaux dentés, les ciseaux plats, je ne sais même pas qu'est-ce que c'était.
6: Oui.
7: Les forêts, la râpe. Et donc, des abrasifs, parfois, ils étaient utilisés justement pour polir la surface,
6: oui.
7: Mais plus occasionnellement. Tous ces instruments étaient déjà couramment employés dans la sculpture sur marbre depuis au moins le 5e siècle avant notre ère. Et donc, excuse-moi.
6: Non, si.
7: L'histoire de la sculpture romaine n'est donc pas celle d'une grande révolution technique ou mécanique. En fait, les outils changés peu au fil des siècles. Ce qui évolue, en revanche, c'est la manière de les utiliser,
6: oui.
7: dont les artisans ont adapté leurs gestes, leurs méthodes, leurs finitions pour répondre à une demande, demande des marchés, en fait, toujours plus fort.
6: Oui.
7: Mais aussi au goût et au monde qui se transforme au sein de la société romaine. Les artisans utilisaient aussi une méthode étonnamment moderne, le système des pointes de mesure. En fait, c'était une sorte d'ancêtre du gabarit ou du plan technique. Plutôt que copier entièrement une statue à l'œil nu, ils reportaient des points de repère précis du modèle vers les nouveaux blocs de pierre, puis complétaient les détails à main levée. Donc, les résultats n'étaient pas toujours parfaitement identiques à l'original,
6: oui.
7: mais la méthode faisait gagner du temps précieux.
6: Hein? Oui, oui.
7: Et dans cet atelier très actif, l'efficacité est essentielle. Donc, dans l'histoire de l'art, c'est comme ça, et ce n'est pas vraiment de l'art.
6: Oui.
7: C'est plus du design dont on parle.
6: D'accord. Alors, tu as déjà un peu répondu à la question que je voulais te poser ensuite, mais c'est très bien. Est-ce qu'en revanche, on a conservé des noms de sculpteurs qui ont marqué le temps ? Et une question aussi, qui, comme je te disais, j'ai visité l'exposition hier avec une amie et qui me posait la question de savoir s'il y avait des artisanes ou des sculpteurs féminines, enfin au sens des femmes qui sculptaient. Je n'étais pas capable de lui répondre, je ne savais pas si... On en a aussi retenu, trouvé des traces. Donc, est-ce que tu peux répondre à cette question ?
7: Alors, en fait, ces ateliers, des usines,
6: oui.
7: des ateliers presque proto-industriels, étaient des entreprises privées, premièrement, dirigées par des propriétaires qui étaient appelés Redentores.
6: D'accord.
7: Et qui devaient maintenir les coûts les plus bas possibles.
6: Oui.
7: Donc, c'est pourquoi on voit souvent des statues marquées, non pas pour le nom de l'artiste, parce qu'il ne s'agit pas des artistes,
6: non.
7: mais des artisans, mais du nom de l'atelier, comme provenant de l'atelier tel quel.
6: Oui.
7: Ce qui est fascinant, c'est les degrés en fait de spécialisation. Donc, on sait que les artisans étaient... Il y avait presque 17 figures professionnelles qui étaient en fait impliquées dans les travaux, dans la production
6: D'accord.
7: de ces blocs de marbre. Et on ne sait pas les sexes de ces
6: non,
7: gens.
6: On
7: mais on
6: dit.
7: Sait, par exemple, qu'il s'agissait pour la plupart soit des esclaves
6: Bien
7: ou des
6: sûr.
7: Esclaves affranchis. Et on sait par la littérature que c'était la pire chose si ton fils va devenir un sculpteur. Donc,
6: D'accord.
7: on sait bien qu'il y a différence de la Grèce ancienne, la Grèce hellénistique, il n'y avait pas vraiment d'artistes ou de
6: non.
7: sculpteurs tels quels avec les noms. Donc, ils ne signaient pas
6: oui, oui.
7: de façon individuelle ces sortes de produits parce qu'il s'agissait vraiment des produits, des designs.
6: Oui, c'était finalement comme produire du luxe aujourd'hui et produire un sac. Après la chute de Rome, ces œuvres ont été enfouies ou oubliées avant d'être redécouvertes des siècles plus tard. Comment ce choc visuel a-t-il influencé des géants comme Michel-Ange ou les penseurs de lumière ? Est-ce qu'on peut dire que sans la redécouverte de ces statues romaines, la Renaissance n'aurait pas eu exactement le même visage ?
7: Ben, premièrement, je devrais faire une petite, comment on pourrait dire, réflexion sur les termes, par exemple, classiques, qui n'est pas simplement antique. C'est l'antiquité telle qu'elle a été façonnée par l'admiration et la manipulation de plusieurs agents. Donc, on parle justement des sculpteurs, des artistes de la Renaissance, du baroque, de la maniera, justement, de lumière, jusqu'à aujourd'hui.
6: Oui.
7: Aujourd'hui, on est encore en train de réinterpréter ce qu'on considère comme les classiques. Et on sait que les classiques, donc l'idée d'une classicité, d'une antiquité reformulée. C'était déjà évident pendant la Renaissance à Florence, et c'est à Rome qui en fait lui donne son autorité. Pourquoi à Rome, on dit ça? D'abord parce qu'à Rome, à l'époque, donc on parle de 500, on parle du 16e siècle de notre ère, mais aussi au 15e siècle, en fait, à travers la cour des Médici, par exemple, avec Piero de Médici et Lorenzo de Médici après. Mais voilà, donc Rome en fait à l'époque était déjà un immense chantier archéologique, les découvertes sont constantes. Ensuite, parce que collectionner des antiquités permet d'afficher son statut et sa culture. Donc l'humaniste Francesco Petrarca comparait les ruines de Rome, et donc on parle justement de les traits du temple de la Renaissance, aux membres démembrés du corps magnifique. Et le corps magnifique, en fait, c'était cette idée d'identité, en fait, nationale, soit romaine, soit encore, justement, embryonnelle, italienne. Le fragment n'est plus juste un simple débris. Il devient, en fait, un témoin poétique de l'histoire.
6: D'accord.
7: Et 1471, le pape Siste IV offre au peuple romain plusieurs bronzes antiques de sa collection du Latran, aujourd'hui conservés au musée Capitoline. C'est en fait, c'est la première étape vers la construction de ce qu'on appelle le musée moderne, et le musée Capitoline. L'Antiquité, donc, devient un patrimoine civique. Puis, en 1506, on a en fait le groupe de Laocoon, mis à jour à Rome, installé au Musée Vatican sous le pape Jules II. Ils deviennent aussitôt un modèle absolu. Des artistes comme Michel-Ange et justement l'étude. Sans l'héritage de la statue romaine, la pratique artistique de ces grands artistes, en incluant Pierre de Corton, Canova, Thorvaldsen, aurait sans doute pris un tout autre visage.
6: D'accord. Merci beaucoup. Tu as magnifiquement bien relevé ce défi de curiosité. On va rentrer un peu plus en détail dans l'exposition donc Torlonia. Comme je te l'ai dit hors micro, très belle exposition. Vraiment, j'ai eu la chance de la découvrir hier avec donc cette amie et cet aspect dont on parlera très pédagogique de découvrir l'ancien versus le plus moderne dans chaque sculpture. On dit que cette collection est la rivale de celle du Vatican. C'est la première fois depuis la Seconde Guerre mondiale que ces œuvres sortent d'Italie et c'est le seul arrêt au Canada. Alors, peux-tu nous dire comment transporte-t-on un peuple de marbre de cette valeur depuis l'Italie à Paris ou jusqu'à Montréal? Est-ce que tu as des sueurs froides lors du déballage de certaines pièces?
7: Bon, alors, évidemment, on est bien conscient du fait que les Romains déjà transportaient ces sortes de blocs de marbre un peu partout dans la Méditerranée. Si on regarde dans les fonds de la mer, peut-être, on va retrouver beaucoup de sculptures qui, sont tombées dans l'eau. Et bien évidemment, c'est un gros défi logistique pour les poids. Et pour la fragilité aussi du marbre, parce que bien sûr, ça pèse des tonnes, mais en même temps, ça casse. Et donc, quand ils sont arrivés au musée, après avoir voyagé à l'Art Institute de Chicago et au Kimball Art Museum à Fort Worth, bien sûr, c'était tout à fait des frissons qu'on a expériencé lors de l'ouverture des caisses. Ce sont des gros caisses qui sont en fait parfois doubles, triples.
6: Oui.
7: Pour éviter justement qu'il y ait toutes sortes de mouvements à l'intérieur qui puissent justement déranger la surface de ces sculptures.
6: Très bien. Je voudrais citer un article qui a été fait par une journaliste de La Presse qui s'appelle Stéphanie Bérubé, qui a montré un peu le déballage de ses œuvres. Et c'est intéressant de voir cet article et de voir comment... ça a été ouvert quand vous êtes arrivé dans le musée.
7: Mais en fait, c'est ça. Je crois que quand je parle de défis logistiques, c'est un gros défi pour le musée, que le musée a eu la bravure, en fait, de relever, parce que ce n'est pas tous les jours qu'on déplace ces sortes d'objets. Et comme la directrice de la Fondation Torlonia a mentionné au début à l'inauguration de l'exposition, c'est la première fois que ces sculptures, en fait, traversent l'océan depuis les premières siècles. siècle. Donc, ça veut dire quelque chose. Ce sont des objets, en fait, des objets culturels qui sont devenus des œuvres d'art, voici des chefs-d'œuvre, mais qui, en fait, racontent beaucoup plus de l'histoire romaine.
6: Exactement. Alors, on est loin de l'exposition classique et silencieuse. Vous avez collaboré avec Anne Dorval pour l'audio guide et ajouté de la musique baroque. Pourquoi était-ce important pour toi de briser le froid du marbre avec une dimension sonore et une voix aussi habitée que la sienne?
7: Disons-nous qu'il y a beaucoup d'histoires, des histoires différentes. On parle de vies multiples des sculptures. Donc, certaines vies ont été justement élicitées dans les cartels en salle, dans les panneaux et tout ça. Et pour nous, c'était aussi une idée, avoir un audio guide que j'appelle l'audio guide colonial. C'est une façon différente, multisensorielle, en fait, d'approcher ce genre d'objet. Parce que j'étais intéressée en premier à la performativité des sculptures romaines, plus qu'à leur aspect formel, l'analyse justement des formes, ou soit la thématique, les sujets qui étaient justement sculptés. Pendant la période romaine, ces sculptures étaient en fait, comme je disais auparavant, peintes, étaient cirées, étaient parfumés, étaient vêtus, étaient justement habillés, étaient transportés un peu partout. On parle des migrations. Donc, je voulais justement avoir aussi la possibilité d'explorer ces sculptures de façon différente. Une autre chose, c'est pourquoi la musique baroque. En fait, baroque, parce que justement, en inspirant justement de la Galerie Giustiniana di Vincenzo Giustiniani, qui était une des plus grands collectionneurs de la période baroque, qui a justement collaboré aussi avec Gian Lorenzo Bernini, un des plus grands sculpteurs de la Maniera, et son père Pietro. Je voulais justement donner aussi un contexte historique de quand ces objets sont revenus, quand ont été ressuscités.
6: Oui, tout à fait. Alors justement, vous proposez aussi aux visiteurs et visiteuses de découvrir des parfums et des gestes des ateliers romains. Comment as-tu travaillé pour recréer cette ambiance? Est-ce que l'objectif est de nous faire oublier que nous sommes en 2026 pour nous transporter donc à l'Antique?
7: Bon, alors en tant qu'archéologue, c'est toujours mon but. C'est mon but aussi de rendre visible ce qui n'est invisible.
6: Oui.
7: Et dans cette expo, il y a beaucoup de choses qui sont invisibles et on pourrait en parler. Donc, une de celles-là, c'est justement cet aspect multisensoriel des sculptures que je viens de mentionner. Et grâce à la collaboration avec le département d'éducation et Patricia Boyer, on a justement pensé de rendre beaucoup plus visibles certains aspects qui ne sont pas dans l'expo. Donc, pour ce qui concerne, par exemple, les couleurs, on sait qu'à travers justement les récits de Pline l'Ancien, que les couleurs étaient en fait avaient une dimension beaucoup plus complexe d'aujourd'hui. Aujourd'hui, on regarde une couleur, on voit seulement les couleurs. Mais les couleurs, à l'époque, étaient en fait une expérience synesthésique. Donc, ça signifie que pour chaque couleur, il y avait aussi une odeur particulière. Et donc, c'est là qu'on a voulu justement essayer de jouer avec cet aspect qui est tout à fait inédit, dont on ne parle jamais. Cela dit, c'est vrai que c'est seulement dans les dernières 20 ans que la polychromie ancienne a été quand même déployée et étudiée beaucoup plus. Et donc, ce sont toutes des nouvelles théories qui sont en fait disponibles dans la littérature académique d'aujourd'hui. Il y a la Polychromie Roundtable, donc c'est un consortium de chercheurs qui travaillent sur l'idée du pigment de la polychromie dans l'Antiquité, tout court. Et donc, ça serait intéressant justement d'impliquer aussi ces récits, qui sont des récits qui vont au-delà de ce que c'est les canons classiques de la sculpture romaine.
6: C'est toujours très intéressant d'essayer de se reporter dans cette période ou dans d'autres périodes parce que l'érosion, le temps a masqué en fait les couleurs de l'art. La période austère, soi-disant du Moyen-Âge, n'était pas du tout si austère
7: tout
6: que
7: fait.
6: Ça. Les églises étaient polychromées, mais le temps, le vent a enlevé la couleur. Donc aujourd'hui, les églises de la période romane sont toutes blanches, grises, ou noires parfois, mais en réalité, elles étaient flamboyantes de couleurs.
7: Tout à fait.
6: J'aimerais être parfois pouvoir remonter le temps, moi, juste pour ça, juste pour aller à des époques et voir, être devant ce narthex, comme on dit, ou autre, et découvrir la polychromie de ces périodes-là. On va juste parler, pour finir, d'un chef-d'œuvre parmi les chefs-d'œuvre. Donc, il y a quand même 57 chefs-d'œuvre exposés. Mais on parle beaucoup de la jeune fille de Vulci, je ne sais pas comment on dit.
7: Vulci.
6: Vulci, merci. Mm-hmm. Qu'est-ce qui, dans ton expertise de conservatrice, te touche le plus quand tu te retrouves seule face à ces portraits qui semblent presque respirer?
7: Toute l'exposition, c'est un fait un reflet de ce que je ressente.
6: Oui.
7: Et j'espère justement que le public ait la même sensation une fois qu'ils rentrent dans les salles et ils ont l'opportunité de voir des objets qui ressortent de l'antiquité classique, mais qui en fait, ils ont eu beaucoup plus de manipulations, de transformations. Je les appelle shapeshifters parce qu'en fait, ils ont changé leur forme dans plusieurs, selon les regards, selon les interventions, les goûts, l'esthétique du temps. Où ils étaient encore là. Ils ont survécu, ils ont été restaurés, mais aussi ils ont été ressuscités. J'ai un problème avec les Français, c'est bon.
6: Il n'y a pas de souci.
7: Alors, pour moi, la jeune fille de Vulci, c'est encore plus extraordinaire parce que ça en fait une des trois parmi les 57 dans l'expo qui n'ont été jamais touchées.
6: Oui.
7: Pourquoi ils n'étaient pas touchés? Parce qu'évidemment, quand ils ont été retrouvés au 19e siècle par les Torlonia dans leur domaine, ils étaient tellement parfaits.
6: Oui.
7: D'une certaine façon, et son style extrêmement simple mais extrêmement touchant nous révèle en fait quelque chose de plus universel. On peut penser justement soit à la sculpture de Laurana en Renaissance, mais on pense aussi à Brancusi, on pense justement à cette époque, à la fin du 19e, début 20e, on est vraiment dans le modernisme, on commence. Oui. Donc il y avait cette sorte de résonance entendu par les sculpteurs de cette jeune fille qui était toute adobée, toute vêtue. Oui. Il y avait des boucles d'oreilles en or, il y avait les yeux encastrés d'obsidien. Donc.
6: Merci beaucoup. C'est une très belle exposition. Je félicite vraiment tout ce travail qui a été accordé à cette exposition. Il y a un petit choc visuel dans la dernière salle, je ne veux pas raconter, mais moi j'ai été très admiratif de ça. Donc félicitations Laura, merci d'avoir été avec nous sur le plateau. Et donc c'est la fin de cette 53e émission. Merci aux invités du jour, France-Isabelle Langlois, Julien Yvon et donc Laura Vigo. Merci aux chroniqueurs et chroniqueuses, chroniqueuse en l'occurrence, Charlotte Fontaine qui est encore avec nous, Flore Dehaye aussi et son invité Étienne Legast. Merci à Camilo Bascunian pour la mise en onde. On se retrouve le 27 mai pour la dernière émission de la saison et pour l'heure, on se laisse en chanson avec Nouvelle Copine par Mauvaise Bouche et on se retrouve donc dans deux semaines. Bonne soirée.

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4: Bonsoir à toutes et à tous, bienvenue à Tech et Transmission, l'émission qui crée des ponts entre les générations pour mieux comprendre le monde des technologies, du travail et de la société. Nous sommes mercredi 22 avril, je suis Elsa Tanous et aujourd'hui on aborde avec nos deux superbes invités un sujet qui nous touche tous, souvent sans qu'on s'en rende compte. Le capitalisme de surveillance, mais qu'est-ce que c'est réellement? Alors nos données sont partout. Mais est-ce qu'on réalise vraiment leurs valeurs et comment est-ce qu'elles sont utilisées? Pour en parler, on reçoit un superbe duo mère et fille, parfait pour croiser les perspectives. Christine et Emma, bonsoir.
6: Bonsoir.
4: Comment ça va?
7: Bien vous?
4: Oui, ça va, merci d'être là. Première fois à la radio pour vous deux?
6: Non, moi j'étais déjà venue à l'émission de Mélissa Cancelier.
4: Donc 20 ans branchée?
6: Oui.
4: On envoie un beau coucou à Mélissa. Et toi Emma?
7: Première fois pour moi.
4: Parfait, sois pas stressée, tout va bien se passer. Donc comme je disais tantôt, tech et transmission, on parle de tech, mais de transmission intergénérationnelle. Puis ce soir, on avait envie de comprendre un peu le capitalisme de surveillance. Puis Christine, pour te présenter rapidement, donc tu es fondatrice et présidente de Triba Collective Intelligence. Puis tu vas nous expliquer concrètement ce que tu fais à la journée longue. Et Emma, donc tu as 15 ans.
7: Oui.
4: Tu es avec ta maman et tu es utilisatrice active des médias sociaux, si je comprends bien.
7: Exactement.
4: Parfait. Alors, on va commencer. Donc, Christine, parle-nous un peu de toi, ton parcours. Qu'est-ce qui t'a emmené à faire de l'IA aujourd'hui? Puis, pourquoi tu as envie qu'on parle du capitalisme de surveillance aujourd'hui pour les gens qui ne comprennent pas de quoi on parle?
6: Mais en fait, je suis tombée dans l'IA par accident. Fait qu'à la base, j'étais quelqu'un des opérations. J'ai toujours fait des projets de transformation mm-hmm. pour l'excellence opérationnelle dans les entreprises. Puis, il y a plusieurs années de cela, je suis tombée en amour avec l'IA mm-hmm. quand j'ai vu toutes les possibilités d'analyse de données qu'on pouvait faire, tous les résultats qu'on pouvait aller chercher avec ça. Mais aussi, à travers les années, j'ai découvert les limites de l'IA mm-hmm. et aussi les dangers et les enjeux éthiques. C'est là où j'ai vraiment décidé de m'intéresser à ça davantage. Je suis allée creuser, étudier. Mm-hmm. Et il y a 2 ans, j'ai fondé Triba Intelligence Collective, justement pour accompagner les organisations, pour les aider à faire du sens de c'est quoi l'IA, mm-hmm. ça mange quoi en hiver,
4: ouais.
6: et d'un point de vue stratégie, mais aussi d'un point de vue formation. Parce qu'un peu comme tu l'as dit, c'est pas tout le monde qui comprend nécessairement toute l'IA qu'il y a autour de nous.
4: Ouais.
6: Pas juste dans le monde professionnel, puis c'est aussi une mission personnelle de démocratiser l'IA pour l'ensemble des gens.
4: D'accord. Et du coup, aujourd'hui, on parle de capitalisme de surveillance. Qu'est-ce que c'est? Puis comment ça s'intègre dans ton métier à toi?
6: En fait, le capitalisme de surveillance, c'est un concept qui a été popularisé récemment par Shoshana Zuboff, qui est une chercheuse. Et en fait, le capitalisme de surveillance, c'est un modèle économique où les entreprises gagnent de l'argent en collectant et en exploitant tes données personnelles.
4: Donc, ce petit V qu'on clique à chaque fois quand on est sur un site web.
6: Exactement.
4: J'accepte les conditions, whatever. Oui. Exactement.
6: Exactement. Puis, ben là, il y en a qui vont argumenter, oui, mais vous devriez les lire, les conditions, avant de les accepter.
4: Bien sûr.
6: Oui et non. Souvent, les conditions sont faites de manière à ce que ce soit incompréhensible pour une personne normale,
4: mm-hmm.
6: mais aussi, vous allez voir, j'aime bien les statistiques, il y a une étude qui a été faite, et si vous deviez lire attentivement toutes les politiques de confidentialité des outils avec lesquels vous interagissez, ça vous prendra en moyenne 76 jours à temps plein par année.
4: Oh my God!
6: Oh yes!
4: Voilà!
6: Voilà, ils nous tiennent.
4: Oui, ils nous tiennent, effectivement. Merci, Christine. Emma, dis-nous un peu qui tu es. Puis comment est-ce que la technologie prend de la place dans ta vie de jeune fille de 15 ans?
7: Donc, dans le fond, justement, j'ai 15 ans. Donc, c'est sûr que la technologie, ça prend une grande place dans la vie, surtout des adolescents en 2026, on mm-hmm. va se le dire. C'est rendu vraiment l'outil essentiel pour la vie de tous les jours.
4: Ouais.
7: En plus, on l'utilise à l'école. Donc, ça rend ça, encore une fois, vraiment indispensable.
4: Mm-hmm.
7: Et sinon, à la maison, c'est pratique pour parler à des amis. Donc, on l'utilise vraiment souvent.
4: Oui. Okay. Et quel type de technologie... Enfin, c'est quoi les... en gros, les médias sociaux sur lesquels tu interagis le plus, on va dire?
7: Honnêtement, lui que j'utiliserais le plus, ce serait pour parler avec des amis. Mm-hmm. Donc, comme par exemple Snapchat.
4: Oui.
7: Sinon, il y a Instagram, encore une fois. C'est donc tout ce qui est les petites vidéos rapides que tu peux défiler.
4: Oui.
7: J'avoue que ça m'arrive des fois de me laisser aller. Mais donc, ça, j'utilise surtout les réseaux pour communiquer les autres.
4: Oui.
7: Ouais, parce que justement, c'est pas évident. T'sais, avec des amis qui vont dans d'autres écoles, tout ça.
4: Qui déménagent.
7: C'est ça. Je trouve que, avec Snapchat, surtout, il y a des modes que ça te, tu peux avoir des flammes, ce qui fait que ça t'entraîne à parler à quelqu'un à tous les jours pour justement augmenter la flamme. Donc, ça fait rester en contact. Et ça, je trouve que c'est vraiment pratique pour pas justement perdre des amis.
4: Et du coup, quand ta mère parlait tout à l'heure de capitalisme de surveillance, est-ce que toi, tu as déjà entendu parler de ça concrètement ou est-ce que tu comprends au moins la notion par rapport aux applications que tu vas utiliser?
7: C'est ça, j'ai déjà entendu parler que justement les applications utilisent nos données, mais en même temps, tu sais, c'est juste ça que j'ai entendu. Après ça, on ne sait pas qu'est-ce qu'ils font avec ces données-là.
4: Ouais.
7: Et en grande voix, j'aurais jamais pensé qu'ils pouvaient se faire des profits à partir de ça.
4: On va en parler
7: tantôt. Donc ça, c'est très nouveau. Donc tu sais, on sait qu'on parle beaucoup du fait qu'ils utilisent nos données, mais on ne sait pas pourquoi. On n'en parle pas davantage. Donc tu sais, ça devient pas un enjeu, tu sais, on y repense pas trop.
4: Oui. Puis on est tellement habitué à cliquer sur le
7: accepter.
4: À accepter rapidement.
7: Oui.
4: Au final. Alors, Emma, je reste un peu avec toi. Est-ce que ton feed te ressemble? C'est-à-dire que, qu'est-ce que toi tu aimes de base en tant qu'adolescent de 15 ans? Est-ce que du coup, si on va sur ton Instagram comme ça, randomly, est-ce qu'on retrouve des choses qui te ressemblent?
7: Ah oui, absolument. Okay. Ça, c'est sûr. Surtout à cause de l'algorithme. Justement, donc, c'est sûr, ça va arriver. Je vais partager des vidéos avec des amis. Mm-hmm. Je vais aimer certaines vidéos. Donc là, c'est sûr que j'ai remarqué qu'après ça, ça va m'en proposer encore plus, comme ça. Et ce que j'ai aussi remarqué, c'est que, par exemple, je regarde des vidéos avec une amie sur son téléphone.
4: Ouais.
7: Ben, les vidéos vont être plus personnalisées pour elle et non pour moi.
4: Mm-hmm.
7: Donc, c'est sûr que c'est une différence qui se remarque vraiment.
4: Donc, du coup, ton téléphone, en fait, il s'adapte. Enfin, les médias sociaux et l'algorithme s'adaptent, en fait, à ce que tu vas dire, faire, dépendamment.
7: Oui, c'est exactement ça. Surtout, ce qu'on va dire, justement, c'est déjà arrivé que, justement, j'ai parlé avec des amis de, mettons, par exemple, un voyage en Italie.
4: Puis juste après, t'as plein d'offres de Air Transat.
7: Exactement. J'ai ouvert Instagram. Oh, restaurant viral, essayer à Rome. Ah, billet d'avion, Air Transat, Air Canada. Donc, c'est sûr que ça, c'est drôle de coïncidence à chaque fois.
4: Est-ce que c'est comme ça, Christine, qu'ils nous tiennent, comme tu disais tantôt? C'est à partir de ça, hein?
6: Oui, définitivement. Fait qu'ils savent comment nous tenir. Puis d'ailleurs, là, ça l'a passé dans les médias récemment. Ils commencent à avoir justement des cas qui passent de la jurisprudence par rapport au fait que les plateformes sont au courant, justement, de la dépendance qu'ils causent et qu'ils sont vraiment conçus de manière à causer cette dépendance-là. Puis en fait, c'est tout leur modèle économique qui est basé là-dessus parce que eux, ce qu'ils vendent, en fait, c'est qu'ils vendent la prédiction de ton comportement. Donc, vraiment, ils sont rendus à un point où ils ont tellement de données. Donc, chaque clic que vous faites, chaque pause sur une vidéo. Donc, même si vous allez, par exemple, vous faites du magasinage en ligne sur Amazon, ils analysent au-dessus de 140 points de données différents.
4: Wow!
6: Donc, je pense que la plupart des gens ne comprennent pas le niveau de détail dans lequel ils vont analyser vos données.
4: Mm-hmm.
6: C'est ça aussi le propre du capitalisme de surveillance, c'est qu'il y a une partie qui est complètement dans le noir. Donc, tous les utilisateurs, nous, on ne voit pas tout ce qu'ils font. Tandis que les entreprises comme les TikTok, les Facebook et autres, eux, ils ont 100% de visibilité sur toutes les données qu'ils collectent sur nous.
4: Wow.
6: Mais c'est vraiment ça. Ils vendent de la prédiction de comportement. Ouais. Ils sont des fois capables on a l'impression qu'ils savent avant même que avant même qu'on sache qu'on veut, on a l'impression que notre téléphone, nos applications le savent avant nous.
4: Ouais, ils nous connaissent trop bien. Et si on fait une petite comparaison générationnelle entre ta génération et celle de Emma, par exemple, est-ce que tu as l'impression qu'il y a une différence face à la vie privée, l'utilisation des médias sociaux entre les générations ou maintenant c'est comme tout le monde est logé à la même enseigne?
6: La grosse différence que je vois, c'est que les jeunes aujourd'hui, j'ai l'impression qu'ils n'ont pas le choix d'aller sur les médias sociaux s'ils veulent une vie sociale. Oui. Nous, dans notre temps, quand on était jeunes, on n'avait pas besoin de médias sociaux. Puis même comme adulte, même si je n'ai pas Facebook, je ne vais pas perdre mes amis.
0: Non.
6: On s'entend. Nos façons d'interagir sont différentes en vieillissant. On a moins besoin de ça.
0: Oui.
6: Versus, on regarde un adolescent aujourd'hui, on enlève tous les médias sociaux à un adolescent. Bien, automatiquement, il est exclu de plein de groupes. Donc, ça devient, tes données deviennent le prix à payer pour avoir une vie sociale quand tu es un ado aujourd'hui.
0: Ouais.
6: C'est ça que je trouve qui est vraiment désolant.
0: Et donc, du coup, on est en train de normaliser un peu cette nouvelle façon de vivre quelque part, parce qu'on ne veut pas que nos ados soient isolés, puis toutes les conséquences que ça prend derrière. Et est-ce que tu penses qu'on échange, du coup, une partie de notre vie privée pour du confort?
6: Je pense qu'on échange une partie de notre vie privée pour du confort, absolument. Puis les statistiques le démontrent très bien aussi. Plus de 70 % des consommateurs s'attendent à avoir une expérience personnalisée. Donc, on s'attend
0: sur
6: comme consommateur.
0: Médias sociaux.
6: Exactement.
0: Okay.
6: Mais moi, je m'attends comme consommateur que lorsque je vais sur mon Netflix, il est personnalisé selon mes goûts. Que lorsque je vais sur Amazon, les recommandations sont faites selon mes intérêts. Que lorsque je vais sur Facebook ou sur LinkedIn, ce que je vois dans mon feed me ressemble. Les attentes des consommateurs, c'est ça. Donc, on est prêt à, pour avoir une expérience personnalisée, on est prêt à payer le prix de laisser aller nos données, en fait,
0: de laisser
6: pour
0: aller
6: le confort,
0: nos
6: comme tu l'as dit.
0: Oui. OK. On va prendre une petite page de pub, puis on revient dans 2 minutes pour continuer cette belle discussion. On va écouter donc la chanson « Diamant » de Ya Sétidon, et je vous dis à tantôt.

0: Rebonsoir à toutes et à tous. Si vous nous prenez en ligne, vous écoutez Tech et Transmission. Et aujourd'hui, je suis accompagnée d'un duo mère-fille, donc Christine et Emma, sa fille de 15 ans. Et on parle donc de l'analyse de nos données, du capitalisme de surveillance et de la transmission intergénérationnelle qu'il existe aujourd'hui sur l'utilisation des médias sociaux. Et juste avant la pause, donc on parlait vraiment de est-ce qu'on échange notre vie privée pour du confort. Christine, tu te souviens. Emma, j'ai une petite question pour toi. Vu que tu n'as pas vécu le avant, comme ta mère et moi.
1: Oui.
0: Tu connais que le maintenant. Est-ce que tu, pour toi, est-ce que dans ta tête, c'est juste normal cette façon de vivre? Ou est-ce que parfois, ça te dérangeait? Tu donnais l'exemple tantôt de quand tu es en train de parler avec des amis d'un voyage potentiel, mais dès que tu prends ton Instagram, tu vas avoir Air Transat, Air Canada qui vont te faire des pubs. Est-ce que c'est juste normal pour toi? Ou est-ce que quelque part, tu te dis, ah, mais ils me surveillent un peu quand même?
1: Donc, c'est sûr qu'on a grandi avec ça, justement. Ouais. Donc, pour vrai, c'est quand même rendu assez normal, surtout que tout le monde dans ma génération l'accepte. Donc, tu sais, tu dis, bon, ben personne fait de gros drames et ça devrait être correct.
0: Ouais.
1: Mais en prenant un peu de recul, c'est sûr que c'est dérangeant et quand même un peu inquiétant de voir à quel point, genre, nos comportements sont suivis, sont analysés, sans même nécessairement qu'on donne notre consentement pour ça.
0: Ouais. Bah, quelque part, tu le donnes vu que tu cliques des fois sur le...
2: C'est là où c'est très facile à débattre quand même, parce qu'on s'entend, comme je dis, c'est très difficile d'analyser toutes les conditions puis les politiques de confidentialité.
0: Et les comprendre aussi, des fois.
1: Oui, exactement, c'est impossible.
2: Exactement, c'est voulu comme ça. Donc, c'est des politiques qui sont hyper longues à lire, avec du jargon qui est très légal, difficile à déchiffrer. Donc, on peut quand même questionner à savoir est-ce que l'intention derrière ces ententes-là, c'est vraiment qu'on comprenne ce qu'ils font ou bien c'est tout simplement une barrière légale compliquée, justement, qui mettent en place. Fait que c'est là où, quand même, il y a des nuances à faire de ce côté-là aussi.
0: Oui. Est-ce que tu parlais tantôt, Christine, de jurisprudence? Est-ce qu'on a des cas où des personnes sont allées jusqu'au bout, par exemple?
2: Je sais que récemment, il y a eu un cas justement où ça a été clairement démontré là, qu'il y a un algorithme de médias sociaux qui avait causé la dépendance et justement qui avait eu des enjeux. Je suis pas au courant des derniers développements du cas, par exemple, mais de plus en plus, il commence à en avoir. Et il y a certains pays aussi qui ont changé la limite d'âge pour donner l'accès aux médias sociaux. Donc, tranquillement, pas vite, on voit aussi que la législation commence à rattraper, mais c'est un des gros enjeux qui était justement soulevé par Shoshana Zuboff, c'est le fait que la législation ne suit pas la technologie. Puis on le voit pour n'importe quoi en IA. La technologie avance tellement

0: de modifier l'armada d'affaires. Fait que je pense, je m'attends à ce que ce soit similaire ailleurs dans le monde aussi.
1: Oui, c'est sûr. C'est sûr. Maintenant que tu sais ça, Emma, est-ce que ça te... Quelque part, tu as envie de changer ta façon d'utiliser les médias sociaux ou tu te dis que, de toute façon, tu ne peux rien y changer à ton niveau?
2: Donc, c'est sûr que c'est quand même dérangeant d'entendre tout ça, de voir à quel point, justement, on se fait analyser. Mais en même temps, je ne sais pas où je commencerais pour changer, justement, ma façon d'utiliser les réseaux. Mm. Parce que, ben, justement, c'est fait en sorte que c'est impossible, limite, pour nous de pouvoir contrôler ce qu'on leur donne accès. Mm-hmm. Donc, oui, j'aimerais ça, mais je ne sais pas par où je commencerais.
1: Christine, est-ce que, là, je te remets un peu dans ta casquette de formatrice, est-ce que tu penses que des ateliers à la sensibilisation, mais juste sur ce volet-là, sont... serait potentiellement pertinent au niveau des écoles ou c'est un trop gros travail parce que eux en face, donc TikTok de ce monde, Facebook de ce monde, sont beaucoup trop ancrés dans le fonctionnement des jeunes?
0: C'est sûr que moi, je vais toujours être pour l'éducation puis la formation parce qu'à tout le moins, quand tu es au courant de ce qui se passe, tu fais un choix éclairé. Alors qu'en ce moment, ce n'est pas le cas.
1: C'est vrai.
0: Donc, je vais toujours être pour la communication d'information. Puis, il y a même aussi, tu sais, des fois, par, justement, tu sais, parce que c'est pratique, il y a des écoles ou des garderies qui vont utiliser des groupes Facebook de parents pour partager, justement, des nouvelles des informations, enfants, des choses comme ça.
1: Oui, c'est vrai.
0: Fait qu'à tout le moins, tu sais, de le faire de manière éclairée, informée, ça pourrait peut-être changer certaines décisions aussi de ce côté-là.
1: Parce qu'effectivement, les garderies, des fois, partagent des photos des enfants s'ils font une sortie ou quelque chose. Donc, effectivement, nos enfants se retrouvent sur Facebook.
0: Exactement.
1: Ouais. Alors, qu'est-ce qu'on pourrait faire concrètement, Christine? Donc, je donnais l'exemple de la formation pour les jeunes, mais qu'est-ce qu'on pourrait faire concrètement en tant qu'entreprise aussi, en tant qu'individu adulte également, pour mieux gérer nos données
0: Bien, ça serait aussi de choisir... quelles plateformes sont absolument essentielles pour votre vie sociale ou votre fonctionnement quotidien versus quelles plateformes ne sont peut-être pas nécessaires. Fait qu'il y a certaines plateformes, justement, qui sont très reconnues pour partager des données, pour vraiment créer de la dépendance. TikTok, pour ne pas le nommer, ben peut-être que vous pourriez faire le choix conscient de ne pas être sur TikTok. Si vous avez besoin de Facebook parce que vous allez sur Marketplace vendre des items, ben peut-être que vous pouvez faire le choix éclairé de vous dire « je ne mettrai pas d'informations personnelles sur Facebook, mais par contre, moi, je garde l'application parce que, bon, j'ai besoin de Marketplace, par exemple. » Fait qu'il y a quand même des compromis à faire. Je pense que la vie, c'est pas noir ou blanc. Il y a des compromis à faire, mais c'est de faire un peu cette réflexion-là. Puis moi, c'est ça que je fais de mon côté. C'est, j'ai pas Instagram, j'ai pas TikTok, mais par contre, je trouve que Facebook pour Marketplace, c'est trop pratique. C'est trop pratique, celle-là, j'ai pas pu le laisser aller. Mais c'est vraiment de ce côté-là. Puis l'autre chose aussi, des fois, l'IA est pratique pour aussi analyser l'IA. Rien ne vous empêche de mettre ces fameuses politiques de confidentialité-là dans ChatGPT puis lui demander, lui dire à ChatGPT, écoute, je m'inquiète pour mes données, peux-tu revoir cette politique de confidentialité-là?
1: Et me dire si ça fait du sens.
0: Exactement.
1: Quoi.
0: Fait qu'il y a ça aussi. Des fois, on peut même aller chercher l'aide de l'IA pour analyser d'autres solutions IA.
1: Donc, les gens auraient le choix d'aller sur ChatGPT ou sur Claude, peu importe, hein, pour avoir... Donc, ça leur fait gagner du temps, au final. Les 76 jours ou heures
0: oui,
1: dont tu parlais.
0: Oui, c'est 76 jours de travail, effectivement.
1: Pour lire toutes ces petites conditions écrites en format neuf, là, que personne ne peut voir.
0: Exactement.
1: On touche bientôt à la fin de l'émission, puis j'avais mes dernières questions pour vous, mesdames. Christine, est-ce que pour toi, c'est une responsabilité qui est individuelle ou collective, justement, cette notion de réfléchir à mieux protéger nos données?
0: C'est une réflexion collective. Parce qu'à la fin, les entreprises vont faire ce que nous, on accepte collectivement. Puis je pense pas que c'est possible pour un individu seul de s'opposer, ou en tout cas, c'est extrêmement difficile. On va le voir, il va y avoir justement de plus en plus de débats juridiques sur le sujet. Mais je crois que c'est un débat de société. L'IA sous toutes ses formes, pour moi, est un débat de société. Si on veut collectivement s'élever, ben, il faut s'assurer justement que tout le monde embarque dans le train avec nous.
1: Oui, définitivement. Emma, donc si tu avais plus de contrôle sur tes données, est-ce que tu ferais des choix différents?
2: Assurément. Après avoir entendu tout ça aujourd'hui, c'est sûr que ça me fait repenser. Mm-hmm. Donc, si j'avais

0: Plus de contrôle, évidemment, je ne donnerais pas accès à autant de données, justement. Mais encore une fois, c'est pas clair, justement, comment ça serait possible. Mm. Parce que, justement, ils rendent ça extrêmement difficile.
1: Ouais. Est-ce que tu peux te passer TikTok?
0: C'est une bonne question.
1: Oui, hein?
0: Ben, honnêtement, TikTok, je pourrais laisser aller.
1: Et Snap, c'est non, pas... avec les flammes, j'ai compris ça au début.
0: Ouais, Snapchat, je dirais que c'est pas mal le réseau social de base pour les adolescents d'aujourd'hui.
1: Ah, oh, ok, je pensais que c'était TikTok, tu vois, j'aurais eu faux.
0: Non, pas tant. TikTok, je connais quand même ma plupart, voyons, quelques personnes qui n'ont pas TikTok.
1: Ok.
0: Mais Snapchat, d'habitude, tu rencontres des nouvelles personnes, c'est ah, oh, c'est quoi ton Snap? C'est comme tout le monde assume que tu l'as automatiquement.
1: Que t'en as forcément.
0: Oui, exactement.
1: Ok. Alors, on arrive à la fin. Je me dis une dernière question pour vous deux. Je vais commencer avec toi, Christine. Un message, du coup, pour les parents d'adolescents qui essaient de les accompagner dans cette nouvelle réalité, puis dans cette notion de protection, puis de confort, VF, exposition de vie privée, mais aussi les jeunes qui sont comme Emma, peut-être plus âgés ou un peu plus jeunes, qui grandissent dans ce monde qui va être de plus en plus, en fait, exposé au final.
2: Bien, je pense que la première étape, c'est toujours de se renseigner. Mm-hmm. Encore une fois, renseignez-vous, faites des recherches. C'est facile aujourd'hui, tout le monde a un cellulaire, tout le monde a Google. Vous pouvez très bien justement vous renseigner. Puis, puis d'en discuter, d'en discuter avec vos jeunes, puis d'avoir la réflexion vous-même justement, bien, êtes-vous prêt à vous passer de certaines applications ou à faire certains compromis? Puis, de rappeler aussi aux jeunes qu'il y a d'autres façons de communiquer. Je pense que des fois, ils ne l'ont pas nécessairement vécu, mais c'est aussi possible de prendre le téléphone et d'appeler.
1: Oui, et de faire des textos aussi.
2: Et de faire des textos. Donc, ça se fait. Même les appels conférences à trois existent encore, je vous le jure. Mais, tu sais, c'est aussi de proposer des alternatives. Mm-hmm. Parce qu'on ne peut pas juste enlever le téléphone puis priver notre ado de sa vie sociale. Je pense qu'il faut plutôt s'asseoir, là, discuter, puis proposer des alternatives.
1: Et Christine, où est-ce qu'on te trouve, tu sais, pour tout ce que tu fais avec les entreprises? Comment te contacter?
2: Oui, fait que je suis active sur LinkedIn.
1: Pas sur TikTok.
2: On fait nos choix. LinkedIn uniquement, on fait nos choix. Donc, Christine Pedneau sur LinkedIn, Triba Intelligence Collective aussi. Okay. On a aussi un site web, www.gotriba.com.
1: OK.
2: Et voilà, donc c'est le meilleur endroit. Je suis très active aussi sur LinkedIn. Je vais publier énormément aussi de nouvelles sur l'intelligence artificielle, comment l'utiliser de manière responsable et tout. Mm-hmm. Donc, j'essaie de partager les trucs et astuces aussi avec la communauté LinkedIn.
1: Régulièrement. Parfait. Merci, Christine. Emma, à ton tour. Donc, ton mot de la fin, un message que tu veux faire passer, pardon, à tes camarades et aussi potentiellement aux parents. Oh, à ta mère.
0: Déjà pour mes camarades, ça serait de peut-être juste se contenter du nécessaire. Mm-hmm. Justement, il y a TikTok, il y a plein d'autres plateformes qu'on n'a pas besoin de nommer, qui sont vraiment pas nécessaires, puis qui utilisent probablement beaucoup plus de données qu'on pense. Donc, c'est juste de, justement, peut-être penser à d'autres alternatives, là, comme on a dit. C'est vrai que, mettons, juste message avec les numéros, mm-hmm. presque, ça s'utilise vraiment pas beaucoup dans ma génération, en tout cas.
1: Vous faites pas de texto, hein? Vous envoyez pas de texto?
0: Rarement. Très rarement. Donc, tu sais, peut-être se remettre un peu à ça, justement.
1: Ouais.
0: Ça serait pour mes camarades. Sinon, pour ma mère, ben...
1: Ta mère et les autres parents qui t'écoutent ce soir.
0: Ben, ça serait juste de nous comprendre, de comprendre qu'on a vraiment grandi avec ça. Donc, pour nous, c'est normal. On fait juste. On se fie surtout aux personnes autour de nous. Donc, on est vraiment en train d'apprendre aussi. Là.
1: Oui. Merci, Emma. Christine, est-ce que tu aurais des recommandations de sites, de livres aussi, peut-être, que ce soit pour jeunes ou pour parents qui nous écoutent ce soir? Que ce soit sur les notions d'IA ou de capitalisme de surveillance, pour aller mieux creuser là-dessus, mieux comprendre, également se faire une tête?
2: Il y a un livre qui est extraordinaire, mais c'est énorme. Donc, c'est vraiment pour ceux qui sont vraiment des mordus de lecture, le livre de Shoshana Zuboff qui s'appelle Le capitalisme de surveillance.
1: D'accord, OK.
2: C'est vraiment la Bible du capitalisme de surveillance, puis c'est vraiment hyper intéressant. Sinon, je vous dirais de simplement chercher, par exemple, avec les mots-clés « IA responsable mm-hmm. » ou juste, justement, tu sais, y aller tout simplement. Les parents sont pressés, on est occupés dans la vie.
1: Oui.
2: Une simple recherche sur un moteur de recherche « capitaliste de surveillance ». Je suis un parent, j'aimerais en discuter avec mon enfant, je cherche des trucs et astuces.
1: Oui.
2: Il y a des bonnes chances que vous allez justement tomber sur du contenu pertinent qui va vous éclairer. Puis comme on l'a dit, les jeunes souvent sont habitués à d'autres générations. Il y a peut-être même des cours vidéo YouTube que vous pouvez regarder avec vos ados aussi, d'autres types de médias pour faciliter votre conversation.
1: Oui.
2: Fait que définitivement, commencer par faire des recherches par soi-même, c'est déjà une très belle première étape.
1: Parfait. Je vous remercie toutes les deux d'avoir été avec nous. J'ai adoré avoir ce sujet-là avec vous aujourd'hui. Donc l'émission, comme je disais tantôt, est disponible sur Spotify et Apple Podcast dès demain, jeudi 23 avril, et sur YouTube dès la semaine prochaine. Et donc moi, je vous remercie encore et donc je souhaite une bonne soirée à nos auditeurs et auditrices. Pardon. Merci à Mohamed Gaïsek pour la mise en onde et Ali El Krechli pour la création de contenu. Je vous retrouve mercredi prochain pour un nouvel épisode de Tech et Transmission. Bonne soirée.
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0: Bonjour à toutes et à tous et bienvenue dans 20 ans branchés, votre rendez-vous hebdomadaire pour explorer comment les technologies transforment nos vies et nos cerveaux. Je suis Mélissa Cancelier, spécialiste en neurosciences et cyberpsychologie. Et ce matin, j'ai envie qu'on commence par une petite expérience. Prenez 30 secondes. Allez, quelques secondes. Essayez de retracer votre dernière heure en ligne. Vous avez peut-être consulté votre boîte courriel, ouvert une carte pour trouver un café ou écouter un balado, stocker un document important. Bref, posez-vous les questions. Toutes ces données, ces clics, ces échanges, où vivent-ils en fait? Sur quel serveur? Quelles lois les régissent, entre quelles mains on donne toutes ces informations? Malheureusement, ces mains, c'est probablement pas les nôtres au Québec. Près de 9 dossiers gouvernementaux sur 10 sont hébergés chez des géants américains. Et dans nos vies personnelles, le ratio peut être encore plus déséquilibré. C'est tout l'enjeu de ce qu'on appelle la souveraineté numérique. C'est un mot qui peut paraître un peu intimidant comme ça, mais en gros, l'idée, c'est de savoir qui est-ce qui décide, qui est-ce qui contrôle, qui est-ce qui protège. Et c'est aussi le grand chantier de mon invité du jour, qui œuvre depuis plus d'une décennie à faire de Montréal une capitale numérique, mais aussi éthique, inclusive et souveraine. J'ai le plaisir de recevoir Mandy Ben-Boubaker ce matin, qui est le directeur général et cofondateur de Printemps Numérique. C'est Maurice Bolduquet avec nous pour la mise en onde avec 20 ans branchés. C'est parti pour une petite demi-heure à penser ensemble le numérique autrement. Selon une enquête reliée par la presse en 2025, près de 85% des solutions infonuagiques utilisées par les ministères au Québec sont hébergées par des géants américains. Donc, quand on parle de géants américains, on parle de Amazon, Microsoft, Google. Et dans le secteur privé, comme chez nous à la maison par exemple, c'est sensiblement la même histoire. Autrement dit, nos courriels, nos photos, nos familles, nos dossiers médicaux parfois, des contrats vivent en grande majorité sur les infrastructures, on va dire, sur des serveurs qu'on ne contrôle pas totalement. Pour comprendre en fait tout ce que ça veut dire aujourd'hui et voir éventuellement ce qu'on peut faire, j'ai à mes côtés Mandy Ben-Boubaker. Mandy, c'est un parcours assez fascinant. Il est ingénieur aussi de formation, mais il est aussi, il a fait de la photo, il a fait du cinéma, il a fait de la stratégie numérique, il est originaire d'Algérie et il a fait de Montréal sa ville d'adoption. Depuis un peu plus de 20 ans, c'est ça ?
1: Plus de 20 ans.
0: Plus de 20 ans. Depuis 2014, déjà, il dirige le Printemps numérique, une OBNL qui l'a confondée et qui rassemble en fait plusieurs industries de création, mais aussi la jeunesse, les institutions, autour de quoi ? D'une mission vers un numérique qui est plus humain, plus inclusif, plus éthique. Il est notamment à l'origine de MTL Montréal Connect, la semaine du numérique à Montréal, qui est vraiment devenue un événement immanquable en technologie, même en citoyenneté, j'ai envie de dire. La 8e édition aura lieu donc du 13 au 16 octobre, à la SAT, qui est juste à quelques mètres de nous, autour justement du thème de la souveraineté, un thème d'actualité dont on devrait parler encore plus, notamment en politique. En 2024, vous avez été fait officier de la couronne du Royaume de la Belgique.
1: Oui.
0: Merveilleux, félicitations. Bref, un engagement...
1: Officier de l'ordre de la couronne,
0: pour
1: être précis. Et bonjour tout le monde.
0: Officier de l'ordre de la couronne. Eh bien, disons, si ça, c'est pas pour nous intimider, mesdames, messieurs, un engagement vraiment sans faille en faveur d'un numérique qui va être inclusif et responsable. De beaux défis aujourd'hui. Bienvenue, Mehdi Ben-Boubaker, parmi nous, dans 20 ans branchés.
1: Merci. Je suis hyper content d'être avec vous.
0: Merci beaucoup. Alors, on se connaît peu, même si moi, je vous suis. Est-ce que je peux te tutoyer ?
1: On peut se tutoyer, moi je préfère.
0: Ok. C'est ça. Moi, je te suis. Et en fait, ce que les gens ne savent pas, c'est que ce qui a fait que je me suis dit, bon allez, c'est bon, il faudra vraiment que je l'invite maintenant. Je t'ai vu intervenir justement sur la citoyenneté numérique, sur la souveraineté numérique, d'une manière qui était extrêmement vulgarisée et accessible, ce qui est parfois un enjeu parce que les technocrates de ce monde rendent ça très compliqué. Alors évidemment, comme ça, on ne comprend rien. On s'y intéresse moins et du coup, on décide pour nous. Mais avant de revenir sur le printemps numérique, j'ai besoin d'un peu de lumière. J'aimerais que tu me partages un peu ton parcours, parce que entre l'ingénierie, le cinéma, l'entrepreneuriat, etc., qu'est-ce qui en fait t'a fait basculer vers le numérique? Comment t'as voulu faire de ça un projet à impact pour la société et pas seulement justement une affaire de tech? Qu'est-ce qui t'a fait virer vers le numérique?
1: Ben, écoute, pour démarrer, ben, c'est sûr que je suis un hyperactif. Donc, c'est clair que j'ai beaucoup de curiosité, au fait, pour beaucoup de choses. Mais j'ai une curiosité aux bébelles, aux trucs, aux affaires, aux petits trucs-là qui pop. Une immense curiosité envers l'humain. Okay. Donc, ces deux affaires-là combinées, bah, ça fait un peu un parcours non conventionnel. Effectivement, j'ai fait des études en ingénierie, mais en parallèle, je faisais aussi du design, de la photo, donc des choses qui sont peut-être d'un côté du cerveau qui est moins cartésien, j'allais dire. Et je pense que ça a permis justement une effervescence, une compréhension un peu plus marquée sur au fait qu'est-ce qu'on fait dans ce monde-là, puis comment qu'on est en train de le faire.
0: Ce que je comprends, c'est que du coup, oui, tu as vraiment pu stimuler à la fois tout ce qui est créativité, tout ce qui est plus lié à l'émotion, à l'instinctif, et puis d'un autre côté, tout ce qui est technique avec l'ingénierie, oui. et même la photo, parce que la photo, c'est aussi un lien entre très, très, très technique.
1: Absolument.
0: Et puis l'instant, quoi.
1: Absolument. Puis de fil en aiguille, c'était Internet qui commençait. Je suis un enfant du web, donc c'est ça. Ça me passionnait ces affaires-là. Puis j'étais très impacté par les promesses de départ, c'est-à-dire un web ouvert, un web qui est accessible à tout le monde, qui résout les enjeux, les affaires de tout le monde. Et force est de constater que avec le temps, c'est pas vraiment nécessairement la promesse de départ qu'on a vécu, quoi, qu'on vit toujours dans le fond. J'ai eu aussi beaucoup d'intérêt pour le VFX. D'ailleurs, mon premier emploi à Montréal, c'était dans les effets spéciaux, les effets visuels.
0: Oh, wow.
1: Oui. Toujours aussi donc ces technologies là qui interviennent dans nos vies, qui interviennent aussi dans nos outils de création. Et puis il faut dire aussi une chose, c'est que mon premier cours d'intelligence artificielle
0: alors
1: c'était en 93. Ouais. On appelait ça les systèmes experts à ce moment-là.
0: Oui.
1: Et les systèmes experts, c'est des probabilités, c'est de l'IA qu'on nommait pas encore, mais que je voyais déjà le
0: potentiel.
1: Plus que c'est ça, le potentiel, mais aussi l'impact que ça peut avoir sur la prise de décision.
0: Mm-hmm.
1: Parce que c'est des algorithmes qui nous aident à prendre des décisions.
0: Absolument.
1: Et donc quand on voit comment ces algorithmes-là sont montés, développés, sont codés, ça nous donne une orientation sur les décisions qu'on va aller prendre.
0: Mais du coup, on a vraiment, en fait, ton parcours, ça t'a permis, oui, d'avoir un recul, parce que c'est parfois ce qu'on perd aujourd'hui. Justement, quand tu dis je suis un enfant du web, du coup, ça t'a permis, en fait, d'avoir le privilège, en fait, de voir la naissance de plein de technologies qui, aujourd'hui, on est dedans.
1: Ouais.
0: J'ai envie de dire, c'est même pas on est avec, on est dedans.
1: Exact.
0: Et en fait, ça fait que ce qui est aujourd'hui intuitif, on se pose plus de questions. En fait, toi, tu as pu voir les tenants et les aboutissants de chaque, on va dire, technologie, avec toutes les promesses, mais aussi les garde-fous peut-être à avoir.
1: Oui, en fait, ce qu'on réalise aussi, c'est que le numérique, ce n'est pas un secteur à part, en fait. C'est devenu notre environnement de vie.
0: Ouais.
1: Et puis donc ça mérite qu'on s'y intéresse, parce que c'est ce qui nous c'est notre quotidien, en fait.
0: C'est notre quotidien. Puis évidemment, quand on parle de souveraineté numérique, l'idée, c'est aussi de se rendre compte la souveraineté qu'on a. Avant qu'on parle du numérique, la souveraineté, c'était un territoire, une identité, une culture, etc. Et en fait, ça, aujourd'hui, avec le numérique, ça peut être complètement remis en cause.
1: Absolument. Au fait, souvent, quand on pense souveraineté, on pense le commun des mortels, on pense que ben, c'est une affaire de gouvernement, ouais. de cybersécurité. C'est pas le cas. La souveraineté, ça nous touche chacun, chacune, dans notre quotidien.
0: Ouais, c'est pas loin en fait. C'est dans l'instant.
1: C'est vraiment dans notre intimité, j'oserais dire, parce que tout ce qui nous entoure nous observe,
0: ouais.
1: nous épie,
0: et décide pour nous.
1: Parfois oui. En fait, souvent oui, parce que ça, les algorithmes aident aussi à construire nos points de vue.
0: Ah oui.
1: Et ce qui fait que même si on le voit pas directement, mais ça influence nos prises de décision effectivement.
0: Et puis pour celles et ceux qui nous écoutent, quand justement tu dis les algorithmes, ça influence nos points de vue, nos décisions, il faut comprendre que par exemple avec l'intelligence artificielle générative, bah quand c'est personnalisé, en fait ça vient, comme on dit, brosser dans le sens du poil, et on va dire, même si on pose des questions sur des faits, ça vient en fait teinter encore et encore nos points de vue. Et ça, des fois, on s'en rend pas compte.
1: On se rend souvent pas compte. On se rend de plus en plus compte, je dirais. Enfin, ne serait-ce que le cercle d'initiés.
0: Ouais, c'est ça.
1: Qui s'agrandit, heureusement. Mais il reste beaucoup, beaucoup de choses à faire. C'est que, au fait, l'IA, si on parle juste des. Parce qu'on mentionne l'IA générative. Mais avant l'IA générative, depuis les années 2000, dans le fond, on a beaucoup, beaucoup d'IA qui est dans nos quotidiens. Quand les plateformes les réseaux sociaux ont commencé, il y avait de l'IA. Puis c'est les premiers contacts directs, au fait, avec, entre l'humanité et ces algorithmes-là, ces aliens, qui étaient d'une façon non préparée, ouais. Non dite nécessairement. Mm-hmm. Donc c'est une réalité qui est là depuis plus de 20 ans dans le fond. Au départ, c'était des algorithmes qui incitaient au clic, mm-hmm. qui incitaient donc au trafic, à augmenter puis on le comprend, c'est-à-dire pour générer plus de pubs ou plus de présence sur ces plateformes. Mais de plus en plus, ça s'est transformé en des algorithmes de conviction.
0: Ouais.
1: Donc c'était des algorithmes d'engagement, je dirais.
0: Ouais.
1: Puis ça s'est transformé en algorithme de conviction. Conviction, c'est-à-dire que ça influence nos façons de faire, nos façons de penser et nos façons de décider.
0: Juste avant la pause, je vais oser employer une terminologie qui me traverse depuis quelques semaines. Parce que on parlait d'économie de l'attention, d'engagement, aujourd'hui d'économie de la relation avec l'intelligence artificielle. Est-ce que d'une certaine manière, il n'y aurait pas de manière insidieuse, je ne sais pas pourquoi j'ose faire ça ce matin, mais Mehdi m'intéresse trop, une espèce de colonisation de l'esprit sans qu'on s'en rende compte?
1: C'est le cas. C'est vraiment le cas, parce que quand on pense à ces algorithmes, mm-hmm. une petite parenthèse importante, dans toutes les grandes transformations que l'humanité a connues, on avait du temps.
0: Ouais, c'est ça, on avait plus de temps.
1: On avait du temps. Tu sais, quand on pense, par exemple, à la machine à vapeur,
0: ouais.
1: Mais même quand on pense à l'électricité, au téléphone, à toutes ces choses-là, on avait le temps de voir l'impact de ces technologies sur l'environnement. Les gens avaient le temps de réfléchir, d'analyser tout ça.
0: De réguler.
1: Et malgré ça, il y a eu des
0: accidents.
1: des accidents, de guillemets, là, mais ça a pris un temps pour s'adapter à ces choses-là. Avec le numérique, ça va très très vite.
0: Ouais,
1: ça va extrêmement vite. Et souvent, c'est des technologies qui sont balancées à la consommation sans réelle compréhension de l'impact que ces algorithmes-là ont sur la vie de chacun, chacune.
0: Et ben ça, on va en parler juste après l'heure, la pause musicale, puisque c'est déjà l'heure. Aujourd'hui, on va écouter Mega Simone avec Hit Me Where the Heart Is. Et on revient tout de suite après dans 20 ans branchés sur CIBL 101.5.

0: Alors, on parlait juste avant la pause du fait que la souveraineté numérique aujourd'hui, c'est vraiment un sujet qui nous touche à chaque instant, de manière individuelle, de manière intime même, tu disais. Comment on peut outiller justement les futures générations qui est vraiment née complètement branchée aux technologies, mais qui est aussi vraiment exposée de manière édifiante à ces algorithmes, à ces technologies étrangères.
1: Je dirais que ouais, pendant longtemps, le numérique semblait abstrait, en fait. Donc, semblait réservé à des initiés, à des spécialistes. Mais avec l'arrivée massive de l'IA, on constate soudainement les gens comprennent au fait que ça impacte le travail, l'éducation, la création, l'information et même les rapports humains dans le fond. Ce qui fait que ça touche énormément d'aspects de nos vies, ça influence nos parcours, ça influence nos prises de décisions et donc de ce fait faire en sorte que nos jeunes, donc les nouvelles générations soient préparées, mieux préparées à cela devient crucial parce que c'est notre avenir collectif pour deux raisons. Mais un peu comme les changements climatiques, je dirais que ces générations-là n'ont rien choisi de ce qu'ils vivent. Le numérique aussi, ils n'ont pas choisi, en fait, des fois, l'inaction de nos communautés, de nos sociétés, par rapport à cette montée fulgurante, non préparée. Comme disent les Chinois, don't get me wrong. C'est-à-dire que je pense que la technologie amène beaucoup, beaucoup, énormément de...
0: Oui, bien sûr, d'opportunités,
1: de positifs, plein de belles choses, énormément de belles choses. Toutefois, il faut aussi considérer ce qui entoure ces technologies-là, le déploiement de ces technologies-là, s'assurer d'une certaine éthique dans leur déploiement, d'une certaine responsabilité et aussi s'assurer que le partage de richesses soit équitable.
0: Oui, parce que c'est ça, en fait. C'est quand on parle aussi de souveraineté numérique, les données, elles sont gérées ailleurs, mais parce que derrière, il y a des enjeux économiques considérables. Et là-dessus, c'est ça aussi qu'il faut... Il faut préparer les futures générations, pas juste à utiliser, mais à comprendre et maîtriser, on est d'accord ?
1: C'est une grande question de fracture, en fait, ce qu'on appelle la fracture numérique, parce que la fracture, c'est une question d'équipement, d'écosystème d'équipement, d'installation, de serveurs et tout ça. Il y a les algorithmes. Il y a donc ce qui est logiciel, puis après, tu as l'utilisation.
0: L'éducation.
1: Et donc l'utilisation, c'est beaucoup comprendre comment ça fonctionne, mais aussi s'impliquer dedans, utiliser l'usage. Donc pour les nouvelles générations, c'est clair qu'il y a une grande importance de considérer cette question de fracture. Souvent, on pensait la fracture entre les pays du Nord et les pays du Sud, alors qu'on constate que la fracture, elle est partout, en fait. Donc, elle est que ce soit dans les pays du Sud, dans les pays du Nord.
0: Ça creuse
1: les inégalités, effectivement. Donc, pour ce qu'on fait au printemps numérique par rapport à ces questions-là, il y a plusieurs programmes qu'on avait lancés il y a plusieurs années.
0: Justement, pour le printemps numérique, justement, j'aimerais qu'on passe les minutes qui nous restent à qu'est-ce qui va se passer pour le printemps numérique ? Parce que, pour le coup, c'est une belle occasion, en contribuant, en participant, de s'engager pour ces enjeux considérables. C'est quoi les programmes du printemps numérique ? Quelle est l'actualité ?
1: Oui, sur le volet jeunesse, je reviens peut-être un peu sur la mission. Donc, la mission du printemps, c'est essentiellement d'accompagner cette transformation numérique en considérant l'impact économique, bien entendu, parce que c'est sûr que c'est des industries qui sont génératrices de richesses, mais pas que. Donc, ne pas considérer uniquement l'impact économique, il faut considérer tous les impacts pour avoir une lecture équilibrée et une lecture qui va dans le sens du bien commun.
0: Absolument.
1: C'est un peu ça notre donc, démarche et posture. C'est le bien commun. C'est de s'assurer d'une responsabilité et d'éthique, ce que je mentionnais tantôt. Donc, on a plusieurs volets. Un volet jeunesse dans lequel on travaille justement sur ces questions de fracture. On se déploie un peu partout au Québec et dans les communautés autochtones sur les questions de, justement à préparer les nouvelles générations à mieux comprendre la technologie, le numérique, à mieux comprendre leur identité, ce qu'on appelle identité numérique, c'est quoi leur qu'est-ce qu'ils laissent sur le web, la sécurité, l'intimidation, en tout cas beaucoup d'enjeux, plusieurs enjeux, et en parallèle préparer une relève pour nos industries aussi. Donc d'avoir une approche équilibrée, on comprend ce qui se passe, on comprend les outils, comment les utiliser, puis on suscite aussi des intérêts dans certains secteurs qui sont très porteurs.
0: Okay.
1: Ça, c'est avec Jeunesse QC 2030. Il y a IA et toi, qui est une initiative, une formation gratuite d'ailleurs.
0: Sympa. Faites-le avec vos enfants, voilà. C'est trop rigolo pour apprendre ce que c'est que l'intelligence artificielle, exact. À quoi ça sert. Et on apprend plein de trucs aussi en tant qu'adulte. Allez-y.
1: Oui, celles et ceux qui s'intéressent, c'est gratuit.
0: Et c'est gamifié.
1: IA et toi.com, c'est gratuit, c'est un parcours de 8 modules dans lequel on comprend comment utiliser, mais aussi qu'est-ce qu'il faut considérer quand on utilise ces industries. Puis après, y a tout un pan pour les professionnels, pour les adultes. Donc il y a Montréal Connect, MTL Connect qui s'en vient du 13 au 16 octobre avec un focus sur la souveraineté, notamment la souveraineté numérique.
0: Ben oui.
1: Donc on va parler d'intelligence artificielle, de cybersécurité, identité numérique, d'industrie culturelle et créative. On est un grand pôle de ce qu'on appelle les ICC ici à Montréal et au Québec en général. Et puis tout ce qui est aussi territoire et humanité, parce que la technologie touche à l'humain à plusieurs égards. Donc on va parler d'éducation. Tech, du health tech, donc tout ce qui est santé
0: numérique, absolument, génial.
1: Les territoires. Donc comment les villes doivent composer avec ces algorithmes et ces données, et comment amener du positif, j'allais dire, aux citoyens en fait.
0: Et ça, c'est du 13 au 16 octobre, l'adresse du site.
1: C'est mtlconnect.ca.
0: Ok, génial.
1: Puis c'est des gens qui viennent de l'international et également, bien sûr, de Montréal et du Québec.
0: Est-ce qu'on peut se mettre d'accord sur le fait que tu viendras nous en reparler ?
1: Avec grand plaisir.
0: Merci infiniment, Mandy Ben-Boubaker, pour nous avoir parlé de cette souveraineté numérique, mais aussi de l'engagement du printemps numérique Montréal Connect du 13 au 16 octobre. C'est déjà la fin. Merci de m'avoir écouté. C'était 20 ans branché. On se retrouve la semaine prochaine, lundi 8h30 sur CIBL 101.5. D'ici là, restons connectés sans perdre le fil. Excellente semaine à toutes et à tous. Merci à Maurice Bobduc. À la semaine prochaine.

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0: Il est 19h, mercredi 13 mai. Je m'appelle Philémon Lafrenière-Prémont et vous écoutez Le Fil du Monde sur les ondes de CBL 101.5. Merci beaucoup d'être avec nous ce soir. Avec moi en studio, Michael Demers et Maël Brunet. Bonjour, messieurs.
1: Salut.
2: Bonsoir.
0: Vous allez bien?
1: Bien, toi?
2: Fatigué, mais ça va, et toi?
0: Ben, je pense que je vais mieux que vous dans ce cas. ça va très bien, oui, pour cette heure d'actualité internationale et très curieux de savoir de quoi vous allez nous parler cette semaine. Michael, d'abord.
1: Ben oui, tu l'as dit en début d'émission, Keir Starmer, ça va pas très bien. Hein? Mm-hmm. Premier ministre britannique, son parti a essuyé, comment dire, une défaite électorale cuissante, du jamais vu, on pourrait dire. Donc, la situation est assez spéciale, on va dire, là-bas, et on demande sa démission.
0: On s'en parle en deuxième demi-heure. Et Maël, de quoi vas-tu nous parler ce soir?
2: Alors moi, je vais te parler donc du sommet qui est là à peu près tous les deux ans environ, depuis 1973, qui est un sommet entre donc, la France et les pays africains. Je vais surtout parler des enjeux, de ce qui a résulté de ce sommet-là, plus que vraiment toutes les controverses qui l'entourent, parce qu'évidemment, France et Afrique, c'est souvent controversé, les liens entre les deux, hein. Un lien un peu de supériorité toujours perçu post-époque coloniale. Donc on va voilà, surtout se pencher sur les enjeux et tout ce dont ce sommet a abouti, tout ce sur quoi ce sommet a abouti plutôt.
0: On s'en reparle dans une petite minute et pour ma part, dans une quinzaine de minutes, je vous parle du voyage de Donald Trump en Chine. Il est accompagné d'une grosse délégation d'hommes d'affaires, principalement de très, très riches hommes, des milliardaires, principalement du secteur de la tech. Je vous en parle dans une quinzaine de minutes. Et en fin d'émission, je vous ai préparé un quiz. On reste dans le thème de la famille Trump, mais on change complètement de sujet. Saviez-vous que les deux plus vieux fils de Donald Trump, Donald Jr. et Eric, ont parti leur compagnie de cellulaire, de téléphone mobile?
1: J'imagine qu'ils ont commencé de zéro en plus.
0: Oui. Et en tout cas, ça va pas très bien. Sans vouloir vous divulgâcher, je vous ai préparé un petit quiz là-dessus et on va pouvoir en apprendre sur cette situation. On commence avec toi, Maël. Tu nous parles du sommet Africa Forward, co-organisé par la France et le Kenya. Il s'est tenu à Nairobi, la capitale kenyane, ces 11 et 12 mai, avec à la clé des partenariats économiques et un semblant de détente politique entre l'Hexagone et le continent africain.
2: Oui, alors donc comme je le disais un petit peu plus tôt, ce sommet il est organisé environ tous les deux ans depuis 1973, donc entre la France et les pays africains. Donc à la base, c'était le sommet France-Afrique, puis ensuite devenu Afrique-France. Puis ce sommet a longtemps été considéré comme un symbole de l'influence française sur le continent. Alors pour se détacher de cette image-là néocolonialiste, donc le choix a été fait d'organiser pour la première fois cette année le rendez-vous dans un pays anglophone, donc sans héritage colonial français, en l'occurrence le Kenya. Donc devant une trentaine de chefs d'État et des milliers de chefs d'entreprise, 6000 environ, des chefs d'entreprise aussi bien français qu'africains, eh bien Emmanuel Macron a justifié ce choix en indiquant qu'il ne voulait plus que la France regarde l'Afrique comme un pré carré où les dirigeants d'entreprise auraient en quelque sorte tous les droits et où tous les contrats leur seraient garantis. À l'inverse, il a salué l'avènement d'un partenariat totalement renouvelé, d'égal à égal, entre la France et l'Afrique, notamment via d'importants investissements sur le continent. Je vais y revenir un petit peu plus tard. Emmanuel Macron il a assuré que la France resterait un appui et un partenaire du continent, mais en insistant sur le respect de sa souveraineté, sachant qu'un des gros enjeux aussi de ce sommet, c'était les ingérences extérieures, donc un des sujets majeurs de ce sommet-là. Le président français l'a globalement séduit, la presse africaine. On l'a vu jouer au foot avec d'autres, par exemple, leaders africains. Mais il n'en demeure pas moins que l'opposition était bien présente. Elle accuse notamment la France de vouloir conquérir de nouveaux territoires à son seul profit, alors que le pays il connaît des difficultés dans le Sahel, avec des relations avec le Mali, le Burkina Faso ou encore le Niger qui sont marquées par une rupture totale ou en tout cas de fortes tensions. Pour le média guinéen Djeli, par exemple, il est difficile de ne pas voir dans cette nouvelle politique africaine de la France une volonté de s'extirper de l'inextricable débat mémoriel qui est hérité du passé colonial avec les pays francophones.
0: Malgré tout, le président français était porteur de bonnes nouvelles avec l'annonce d'un investissement colossal sur le continent.
2: Oui, 23 milliards d'euros d'investissement pour l'Afrique. C'est ce qu'ont annoncé lundi ensemble Emmanuel Macron et son homologue kényan William Ruto. On y retrouve dans ces 23 milliards 14 milliards d'euros français par le biais d'acteurs aussi bien publics que privés, donc des entreprises, des fondations, des fonds d'investissement. Donc 23 moins 14, ça fait 9. Les 9 milliards restants, ils viennent, eux, d'investisseurs africains. Donc à quoi ils vont servir ces 23 milliards ? Eh bien, les principaux secteurs qui vont en bénéficier, ça va être en premier la transition énergétique à hauteur de 4,3 milliards. Il y a aussi 3,76 milliards pour le numérique et l'intelligence artificielle ou encore 3,3 milliards pour l'économie bleue, soit l'utilisation des ressources océaniques pour la croissance économique. Donc ça peut être la pêche par exemple, pour ne citer que ça. À côté de ça, on ajoute aussi 1 milliard pour l'agriculture, 942 millions pour la santé, 300 millions pour l'industrie et 250 millions pour le secteur bancaire. Pour Emmanuel Macron, ces investissements, ils vont créer plus de 250 000 emplois directs en France et en Afrique. Il a martelé que le destin de l'Europe et de l'Afrique était lié. Je le cite, « Si vous échouez, nous n'avons aucune chance. Votre jeunesse quittera vos pays et on aura plein de tensions migratoires. »
0: Ces investissements interviennent dans un contexte de remise en question de l'architecture du financement en Afrique, justement.
2: Oui, alors l'Afrique, pour Emmanuel Macron, pardon, l'Afrique n'a plus besoin d'aide, mais d'investissement. C'est ce qu'a déclaré donc Emmanuel Macron en ouverture du sommet. Pour lui, à l'heure où les budgets occidentaux se sont resserrés, l'Europe n'est plus en mesure de fournir des aides publiques au continent africain. Les États-Unis aussi, de leur côté, ont effectué d'importantes coupes budgétaires, donc l'un dans l'autre. Ça fait qu'en 2025, l'aide publique au développement qui a été perçue par le continent africain, elle s'élevait à 174 milliards de dollars, une chute de 23%. Et c'est un chiffre qui devrait encore baisser de 6% cette année, en 2026. Puis à ça, on ajoute aussi des taux d'emprunt qui sont exorbitants, qui sont imposés aux économies africaines. Ça favorise le ralentissement de leur croissance, en fait. On parle d'un taux donc de remboursement qui est compris entre 10 et 20%. C'est 2 à 4 fois plus élevé qu'en Europe. C'est aussi d'ailleurs plus élevé que la plupart des taux qui sont imposés aux pays d'Asie, qui est un grand concurrent de l'Afrique. Donc ça pose un gros problème de compétitivité pour l'Afrique. D'ailleurs, même l'Amérique latine, elle jouit de taux d'emprunt plus avantageux, alors que d'après une étude de 2020 menée par la firme Moody's Analytics, l'Amérique latine, elle possède un taux de défaut de paiement 5 fois plus élevé que celui de l'Afrique. Donc dans les faits, tout ça, ça rend difficile les projets énergétiques, par exemple, comme les centrales électriques, parce que les entreprises, elles vont devoir répercuter le coût de l'emprunt sur la facture des consommateurs. Donc c'est la raison pour laquelle l'Afrique manque notamment d'infrastructures, ou alors que les coûts de l'énergie sont parfois très élevés.
0: Et tout ça alors que le continent possède 40% du potentiel solaire mondial quand même.
2: Oui, c'est un capital qui est largement inexploité, alors que la lutte au changement climatique, c'était aussi un des grands enjeux de ce sommet. Bien que l'Afrique ce soit l'un des continents les moins responsables des émissions de gaz à effet de serre, c'est l'un des continents qui est par contre le plus affecté par les changements climatiques. Et pourtant, en Afrique, on retrouve tous les matériaux critiques nécessaires à la transition énergétique, sauf que ils sont exploités par des puissances étrangères, comme la Chine, par exemple, pour ne citer qu'elle. Donc, c'est ce qui fait que pour, par exemple, Elisabeth Edge, qui est de l'Institut de développement durable et des relations internationales, on est dans un système de colonialisme vert. En Afrique, il y a 40% des réserves mondiales de minerais critiques, sauf qu'ils sont sortis en ressources brutes par des entreprises étrangères et ensuite transformés ailleurs. Donc c'est pourquoi la première journée du sommet, elle a pris une direction plutôt économique avec des milliers, comme je le disais, d'entrepreneurs, comme je le disais un petit peu plus tôt, des entrepreneurs français et africains, tout ça dans le but de créer des partenariats bilatéraux entre les deux, avec à la clé pour les entrepreneurs africains, pour les pays africains, des financements pour les projets locaux, mais aussi des transferts de technologies qui donc permettront à l'Afrique d'exploiter ses propres ressources. Pour la France, l'enjeu, c'est aussi de sécuriser un accès à ces matières premières qui sont jusque-là plutôt exploitées, comme je le disais plutôt, par la Chine. Donc voilà, si le président kényan William Ruto a quand même souligné l'importance de désormais transformer chaque investissement en résultat concret, chaque dialogue en mise en œuvre, et chaque ambition en progrès tangible pour les populations africaines, il a quand même applaudi un nouveau partenariat avec la France. Mais la presse, aussi bien en France qu'en Afrique, elle se fait quand même plus prudente. Pour France 24 en France, par exemple, c'est un partenariat qui est quand même beaucoup basé sur la bonne relation entre Emmanuel Macron et William Ruto, donc leur entente personnelle, ce qui pourrait changer lors des prochaines élections. Il y aura des élections en 2027 aussi bien au Kenya qu'en France, donc ça pourrait changer complètement la donne de ces accords entre les deux pays.
0: Merci beaucoup, Maël, pour ce tour d'horizon. On va aller en musique maintenant. C'est la fête nationale du Paraguay demain et vendredi. Ça se fête sur deux jours, le jour de l'indépendance là-bas. Et on va écouter une chanson très importante dans le folklore local qui s'appelle 13 Tuyuti du duo Quintana.

0: Vous écoutez Le Fil du Monde, il est 19h15 et on va aller aux manchettes avec toi, Nickel.
1: Une enquête publiée dans le New York Times lundi fait état de violences sexuelles généralisées commises contre des détenus palestiniens en Israël. Nicolas Christophe, envoyé en Cisjordanie, décrit un schéma de violences sexuelles israéliennes généralisées contre des hommes, des femmes et même des enfants commises par des soldats, des colons, des interrogateurs de l'agence de sécurité intérieure Shin Bet et surtout par des gardiens de prison. Israël a dénoncé une campagne anti-israélienne mensongère. Le lendemain, un rapport officiel d'une commission d'enquête israélienne a été publié et documente les violences sexuelles systématiques commises par le Hamas lors de l'attaque du 7 octobre, notamment des viols en réunion, et des mutilations génitales. Les États-Unis ont renouvelé mercredi leur offre d'aide de 100 millions de dollars à Cuba, à condition que le pays coopère avec Washington. L'île est en proie à une grave crise économique, particulièrement depuis qu'elle ne reçoit plus de pétrole vénézuélien. Le secrétaire d'État Marco Rubio, dont les parents sont d'origine cubaine, y est allé de cette offre la semaine dernière avant de dire que Cuba l'avait rejetée. La Havane a aussitôt démenti l'information. Les États-Unis fournissent leur aide humanitaire à l'île via l'Église catholique locale en contournant les canaux officiels.

Haïti. Il est la première personne à son poste à faire le voyage en Chine depuis Jim Mattis en 2018. Scott Bessent, secrétaire du Trésor, est aussi de la partie. Il y a des journalistes qui ont aperçu Eric Trump, fils de Donald, sortir de l'avion Air Force One du président. C'est lui qui dirige la Trump Organization. Certains internautes en appellent d'ailleurs au conflit d'intérêts. Pourquoi est-ce que le fils du président, qui est propriétaire de l'entreprise familiale et du voyage diplomatique? Brett Ratner, réalisateur du documentaire Melania sur Melania Trump, femme de Donald, et aussi de la délégation. Il a été accusé d'agression sexuelle par plusieurs femmes. Mais surtout, Donald Trump s'est entouré de 17 PDG d'entreprises américaines, principalement des secteurs de la tech, de l'industrie ou de la finance. Donc, il y a Elon Musk, le patron de Tesla et SpaceX, Tim Cook, le patron de Apple, Larry Fink de BlackRock, David Solomon de Goldman Sachs, Kelly Ortberg de Boeing, mais aussi Jensen Huang de Nvidia qui a été ajouté à la toute dernière minute. On s'en reparlera un petit peu plus tard de ce monsieur Huang. Et une fois que tout ça s'est établi, on peut parler des objectifs des deux côtés. Premièrement, ils sont commerciaux, tout d'abord. Je vais citer un message écrit par le président américain sur son compte Truth Social ce matin. Il dit « Je demanderai au président Xi, dirigeant hors pair, d'ouvrir la Chine afin que ces personnes brillantes puissent opérer leur magie et contribuer à hisser la République populaire à un niveau encore plus élevé. » Quand il dit « ces personnes brillantes », il fait référence aux 17 PDG qui l'accompagnent. Et vous imaginez que la Chine partage ce sentiment, mais inversé. C'est en ce qui concerne ses propres industries, notamment les terres rares, dont le pays extrait 70% de la production mondiale et dont les États-Unis ont fortement besoin pour construire tous leurs semi-conducteurs, tous les appareils technologiques. Et ces deux pays-là s'envoient ce message-là mutuellement parce qu'ils sont en guerre commerciale depuis plusieurs années déjà. Elle a atteint des sommets l'année dernière. Les douanes sur les produits chinois aux États-Unis se sont élevés à 145% et ceux en Chine sur les produits américains à 125%. La faute, il faut le dire, principalement à Donald Trump qui a décidé d'entrer en guerre tarifaire avec le globe tout entier. Et voilà, les deux pays cherchent donc à prolonger la trêve qu'ils ont signée en octobre dernier qui mettait un petit frein à cette guerre commerciale. Mais malgré tout, en moyenne, la Chine en ce moment fait face à des tarifs de 47,5% des États-Unis, notamment des tarifs de 100% sur ses véhicules électriques. Et les États-Unis, de leur côté, font aussi face à des tarifs de la part de la Chine dans une moindre mesure, mais quand même des tarifs importants sur le bœuf et d'autres productions agricoles qui font très mal aux agriculteurs américains. On cherche donc d'un bord comme de l'autre à résoudre cette guerre commerciale, mais pour l'instant, on se donne pas beaucoup de marge de manœuvre de part et d'autre, on se donne pas un pouce. Les États-Unis veulent aussi promouvoir l'exportation d'avions en Chine. Le PDG de Boeing est d'ailleurs du voyage, je le mentionnais un peu plus tôt. Et l'entreprise pourrait conclure un contrat gigantesque sur la vente de 500 appareils 737 MAX et une centaine de gros porteurs. Donc, un contrat de 600 avions. 600, ça n'a pas l'air d'un gros chiffre, là, mais pour des gros avions, c'est un montant d'argent énorme. Les autres questions économiques qui chauffent, en plus de celles sur les terres rares, l'agriculture, les voitures et les avions, il y a les semi-conducteurs, justement. Je vous parlais de Jensen Huang, patron de Nvidia, qui, lui, a vraiment besoin des terres rares chinoises. La Chine, qui est vraiment le leader mondial en ce qui a trait aux terres rares, qui sont primordiales à la construction des semi-conducteurs. D'ailleurs, Nvidia est l'entreprise la plus valorisée en bourse au monde entier, donc très importante pour l'économie américaine. Et il sera là, on s'en doute, pour essayer de signer un accord avec le gouvernement chinois en ce qui a trait aux terres rares qui sont si importantes pour l'économie américaine. Il y a aussi, c'est ça, les semi-conducteurs, mais également la propriété intellectuelle et l'intelligence artificielle qui sont dans les sujets chauds du moment. Et c'est ça, on s'attend à la signature de plusieurs accords commerciaux d'ici vendredi, parce que, par exemple, pour rappel, lors de la dernière visite de Donald Trump en Chine en novembre 2017, des accords d'une valeur totale de plus de 250 milliards de dollars avaient été signés. C'est pas rien. À côté des enjeux commerciaux, on retrouve les enjeux géopolitiques qui sont fortement liés, il faut dire quand même. Le principal, le plus important, c'est la guerre en Iran, c'est l'enjeu le plus actuel et la fermeture du détroit d'Ormuz qui vient avec. Selon l'administration américaine, M. Trump va aller faire pression pour que Pékin, qui est un partenaire stratégique et économique primordial de l'Iran, utilise son influence pour mettre fin à la crise dans le détroit. La Chine, c'est la principale importatrice du pétrole iranien qui se dirige à 80% vers l'Asie. Selon Guy Saint-Jacques, ancien ambassadeur du Canada en Chine, le blocage du détroit d'Ormuz commence vraiment à faire mal au pays et il est allé de cette affirmation au journal La Presse.

Selon lui, ça commence surtout à faire mal aux usines de plastique, mais aussi même aux marchés financiers. Et donc, M. Trump pense que c'est l'occasion pour la Chine de convaincre l'Iran de mettre fin rapidement au blocage. Donald Trump a d'ailleurs affirmé aux journalistes présents à son départ de la Maison-Blanche vers la Chine qu'ils auront une longue conversation à propos de l'Iran avec Xi Jinping. Par contre, jusqu'à maintenant, Xi a pris soin de rester loin du conflit, même si le pays est allié à l'Iran. Alors, je vois pas trop la Chine travailler fort avec les États-Unis et contre son grand allié iranien en rouvrant le détroit d'Hormuz pour l'instant, mais bon, jamais ne sait-on. En parallèle de ça, M. Saint-Jacques a ajouté à la presse que la Chine craint un renversement de régime en Iran, parce qu'avec un nouveau régime plus proche des États-Unis, elle perdrait un allié important. D'ailleurs, des entreprises chinoises auraient eu des discussions sur des ventes potentielles d'armes avec l'Iran en planifiant de les expédier à d'autres pays qui, eux, ensuite, les enverraient en Iran pour cacher la provenance des armes. Cette information-là est selon des dirigeants américains. La Chine aurait aussi joué un rôle en coulisses dans l'acceptation du cessez-le-feu par l'Iran le 7 avril dernier. On voit donc que le pays tente de jouer son rôle, mais caché, en secret. Donc, on voit mal la Chine aller au front là, pour essayer de régler la situation dans le détroit d'Hormuz. Il y a aussi l'enjeu de Taïwan. Les États-Unis ne reconnaissent pas la souveraineté de l'île, qui est gouvernée selon des principes démocratiques, mais lui apporte une aide militaire importante. Le président a autorisé une vente d'armes américaines d'une valeur de 11 milliards de dollars américains en décembre, mais l'envoi ça a été mis sur pause en raison de discussions avec Xi, selon l'Associated Press. Et Trump reste très imprévisible sur cette question, donc on ne sait pas trop à quoi s'attendre, mais c'est sûr que ça va faire partie des discussions entre lui et Xi Jinping. Et à travers ces deux enjeux géopolitiques-là, on fait juste entrevoir la relation complexe entre les États-Unis et la Chine, qui cherchent tous deux le sommet de l'ordre mondial. Les États-Unis cherchent à y rester, la Chine à leur redevenir la force dominante qu'elle a été autrefois. Tout ce qui se fait aujourd'hui pour avoir une grosse incidence sur demain. Donc en ce moment, ce qu'on risque de voir, c'est un peu un jeu d'échecs, même plus compliqué que ça, peut-être un jeu de go auquel s'aventurent les dirigeants américains et chinois. Et donc, même si on ressent un respect entre les deux dirigeants, ça reste qu'un respect de surface. Donc, même si Donald Trump dit de Xi Jinping qu'il est un type formidable, un ami à lui et que la Chine organise une belle cérémonie pour accueillir Trump, ce qui se passe en ce moment, ce sont des négociations entre les deux pays les plus puissants du monde qui veulent tous deux supplanter l'autre et c'est ce qui se joue jusqu'à vendredi, les rencontres entre les deux dirigeants de ces pays-là dans un des deux pays sont très très rares et selon plusieurs experts, c'est la Chine qui est en position de force actuellement dans les négociations tant sur le plan économique que géopolitique, c'est ce qu'on entend un peu partout dans les médias actuellement. Donc à suivre, ça ira jusqu'à vendredi et bien de voir tout ce qui va en ressortir. On va aller en musique maintenant, on va écouter une artiste taïwanaise, Teresa Teng, qui était une super vedette dans les années 70 et 80 à Taïwan, mais également en Chine. Elle chante principalement en mandarin. Au début des années 1980, c'est là que les tensions politiques entre la Chine continentale et Taïwan étaient vraiment à leur summum, là, et ça a conduit à l'interdiction de ses chansons pendant plusieurs années en Chine, et ainsi que celle de d'autres chanteurs taïwanais d'ailleurs. Et les autorités chinoises la jugeaient trop bourgeoise et corrompue, mais malgré cette interdiction-là, les chansons de Teresa Teng ont défié la censure et ont franchi le rideau de fer. Il y a des gens qui se vendaient les cassettes aux enchères, là, ça continue de circuler, ça coûtait parfois un mois de loyer moyen, et malgré tout, les gens faisaient tout pour s'en procurer. On va écouter une de ses plus grandes chansons, le titre on peut le traduire par « Rivière de nuages ».

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1: 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Merci d'être avec nous ce soir. En deuxième demi-heure, donc, on va vous parler... Michael va vous parler de la débandade de Keir Starmer actuelle. Et par la suite, je vous ai concocté, Maël, Michael, un petit pop quiz sur l'entreprise de téléphone mobile des deux plus vieux fils de Donald Trump, Eric et Donald Jr. Et je le mentionnais tout à l'heure en introduction, ça se passe pas super bien. Mais avant...
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1: Le segment des bonnes nouvelles, donc, qui est là pour mettre un petit peu de bonté dans cette émission qui adresse souvent des sujets lourds, des sujets pas super joyeux, hein, faut se dire les vraies affaires. Je vais commencer cette semaine avec ma bonne nouvelle. C'est une nouvelle qui est un peu vieille, mais qui a vraiment pas fait de bruit dans les médias. Donc, je voulais dénicher. Depuis le 1er mai, Amsterdam est devenue la première capitale au monde à bannir dans son espace public toutes les publicités pour la viande et les énergies fossiles. Donc, tout ce qui est relié. Donc, les publicités, par exemple, de McDonald's, de hamburger, c'est terminé. Les publicités de billets d'avion, de SUV, de voitures, des abonnements au gaz à prix réduit, tout ça dans l'espace public, c'est terminé. Les habitants d'Amsterdam ne verront plus ça quand ils vont marcher ou aller en voiture dans la ville. C'est une décision très symbolique qui va en lien avec la régulation de la communication commerciale au nom de l'urgence climatique. Donc, sur les abribus, les stations de métro, les affiches de toutes ces choses-là, ont été remplacés par des contenus culturels ou institutionnels. Par exemple, on fait la promotion du Rijksmuseum, qui est un des musées les plus en vue à Amsterdam. Donc, c'était ma bonne nouvelle de la semaine. Puis, à quand à Montréal, je pose la question. Et j'aurai pas la réponse.
3: Non.
1: Michael.
3: Oui, donc moi, ma bonne nouvelle, c'est de l'environnement. Je vais vous parler aujourd'hui. L'Agence australienne des énergies renouvelables a annoncé aujourd'hui, au nom du gouvernement australien, qu'elle allait accélérer plusieurs projets d'hydrogène renouvelable pour le deuxième cycle du programme Hydrogen Head Start, oui, ce qui marque une avancée importante pour remplacer éventuellement les énergies polluantes dans différents secteurs. Le gouvernement australien a revu à la hausse le budget alloué à ce programme lors du budget fédéral 2026, le portant à 1 milliard de dollars. Le PDG de l'agence australienne, Darren Miller, a déclaré que l'hydrogène renouvelable offre à l'Australie une opportunité économique et de décarbonation considérable. Son potentiel pour développer des carburants à faible émission pour l'aviation et le transport maritime, ainsi que des intrants clés pour les engrais, pourrait également contribuer à améliorer la résilience énergétique du pays à long terme. Donc, c'est une longue citation pour dire que c'est bon pour l'environnement. Donc, c'est ça ma bonne nouvelle. Et aussi, ça va aider à réduire les émissions de CO2.
1: Merci beaucoup, Michael. Et Maël, quelle est ta bonne nouvelle cette semaine?
4: Alors, comme toi, la mienne est un peu vieille, entre guillemets. Elle date du 4 mai. Et depuis le 4 mai, il y a... est-ce que vous voyez, monsieur, ce que c'est le CROUS en France?
1: Non.
4: Ok, c'est le... Magnifique.
1: Désolé,
4: c'est d'autant mieux. C'est, dans le fond, le bureau qui s'occupe des dossiers sociaux des étudiants, donc les logements, l'attribution des bourses, etc. Et donc, il y a aussi la restauration. Et il y avait notamment une mesure en place, c'était les repas à 1 euro pour les étudiants boursiers. Et depuis le 4 mai, tous les étudiants peuvent bénéficier de ces fameux repas à 1 euro, donc plus seulement les étudiants boursiers. Donc, c'est une bonne chose puisqu'il y a une précarité assez marquée dans la communauté étudiante un peu partout dans le monde, mais c'est le cas notamment en France, surtout à Paris avec les prix de l'immobilier par exemple. Donc ça va être accessible à tous. Ça pose quand même pour certains des problèmes logistiques parce que il y a une crainte par exemple qu'il y ait des pénuries, qu'on puisse pas répondre à tout à toutes les demandes. Puis il y a aussi certains déjà témoignages qui témoignent de peut-être un gap de qualité entre avant et après. Il n'y a plus par exemple la possibilité d'avoir du rab, ou alors il faut payer pour en avoir. Ça réduit aussi un petit peu plus les choix qui étaient proposés. Donc c'est une bonne chose, mais avec sûrement que ça va prendre une période d'adaptation aussi, mais globalement, c'est plutôt une bonne nouvelle pour la communauté étudiante.
1: Puis j'ai une question, c'est à quel endroit ces repas 1 euro? Est-ce que c'est dans les universités même?
4: C'est dans les restaurants des Crous, ouais, exact.
1: OK, donc 1,61 $, c'est l'équivalent dollar canadien. Si vous nous écoutez, que vous êtes à l'université, on l'était il n'y a pas longtemps, Maël, Mickaël, on sait que c'est beaucoup plus cher que ça pour manger.
3: Surtout quand j'aimerais bien. Le poulet rouge est pas loin.
1: Oui, ok, bon. Bon, ça, je pense pas qu'il y aurait du poulet rouge dans
4: l'équivalent. C'est un plat principal avec deux accompagnements, donc une entrée, un dessert, un fruit ou un fromage.
1: Ce qui est déjà très bien, ce qui sonne très santé.
4: Et c'est une fois, c'est le midi généralement, à moins que ce soit proposé également le soir, mais en général c'est un repas. C'est un repas.
1: Bon, donc qui remporte ce segment des bonnes nouvelles selon vous?
4: J'irais un de vous deux, mais Mickaël est finalement le seul à avoir respecté la règle de la bonne nouvelle de la semaine.
1: Ok, on pourrait lui donner pour ça. Bravo, Mickaël.
3: Merci. Il me semble que ça faisait longtemps, ça fait du bien.
1: Je vais y aller maintenant avec le chiffre de la semaine. Cette semaine, 8, le ministère de la Santé et des Services sociaux du Québec a déclaré que c'était ce nombre-là de contacts qui ont été identifiés dans la province en lien avec le hantavirus. Donc, 8 cas contacts. En France, c'est un peu plus. Là, on est dans la vingtaine, si je dis pas n'importe quoi. Donc, 8 cas contacts, mais aucun cas n'a été confirmé. En tout cas, c'était le cas en début de soirée aujourd'hui. Et le risque de la population québécoise demeure très faible. C'est ce qu'on dit du côté des institutions québécoises. Ces personnes qui ont été en contact avec des cas du hantavirus n'ont pas eu de contact direct ni prolongé avec le cas confirmé et ils doivent effectuer une autosurveillance des symptômes pendant 42 jours suivant leur dernière exposition et ces personnes n'ont pas besoin de s'isoler pour l'instant si elles ne présentent pas de symptômes. Donc voilà, c'était le chiffre du jour. La pression monte au Royaume-Uni et les appels à la démission du premier ministre britannique Keir Starmer ne cessent d'augmenter après la défaite de son parti aux élections locales de vendredi dernier au Royaume-Uni. Mickaël, M. Starmer a toutefois annoncé qu'il n'avait pas l'intention de quitter son poste.
3: Exactement, malgré qu'au moins 80 députés de son parti travailliste aient demandé sa démission ou de fixer au moins un calendrier pour son départ, et même si quelques secrétaires d'État ont quitté leurs fonctions, le premier ministre britannique Keir Starmer a soutenu qu'il voulait continuer à gouverner. Le député Clive Betts s'est même avancé publiquement et je cite « Si nous continuons avec Keir Starmer comme chef pour la prochaine élection, cela va être un désastre. » Les travaillistes ont essuyé une défaite sans précédent au Royaume-Uni, dominée par la montée des autres partis, dont le parti d'extrême droite Reform UK. Il s'agissait d'élections locales et non législatives, c'est donc pour cette raison qu'il est encore premier ministre.
1: Donc, explique-nous comment est-ce que se sont déroulées justement ces élections-là et quels en sont les résultats?
3: Ben, il s'agit surtout d'une défaite historique. Alors que M. Starmer a à peine été nommé premier ministre en juillet 2024, sur les 5066 sièges locaux en jeu, les travaillistes en ont remporté que 1068, donc soit près de 21%, mais ils en auraient perdu 1496 sièges par rapport au scrutin précédent. Donc, c'est une chute exceptionnelle quand même. Le parti d'extrême droite Reform UK en a remporté le plus et a terminé avec 1453. Les travaillistes dirigeaient le Parlement gallois depuis sa création en 1999 et ont perdu pour la première fois leur majorité au Pays de Galles lors de ces élections locales et n'ont pu sauver que 9 sièges seulement sur 96. En Écosse, ils ont 17 députés qui vont être en poste sur 129 et en Angleterre, là où il y a près de 5000 sièges qui étaient à pourvoir, le parti en a gagné 997.
1: Et mis à part ces résultats catastrophiques, il y a d'autres raisons pourquoi on demande la démission de M. Starmer. Là.
3: Exactement, mais sans grande surprise, la raison principale est surtout cette chute monumentale lors de ces élections locales. Comme je l'ai dit, il a été élu aux législatives, oui, en 2024, donc en juillet 2024, ça fait même pas encore 2 ans, après que les conservateurs étaient très impopulaires à la suite de plusieurs crises différentes, si on peut dire.
1: On se rappelle de la laitue qui a duré plus longtemps que Liz Truss parmi ces quelques crises qu'il y a eu.
3: Il y a le Brexit qu'on peut rajouter à ça. Il y a évidemment l'inflation qu'on peut dire un peu partout dans le monde, mais évidemment, au Royaume-Uni, c'est le cas.
1: Il y a eu le Partygate de Boris Johnson aussi.
3: Exactement. D'autres différents scandales qu'on pourrait nommer, mais on n'a pas une heure de chronique à faire.
1: Ben, on les a nommés pas mal, je te dirais.
3: Oui, mais il a aussi perdu la confiance des électeurs et des députés, surtout lié, comme je t'avais dit, à l'inflation, mais à l'augmentation du coût de la vie et aussi un manque de leadership selon plusieurs. On peut aussi rajouter à ces mauvaises décisions ainsi que les différentes polémiques. On peut évidemment parler du scandale autour de la nomination comme ambassadeur à Washington de Peter Mandelson, qui avait des liens passés avec le criminel sexuel américain Jeffrey Epstein. La démission de M. Starmer avait déjà été demandée au cours des derniers mois, puisqu'il était accusé d'avoir menti au Parlement concernant justement le processus de nomination de l'ex-ambassadeur aux États-Unis, l'homme qu'il avait élu en février 2025, mais qu'il avait limogé en septembre de la même année, après que celui-ci lui aurait menti justement avec ses liens avec le criminel. Selon une partie des documents relatifs à la nomination de Mandelson, de M. Mandelson, publiée en mars, le premier ministre britannique aurait été averti des risques possibles de ses liens avec Jeffrey Epstein avant de quand même prendre la décision de le nommer comme ambassadeur.
1: Malgré toutes ces demandes qui continuent de croître depuis plusieurs mois à la suite des controverses et cette fois-ci des mauvais résultats aux élections locales, Keir Starmer refuse encore de remettre sa démission.
3: Tout à fait. Malgré qu'il soit arrivé en poste, comme j'ai dit, il y a même pas 2 ans, ça fait plusieurs mois déjà qu'on appelle à sa démission et qu'il refuse de quitter son poste. Lundi matin, il a prononcé un discours où il a dit, et je cite, « Je sais que certains doutent de moi et je sais que je dois leur prouver qu'ils ont tort et je le ferai. » Malgré toute cette situation, il y a quand même plus de 100 députés travaillistes qui ont signé mardi une lettre pour le soutenir, où on peut y retrouver ces lignes, et je vous cite, « Nous avons obtenu la semaine dernière des résultats électoraux extrêmement difficiles. Cela montre que nous devons œuvrer à regagner la confiance de l'électorat. Ce n'est pas le moment d'engager une procédure de contestation de la direction. » Donc, il ne semblerait pas vouloir quitter son poste pour l'instant. Il semblerait aussi encore avoir du soutien. Mais plus longtemps il restera en poste, plus le Parti travailliste risque peut-être de rester en mauvaise posture, ce qui n'augure pas bien pour la suite des choses.
1: Merci beaucoup, Mickaël. On va aller en musique maintenant. On va écouter la chanson « Le feu » des artistes québécois du groupe BB Club.

0: 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Merci beaucoup d'être avec nous ce soir. On va passer à notre dernier segment de l'émission, le segment quiz. Aujourd'hui, on part sur un petit jeu questionnaire. Je ne sais pas si, Michael, Maël, vous connaissez les téléphones de la famille Trump. Des téléphones cellulaires dorés qui s'appellent T1. Pour Trump. Ils ont été annoncés en juin 2025 par les fils du président Donald Trump, Donald Jr. et Eric. Et il fallait, à ce moment-là, en juin 2025, pour pouvoir s'acheter un téléphone lorsqu'il allait être produit, il fallait envoyer un dépôt de $100 américains sur un prix total de $500 américains. Et ce dépôt-là permettait d'obtenir ce fameux téléphone cellulaire-là. Voilà, je commence avec la première question. Un an après l'annonce, presque un an, pourquoi est-ce que ces téléphones font parler actuellement? A. Aucun n'a été livré. B. Ils sont de mauvaise qualité. C. Ils sont les téléphones cellulaires les plus performants au monde.
1: J'hésiterais entre les deux premiers, mais je vais y aller avec la B.
0: Donc, ils sont de mauvaise qualité.
1: Exact.
0: Maël.
2: Je pense qu'aucun n'a été livré et qu'ils seront de toute façon de mauvaise qualité, mais j'irai avec actuellement, j'irai avec la A.
0: La A, c'est une bonne réponse. Malgré tous les dépôts de $100 versés il y a 11 mois, aucun n'a été livré. Les clients ne peuvent contacter l'entreprise que par courriel. Il n'y a pas de ligne téléphonique pour un service à la clientèle. Donc, tout le monde est dans le flou après avoir versé son dépôt de $100 américains. Combien de dollars les frères Trump ont-ils récolté en pré-vente? C'est-à-dire, combien d'argent ont-ils perçu grâce au dépôt de $100 américains? Je vous donne quatre choix de réponse. A, 1 million. B, 5 millions. C, 20 millions. Ou D, 60 millions de dollars?
1: Ben, je dirais la D.
0: D, ouais, 60 millions.
2: J'irais aussi vers le plus gros chiffre.
0: Le plus gros chiffre, 60 millions, c'est une excellente réponse. 600 000 personnes ont précommandé un téléphone T1.
2: Ce qui est beaucoup.
0: Ce qui est beaucoup. Ouais. Ce qui est beaucoup. Ce qui est beaucoup. Pour quand était prévue la livraison initialement lorsque les clients ont versé leur dépôt de $100 américains? Quatre choix de réponse. A, juin 2025. B, août 2025. C'est janvier 2026. Ou D, mai 2026 actuellement.
2: Donc, tu as dit que les précommandes, c'était en juin, right?
0: Exactement.
2: J'irai en janvier, mettons, pour dire... pour l'anniversaire de l'investiture de Donald Trump, pourquoi pas?
0: C'est j'aime ton raisonnement, Michael.
1: Je dirais où? Ça reste que si tu payes pour un téléphone, t'espères l'avoir quand même assez rapidement.
0: C'est une bonne réponse. Où 2025, c'est ce qui est indiqué sur le site web. Ça a depuis été retiré. Quatrième question. Qu'est-ce qui est actuellement indiqué sur le site de Trump Mobile? Donc, trois choix de réponse. A. Aucune garantie de lancement, de livraison ou d'échéancier. B. Les dates de l'expédition estimées, les échéanciers de lancement ou les calendriers de production anticipés ne sont que des estimations non contraignantes. Ou C, Trump Mobile ne garantit pas que l'appareil sera commercialisé, que les approbations réglementaires, y compris l'autorisation de la FCC, seront obtenues, que la certification des opérateurs sera accordée, que la production commencera ou se poursuivra, ni que la livraison aura lieu dans un délai précis.
1: Si c'est pas lassé, t'as de l'inspiration par contre.
0: Mais...
2: Ouais, la C.
0: La C.
2: Juste pour te rendre hommage.
0: Et croyez-le ou non, c'est les trois.
1: Oh, wow.
0: Des conditions qui étaient, vous le devinerez, pas indiquées en juin 2025 au moment du dépôt de $100 américains. Le média USA Today a écrit qu'aujourd'hui, que les téléphones devraient commencer à être livrés cette semaine. On attend encore de voir si ça va être le cas. Personne n'a obtenu de nouvelles au moment où on se parle. Dernière question, quelle devait être la particularité de ces téléphones? A, être entièrement fabriqué aux États-Unis. B, être en or pur. C, être moins cher que la concurrence. Donc, c'est vos trois choix de réponse.
2: Tu nous as dit que ce serait $500, donc ça peut pas être la C.
0: Oui.
2: Ouais. Fabriqué aux États-Unis ou être en or pur.
0: C'est-à-dire que c'est moins cher que des iPhones.
2: Ouais, c'est vrai. Ok, ouais, mais peut-être moins cher que des Huawei pour la concurrence chinoise, mais
0: ouais.
2: J'irai, c'est des gold phones, donc j'irai avec être en or, même si ça me paraît relativement lourd, mais...
0: Nickel.
1: Je dirais la A. Ouais, je dirais la A.
0: Être fabriqué aux États-Unis?
1: Mm-hmm.
0: Suspense. C'est la bonne réponse. Il devait être fabriqué aux États-Unis. Et, ben, tiens, une question bonus pour vous. Où est-ce qu'ils sont fabriqués, finalement?
1: Ah, parce que c'est pas ça.
0: Okay. Non, finalement, non. C'était une promesse, mais c'était trop beau pour être vrai. Là.
1: Moi, j'ai aucune idée. Je vais dire Singapour.
0: Singapour?
2: Non, ça doit être la Chine.
1: Ça doit être clairement la Chine.
0: Ouais, encore une fois, tout est dans tout. Ils sont fabriqués en Chine, ouais. En pleine guerre commerciale et en plein moment où Donald Trump souhaitait forcer les Apple à fabriquer ses produits aux États-Unis. Ses deux fils fabriquent des téléphones made in USA en Chine. En fait, la production de masse est faite à l'étranger et les 10 dernières composantes sont ajoutées aux États-Unis à Miami. 10 composantes sur un téléphone cellulaire, pour ceux qui connaissent ça, vous savez que ça représente pas grand-chose. Mm-hmm. Il y a énormément de composantes dans ces bébelles-là. Donc voilà, c'est cette histoire assez rocambolesque. Et Eric Trump, actuellement, suit Donald Trump dans son voyage en Chine. Donc c'est pour ça que je disais tout est dans tout.
1: Ah ben il va peut-être sans récupérer les téléphones puis les ramener puis les donner, non?
0: c'est une belle hypothèse, mais j'y adhère pas trop.
1: Moi non plus, c'est une supposition.
0: Michael, toi, qu'est-ce que tu vas suivre dans l'actualité au courant des prochains jours?
1: Ben moi, je vais vous plutôt suivre un petit peu la suite de l'Eurovision. Mm-hmm. Bon, ça se passe...
0: Qui commençait hier.
1: Oui, exactement, qui a commencé hier. Bon, ça se passe dans un schéma, on va dire, un peu de... ou plutôt dans un climat de controverse, mm-hmm. surtout parce qu'il y a la participation d'Israël. Il y a 5 gros pays qui ont boycotté l'Espagne, Pays-Bas, Irlande, Islande et Slovénie. Donc, d'un côté politique, je vais suivre ça, mais c'est vrai que niveau musical aussi, ça vaut la peine d'être suivi, surtout qu'à l'émission, on en a fait jouer quelques-unes. Donc, ça donne de l'inspiration également.
0: Puis, voilà, c'est un peu le jour de la marmotte dans ce dossier-là, parce mm-hmm. que c'est depuis 2024 qu'il y a des incidents en lien avec la participation d'Israël à l'émission.
1: Mm-hmm. Ben, donc, surtout dans des trucs comme ça, parce qu'il y a des participations, il y a souvent du boycottage, des compétitions, des trucs comme ça. Aux Olympiques, il n'y a pas nécessairement eu des boycottages beaucoup, mais...
0: Il y en a eu historiquement quand même. Là.
1: Oui, c'est ça, mais je parle dans les dernières années par rapport à la participation mm-hmm. de certains Israéliens. Ça a quand même fait parler.
0: D'autant plus que Israël n'est pas un pays européen. Mm-hmm. Maël.
2: Ouais. Alors, ce que je vais suivre, c'est pas... Bah, non pas que c'est pas dans un futur proche, c'est le 30 mai, mais c'est les législatives en Guinée-Conakry. Alors, pourquoi je vais suivre ça? Parce qu'il y a eu une nouvelle aujourd'hui. C'est que le principal opposant au président, donc le président c'est Mamadi Doumbouya, et donc son principal opposant c'est Yero Baldé. Il a annoncé aujourd'hui sa candidature alors qu'il l'avait retirée parce qu'il avait notamment dénoncé des violations ou des irrégularités pardon, dans sa candidature. Donc il a annoncé aujourd'hui qu'il se présentait quand même finalement aux législatives. Donc c'est pour ça que je vais suivre ça dans les prochaines semaines.
0: Et peut-être tu vas pouvoir nous en reparler en chronique.
2: Avec plaisir.
0: De mon côté, deux événements à suivre. Premièrement, la visite de Donald Trump en Chine. Je vous en ai parlé tout à l'heure. Très hâte de voir les développements à ce sujet-là. Et sinon, le voyage de Christine Frichette à Paris. Ça sera sa deuxième mission officielle à l'étranger depuis son entrée en fonction comme première ministre. Et bon, elle ira là pour les liens commerciaux entre le Québec et la France. Elle devrait y rencontrer le président Emmanuel Macron. Donc, c'est ce que je surveillerai dans les prochains jours. Son voyage aura lieu du 16 au 20 mai. Et pour le voyage de Donald Trump en Chine, ça se poursuit jusqu'à vendredi. Les rencontres principales avec Xi Jinping auront lieu jeudi et vendredi. Et il pourrait y avoir des déclarations explosives, on ne sait jamais, avec M. Trump. C'est déjà tout pour notre émission d'aujourd'hui. Merci beaucoup d'avoir été des nôtres, les collaborateurs cette semaine, Michael Demers et Maël Brunet. Merci, messieurs.
1: Merci.
0: Toujours un plaisir de vous avoir à l'émission. Maël a aussi assuré la technique comme à son habitude, un homme à tout faire. Et vous pouvez nous écouter en rediffusion les lundis à 10h au CIBL 101.5 et sur les plateformes d'écoute en ligne ainsi que sur le site de CIBL. Je m'appelle Philémon Lafrenière-Prémont et je vous souhaite une excellente soirée. Merci d'avoir été là.

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3: Bonjour, ici Marc Levasseur. Je vous souhaite la bienvenue à Montréal et Jazz Manouche Plus, la plateforme audio où se rencontrent les artisans du jazz manouche et des musiques apparentées. On parle de jazz, musette, musique des Balkans, tzigane, flamenco, musique klezmer, musique du Moyen-Orient et bien entendu, musique du monde. Nous sommes diffusés sur CIBL 101.5 les mercredis 20h et vous pouvez également nous suivre sur Facebook, Instagram, YouTube sous Montréal est, E-S-T, Montréal est, Jazz Manouche. Nous avons également un site montrealestjazzmanouche.com. Aujourd'hui, on aborde une des thématiques probablement les plus sensibles de la production musicale actuelle et j'ai nommé la musique produite par l'IA. On pourra dire assistée. De toute façon, on va tout nuancer ça avec notre invité. Certains disent que c'est scandaleux, d'autres au contraire saluent cette xème avancée technologique qui transforme encore une fois l'industrie musicale et surtout la façon dont la musique est produite et consommée. Pour y voir un peu plus clair, on reçoit une artiste qui a opté pour ce mode de production, Isabelle Leduc, qui a composé ses propres chansons il y a une vingtaine d'années et qui vient de les soumettre à l'intelligence artificielle pour produire un album intitulé « Assul Café ». Alors, on va voir ce que ça dit, comment c'est fait, etc. Mais on va commencer par écouter une première chanson, c'est-à-dire qu'on va écouter un extrait que Isabelle va nous faire en direct avec son ami Octavio Hemp. Ils vont nous faire la version originale, puis ensuite, tout de suite après, je vais vous jouer la version intelligence artificielle. J'aime pas utiliser le mot intelligence artificielle parce que ce n'est pas intelligent, c'est plutôt une synthèse, mais bon, ceci étant, c'est le nom qu'on lui a donné par l'IA. Alors, on va écouter ça tout de suite et puis on parle avec Isabelle et Octavio tout de suite après. Alors, mesdames, messieurs, commencez.